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2: Dieu nous permettra ce soir de faire des choses merveilleuses. Et pour cela, je vais vous inviter, nous inviter à entrer dans l'atmosphère de louange et à dire gloire au nom puissant de Jésus. Amen, alléluia. Qui revient très bientôt. Donc on va chanter gloire à ton nom Jésus, parce qu'il est notre rocher, notre forteresse, notre salut. Et c'est lui ce soir qui nous permet de nous tenir debout. Alléluia. Par sa toute puissance, nous pouvons faire des choses extraordinaires. Gloire à ton nom, Seigneur. Gloire à ton nom, Seigneur Jésus.

que vous connaissez ce chant, n'est-ce pas? Vous connaissez ce chant. Alors on va le chanter avec vous, d'accord? On y va.

croire en ce soir que Jésus fait des choses merveilleuses pour chacun d'entre nous. Et si tu le crois, tu vas juste faire ce simple son avec nous en disant.

0: Alléluia à notre Dieu.
1: Alléluia.
0: Parce qu'il est digne d'être magnifié.
1: Alléluia.
0: Alléluia, gloire à notre Dieu.
1: Alléluia.
0: Encore une fois, alléluia.
1: Alléluia.
0: Alléluia.
1: Alléluia.
0: Est-ce que nous pensons de l'assemblée chanter? Avec force, je vous ai dit que vous allez participer ce soir. Les soprano, va faire quelque chose.
1: Alléluia.
0: Amen, alléluia.
1: Alléluia.
0: Encore.
1: Alléluia.
0: C'est pas si compliqué que ça. Au fur et à mesure que la salle se remplit. Encore une fois, soprano.
1: Alléluia.
0: Consonne la chorale du Seigneur.
1: Alléluia.
0: Souhaitez-nous rentrer.

0: bon, n'est-ce pas? Êtes-vous sûr de cela? Dieu est bon et très digne de louange. Jésus règne. Et parce qu'il règne, nous voulons croire que l'Esprit du Seigneur, pour ce festival, est dans ce. Vous êtes sûr de ça? Mais non, attendez, je pense que c'est la chair qui fait quelque chose de bizarre. Je me permets, désolé, parce que festival, c'est proximité. Je pense que les gens dorment encore à Mont Sinaï. Alors je disais, croyons-nous que Jésus est maître de toutes choses et qu'il est dans ce lieu? Je vais interroger au hasard. Tu le crois, ma soeur? Est-ce que tu crois que Jésus est dans ce lieu? Que l'Esprit du Seigneur est dans ce lieu?
1: Amen.
0: Ah bon, elle le croit. Est-ce que d'autres personnes le croient ici? Est-ce qu'on peut lever la main? On peut lever la main? Amen. Alors parce que nous le croyons, et on n'est pas trop loin pour chanter le nom du Seigneur. On va le dire ce soir. L'Esprit du Seigneur est dans ce lieu. On y va. On a peu de temps, mais la louange prend sa place ici encore. On y va. L'Esprit du Seigneur est dans ce lieu.

0: On y va.
1: L'Esprit du Seigneur est dans ce lieu.
2: L'Esprit du Seigneur est dans ce lieu.
0: Oh, l'Esprit du Seigneur est dans ce lieu.
2: L'Esprit du Seigneur est dans ce lieu.
0: L'Esprit du Seigneur est dans ce lieu.
2: L'Esprit du Seigneur est dans ce lieu.
0: Redis encore une fois, l'Esprit du Seigneur est dans ce lieu, mon ami.
2: L'Esprit du Seigneur est dans ce lieu.
0: Faut le croire, mon ami, faut le croire, l'Esprit du Seigneur est dans ce lieu.
2: L'Esprit du Seigneur est dans ce lieu.
0: Oh oui, l'Esprit du Seigneur est dans ce lieu.

voulons chanter cette strophe parce que notre vie est renouvelée. Mais le croyez-vous vraiment? Oui, amen. Amen. Amen. Notre vie est renouvelée dans ce lieu. Alors proclame vraiment que ta vie est renouvelée ce soir. Nous chantons ma vie.

Il y a ce chant qui dit « Même si les océans se déchaînent, je les traverserai avec toi. » Alors, on ne sait pas vraiment par quoi tu passes, mais on veut t'encourager avec ce chant pour que tu puisses démarrer ton festival. Nous disons.

rétablit le nom de notre Dieu par la louange avec ce chant, qui, je le crois, nous poussera encore à nous rapprocher de lui. Amen. Le chant, il est simple. Je pense que bon nombre d'entre nous le connaissent. Le chant dit, libre de nos chaînes, Seigneur, nous marchons vers toi. Parce que ta main, souveraine, a fermé nos pas. Chacun de nos pas dans la vie, lorsque les obstacles, la division, au sein de l'église parfois, au sein de nos foyers, au sein même de nos relations amicales ou autres, même amoureuses parfois, peuvent nous empêcher d'avancer. L'Éternel te dit, je serai tous les jours avec toi jusqu'à la fin du monde. Alors pourquoi s'inquiéter? Viens Jésus, règne en moi. C'est ce que le chant déclare. Et j'espère qu'il apaisera ton cœur.

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0: soit béni.
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0: On peut pas se tenir assis, mes amis, quand même.

0: chanson due à Dieu pour ses serviteurs, sa jeunesse.
1: On va entonner ensemble les chants thèmes de ce festival, à croire, prier, agir.

jamais. Dieu, tu es bon, car ta grâce, Seigneur, envers nous durera jamais. Alors crois seulement, mon ami. Et prépare ton cœur à demain matin si Dieu veut. Amène un ami, un voisin, la famille et proclame le nom de ton Dieu demain si Dieu veut ici au même lieu. Gloire à Dieu, roi des rois.

paraît digne d'être adoré. Jeunesse, ne perds pas ta lumière pour ton roi. Et continuons de le louer continuellement. Demain, si Dieu veut, nous nous donnons rendez-vous à 9h30 précise ici pour partager un moment de louange. Nous voulons reprendre peut-être ce refrain en disant nous te louons parce que ta grâce, Seigneur, va durer pour toujours. On peut reprendre le refrain avec eux ?

0: blessé en premier. Donc, nous comptons sur vous pour l'encourager. Donc, à part des applaudissements, s'il vous plaît. Ok, merci beaucoup. C'est gentil pour Laura. Ok, bon, on laisse la place à Laura.
1: Alors, je note quand même qu'elle va nous interpréter un chant de sa composition. Donc, encourageons-la vraiment pour ce faire.
0: Ok.
2: Bonsoir tout le monde. Alors, il a dit tout à l'heure là que de m'encourager. Mais en ce sabbat après-midi, je veux vous encourager avec ce chant. Tiens sa main, Dieu est là. N'abandonne pas, ne crains rien.

0: C'est super, belle composition. Faudra faire quelque chose avec cette chanson, hein. Super. Ça commence bien, n'est-ce pas? Superbe chanson. Bon, on va pas s'arrêter là, on va poursuivre avec Kylian, c'est ça? Kylian, je t'invite à me rejoindre, viens. Kylian. Ça va, Kylian?
1: Oui.
0: T'as peur?
1: Non.
0: Non, il a pas peur, Kylian. Super. T'as quel âge?
1: 8 ans.
0: 8 ans. 8 ans et il se tient devant vous pour vous présenter un chant, c'est ça?
1: Oui.
0: Un chant. Ok. Ben, écoutons attentivement Kylian dans un chant. Vas-y, Kylian.

0: même composé par Mélodie. Alors soyons attentifs et écoutons bien les paroles. Alors elle veut un petit fond musical pendant son poème.
1: Comme tu veux.
0: Ça va l'aider, ça va transporter son message.
1: Cendre sous l'autel. Il parle du ciel avec des lèvres trop propres, mais Dieu ne résiste pas dans les mémoires polies. Les recueils sont pleins, mais les pages oublient le son des larmes. En échange, l'encens contre le silence, un silence trop bien répété pour être saint. À l'autel, là où la vérité devrait s'agenouiller, il ne reste que des cendres. Qui a-t-on brûlé? Personne ne demande, l'odeur persiste, mais les regards s'éloignent. En longue robe, il marche avec des clés pour des portes qui ne s'ouvrent jamais. Il façonne l'esprit des jeunes, non pas avec sagesse, mais avec des murs. Ceux qu'on appelle à enseigner ont oublié d'apprendre. Ceux qui devraient nourrir ont choisi le contrôle. Derrière leurs mots, des pages manquent, des vérités entières arrachées au nom de la paix. Mais une paix qui craint les questions n'est pas la paix, seulement une oppression muette. Et pourtant, sous le clocher, une voix s'élève, pas forte, mais vraie. Elle est jeune, elle ne demande pas la permission, elle n'attend pas d'être crue. La jeunesse voit les fissures sous l'or, la fumée derrière le verre. Elle ne porte aucun titre, mais elle porte le feu, celui qui ne brûle pas, mais révèle. Certains parlent encore de responsabilité comme d'un fardeau à fuir. Ils oublient que diriger n'est pas une couronne, mais un miroir. Et pendant qu'ils polissent leur nom sur les portes de bureau, l'avenir leur glisse entre les doigts, silencieux et éveillé. Oui, tout a un prix, mais toutes les dettes ne se paient pas en pièces. Certaines sont dues en vérité, certaines sont dues aux enfants à qui l'on a enseigné l'obéissance au lieu du courage. Il y a des cendres sous l'autel et ceux qui font semblant de ne pas les voir seront gravés dans la mémoire de ceux qui l'ont vu.
0: Amen. On applaudit Laura. Mélodie pour son beau poème, c'est bien. Nous avons beaucoup de talents et de dons dans notre communauté. Et c'est bien quand nous mettons tout cela au service de notre Dieu qui va encore bénir deux fois plus ce que nous faisons et faire avancer son œuvre. C'est beau. Avant de passer à Lindel et Emeline, je voudrais rappeler à toutes les personnes qui veulent présenter leur production de ce matin, ils peuvent le faire. Et donc, vous pouvez vous rapprocher du podium. Même si vous vous sentez inspiré en ce moment, vous pouvez aussi vous rapprocher. Alors, je disais, Lindel et Emeline vont nous interpréter un chant maintenant.

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0: bravo, plus de bruit, plus de bruit. C'était beau, n'est-ce pas? Merci beaucoup, Lindel et Emeline.
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Il est 21h. Belle soirée. 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
1: Un Dieu qui fait tout ce qu'il veut. Le texte de base est tiré du livre de Luc, le chapitre 5, le verset 13. Je le veux, sois purifié. Vous avez sûrement entendu ce dicton populaire, quand on veut, on peut. Peut-être l'avez-vous répété, cru, mais pas si vite. En réalité, nous devrions admettre que vouloir, c'est pouvoir. Mais en fonction de l'identité de celui qui veut, il arrive souvent que quelqu'un désire quelque chose qu'il ne peut avoir ou qu'il veuille faire quelque chose qui ne lui est pas impossible de faire. Dans la vie, nous nous heurtons constamment à un certain niveau d'impossibilité. Le portrait de notre Dieu que nous abordons aujourd'hui nous présente un Dieu qui peut faire tout ce qu'il veut. Le psalmiste avait remarqué cette capacité divine. Tout ce que l'Éternel veut, il le fait, dans les cieux et sur la terre, dans les mers et dans tous les abîmes, psaume 135, le verset 6. C'est une qualité de Dieu qui nous séduit beaucoup parce que nous pouvons penser qu'il veut réaliser le destin que nous voulons pour notre vie. Dans son évangile, Luc raconte qu'en voyant Jésus, un homme rongé par la lèpre s'est prosterné devant lui et lui a dit « Si tu le peux, tu peux me rendre pur. » Luc 5, le verset 12. Remarquez que l'homme ne lui a pas dit « Je veux que tu me rendes pur » alors qu'il était plus évident qu'il voulait guérir. Mais la vie lui avait appris que pour les êtres humains, vouloir ne suffit pas, parce qu'à plusieurs reprises, le désir se brise sur l'impossibilité. Cet homme n'a donc pas pensé à lui. Il n'a pas parlé de ce qu'il voulait et il ne s'est pas focalisé exclusivement sur son impossibilité, mais il a placé son regard, son esprit et sa foi sur Dieu en lui disant « Si tu le veux, tu le peux ». Autrement dit, « Tu es différent de moi, rien ne t'arrête ». Il n'y a pas de problème que tu ne puisses résoudre. Il n'y a pas un désir que tu ne puisses satisfaire. Avec cette requête verbalisée de cette manière, cet homme a démontré sa foi simple dans le Seigneur et s'en est remis à sa miséricorde. Et dans ce cas, son désir a coïncidé avec celui de Dieu. Quand cela arrive, le résultat est toujours la bénédiction et le salut. Dieu ne satisfera pas tous nos désirs. Mais il y a des choses qu'il veut toujours pour nous. Il veut nous voir prospérer, progresser dans tout ce qui est bien. Et surtout, il veut nous guérir et nous sauver. Sachant cela, nous devons comprendre que la vie en abondance consiste à vouloir ce que Dieu veut pour nous, parce qu'alors il dira toujours « Oui, je le veux, reçois-le ».
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0: femme plus que vainqueur, Seigneur Jésus. 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
4: Salut chers amis et bienvenue dans votre émission, le best-seller de tous les temps. Heureux de vous retrouver chaque semaine pour parcourir la Bible et pour y découvrir ou même redécouvrir ses nombreux trésors. Dans cette émission, nous nous arrêtons surtout sur l'œuvre des différents auteurs inspirés. Ils ne se contentent pas de raconter une histoire en vrac, mais ils travaillent sur un projet théologique précis avec des objectifs assumés. Les différents contextes historiques, culturels et littéraires permettent de les mettre en évidence. Le but maintenant pour nous, en considérant ces éléments, c'est de mieux comprendre le texte biblique, d'éviter les contresens et d'appliquer intelligemment les conseils que Dieu nous donne dans sa parole. Alors la semaine dernière, nous nous sommes arrêtés sur le livre du prophète Ézéchiel. Ézéchiel prêche un message à destination de ses compatriotes qui, comme lui, sont exilés à Babylone et complètement déboussolés par la destruction du temple de Jérusalem. Son ministère, qui a duré près de 22 ans, s'articule donc autour de la chute de Jérusalem en 587 avant Jésus-Christ. Ézéchiel enseigne que cette chute n'est pas une défaite de l'Éternel, mais elle est le fruit de l'endurcissement des cœurs, de l'idolâtrie du peuple de l'Alliance. Pour autant, Dieu n'a pas abandonné son peuple. Il part avec celui-ci en exil. Quant à Ézéchiel, il prêche alors un message de repentance et d'espérance, message toujours pertinent pour nos générations qui vivent eux aussi des temps troublés. Aujourd'hui, nous considérons le livre de Daniel, dont le nom signifie « Dieu est mon juge ». Nous prendrons deux émissions pour en parler, tant le livre est dense et particulièrement important dans notre contexte de la fin des temps. Débutons par un petit rappel historique pour replacer le texte dans son contexte. À la mort de Salomon, le royaume de David s'est divisé en deux. Les dix tribus du nord se sont organisées sous le nom d'Israël. Les tribus du sud, Juda, Benjamin et Lévi, se sont ralliées sous le nom du royaume de Juda. Ces deux royaumes sont maintenant coincés entre les deux superpuissances de l'époque, l'Égypte au sud et l'Assyrie, puis Babylone au nord et à l'est. Israël, comme Juda, sont souvent tentés de s'allier à la puissance du sud pour résister à celle du nord. Mais au final, les deux royaumes connaîtront le même destin d'exil. Les dix tribus du nord sont déportées dès 722 avant Jésus-Christ. Le peuple est remplacé par des colons assyriens qui formeront le noyau du futur peuple samaritain qu'on retrouve dans les évangiles. Quant aux Hébreux, dans leur exil, ils disparaissent en se fondant dans la masse des peuplades assyriennes. Le royaume de Juda, lui, va survivre quelque temps encore, jusqu'en 605 avant Jésus-Christ. À cette époque, c'est le pharaon Nécho qui domine et il a déjà destitué le roi judéen Joachaz, alors que celui-ci était l'allié de Babylone. Il le remplace par son frère Joachim, jugé plus fidèle à l'Égypte. Babylone, qui de son côté a supplanté la voit bien sûr de mauvais œil cette intrusion égyptienne dans ce qu'il considère être son territoire. Les représailles n'étardent pas, les armées de Babylone fondent sur l'Égypte et remportent une éclatante victoire. Sur sa route de retour, Nabucodonosor, qui conduit les troupes de Babylone, destitue Joachim et emmène quelques jeunes captifs parmi l'élite de Juda. Daniel et ses compagnons font partie du voyage. Le peuple de l'Alliance est désormais en péril, au bord du gouffre, en exil comme sa sœur Israël, il apprendra certainement à oublier son histoire, son identité, sa mission. En effet, les stratégies de conquête de l'époque consistaient à déporter les habitants pour mieux les assujettir. Occupés à s'adapter, étrangers en minorité et perdus dans la masse, ils ne songeraient plus à la révolte. C'est une politique d'assimilation qui est mise en place, mais la fin de Judas signifierait aussi la fin des derniers fils de Jacob et de la mission que Dieu leur avait confiée. Au-delà donc des conséquences géopolitiques de cet exil, c'est le plan du salut de Dieu qui est maintenant menacé. Daniel vit donc au 6e siècle avant Jésus-Christ. Il est contemporain de Jérémie et d'Ézéchiel. Son livre représente la collection de ses mémoires établies à la fin d'une longue et brillante carrière. À la différence d'Ésaïe et d'Ézéchiel, Daniel n'a pas reçu de vision divine pour l'introduire dans le ministère prophétique. Toutefois, Dieu lui a clairement fait le don de la sagesse, ce qui lui permet d'interpréter les rêves. Dès lors, il sera remarqué par Nabucodonosor et promu aux plus hautes responsabilités de l'État. Plusieurs successeurs du roi babylonien lui demanderont aussi d'exercer des fonctions gouvernementales. Daniel termine sa carrière vers 530 avant Jésus-Christ, peu avant le règne du Médo-Perse Cyrus le Grand. Avec cette proximité des sphères des différents pouvoirs, Daniel a joui d'une position privilégiée d'observateur et de témoin. Il a ainsi pu décrire la lutte de ceux qui s'efforçaient de rester fidèles à leur Dieu alors qu'ils étaient dans un milieu hostile. Il a constaté également les effets de l'orgueil, de la corruption et de l'idolâtrie des gouvernants. Et parce que Dieu lui a aussi accordé le don de prophétie, il a vu se dérouler dans ses visions l'histoire de l'humanité. Cette histoire est envisagée sous l'angle particulier du conflit entre le bien et le mal, entre le peuple de Dieu et ceux qui le combattent. C'est une guerre qui concerne finalement tout le cosmos, puisque des êtres surnaturels interviennent tant pour les forces du bien que pour celles au service du mal. Au final, derrière l'oppression omniprésente dans cette histoire, Daniel voit la libération que Dieu opère pour les siens. Il délivre ainsi un nouveau message d'espérance.

livre de Daniel ne concerne pas que les juifs ou les chrétiens, mais il a clairement une portée universelle. Ce caractère universel se voit déjà dans sa réception dans les différentes traditions du judaïsme, de la chrétienté, mais aussi de l'islam. Toutes plutôt reconnaissent Daniel comme un prophète hors du commun. Ce caractère universel se retrouve encore dans l'usage des langues utilisées pour la rédaction du livre. En plus de l'hébreu, langue traditionnelle d'Israël, Daniel utilise non seulement la langue araméenne, qui est la langue internationale de l'époque, mais encore des mots babyloniens, du perse et même du grec. Cette multiplicité de langues constitue un exemple unique dans toute la Bible et témoigne encore de messages qui débordent les frontières d'Israël pour concerner toutes les nations. Le contenu du livre renforce son caractère globalisant et pointe de manière déterminée vers la fin de ce monde. Les chapitres traitent du destin de l'humanité tout entière. Et dans toute la Bible, c'est le livre le plus préoccupé par la question de la fin du monde. Le mot « fin » revient pas moins de 23 fois dans l'ensemble du livre, ce qui est un record absolu pour toutes les Écritures. La structure du livre insiste encore sur ce thème qu'on peut appeler eschatologique, c'est-à-dire en lien avec les événements de la fin. La technique littéraire du parallélisme, un parallélisme concentrique des chapitres, est alors très significatif. Les chapitres sont organisés en miroir. Par exemple, le chapitre 3 et le chapitre 6 parlent dans deux épisodes différents d'oppression et de menaces de mort en lien avec l'adoration. Les chapitres 2 et les chapitres 12 entrevoient tous les deux la fin du monde, et ainsi de suite, mais nous y reviendrons dans un instant. Ainsi donc, par ce jeu d'écho entre les chapitres, apparaît un centre au chapitre 7, un centre qui a pour thème principal le jugement dernier. Ce jugement dernier, si redouté par les humains, est présenté ici comme une excellente nouvelle pour les hommes. En effet, un être semblable à un fils de l'homme se présente tel un avocat pour défendre notre cause. Avec le recul, on peut mettre un nom sur ce fils de l'homme présent au jugement dernier comme avocat de l'humanité. Il s'agit bien sûr de Jésus-Christ, fils de Dieu et fils de l'homme.

Vous êtes dans votre émission, le best-seller de tous les temps. Nous considérons aujourd'hui le livre du prophète Daniel. La semaine prochaine, nous reviendrons en particulier sur quelques chapitres clés de ce livre. On l'a déjà dit, le livre est très dense, très riche. Son thème principal de la fin du monde nous concerne tous et mérite alors aussi toute notre attention. Revenons maintenant un instant sur la structure du livre. Il comporte 12 chapitres. Les 6 premiers chapitres sont plutôt historiques et narratifs. Les 6 autres rapportent des visions et sont donc plutôt prophétiques. Mis à part le chapitre premier qui constitue l'introduction, les autres chapitres sont reliés entre eux par un jeu de parallélisme et de correspondance thématique mais aussi verbale. C'est ainsi que le livre de Daniel rattache les deux perspectives, historique et prophétique. Un rapport étroit existe entre les deux. Les événements historiques racontés dans le livre sont aussi de nature prophétique. Non seulement parce qu'elles correspondent à l'accomplissement des prophéties d'Ésaïe et de Jérémie, mais aussi parce que ces histoires concernent également l'avenir. Elles sont des signes du destin qui attend le monde. De notre côté, les visions prophétiques sont aussi de nature historique en ce sens qu'elles doivent être interprétées sur le plan de l'histoire et non pas seulement comme des leçons morales ou comme un message spirituel ou simplement ou totalement désincarné. Il convient alors pour nous de lire le livre avec ce double regard, en se déplaçant pour notre interprétation avec prudence du texte et de son message à l'histoire telle que nous la vivons ou encore telle que nous la vivrons. C'est le meilleur moyen d'éviter les spéculations hasardeuses ou fantaisistes, toutes ces spéculations qui peuvent fleurir ici et là au gré de l'actualité. Le chapitre 3 de Daniel peut nous servir d'exemple de ce déplacement du texte, de l'histoire, ou plutôt le déplacement du texte à l'histoire et non le contraire. Dans ce chapitre 3, les compagnons du prophète Daniel sont menacés de mort à cause de leur choix de rester fidèles à Dieu et à ses commandements. En effet, le roi de Babylone cherchait à imposer l'adoration de sa personne en obligeant tous ses sujets à se prosterner devant la statue le représentant. 3 Hébreux ont refusé l'injonction et se sont retrouvés littéralement jetés dans une fournaise ardente. Par miracle, ils en sortiront sains et saufs grâce à l'intervention d'un être surnaturel décrit comme semblable au Fils de Dieu. Le thème principal du livre, on l'a dit, est celui de la fin des temps. Et si nous retenons comme pertinent ce lien entre l'histoire et la prophétie que met en évidence ces chapitres, cela nous permet alors de comprendre qu'un temps comme celui-ci arrivera de nouveau à la fin des temps. Bien sûr, d'autres moyens de pression que le texte biblique ne précise pas seront utilisés. Mais clairement, la question de l'adoration sera un enjeu majeur de la fin. Des vies seront en jeu pour ceux qui veulent rester fidèles à Dieu. Mais la victoire finale appartient déjà au camp des enfants du Seigneur.

parcourons maintenant le livre chapitre après chapitre. Dans le premier chapitre où on se situe à ce moment de l'histoire, où Daniel et ses trois amis, Anania, Michaël, Azaria, ils arrivent captifs à Babylone. Ils sont recrutés pour servir au palais royal et vont devoir lutter pour rester fidèles à Dieu. Le contexte est défavorable et particulièrement hostile. Le nom hébreu des jeunes sont changés en nom babylonien. Ils subissent encore plusieurs autres pressions pour vivre et manger selon les traditions religieuses de Babylone. Daniel et ses compagnons refusent d'adhérer à cette politique d'assimilation qui reviendrait à renier Dieu et ses commandements. Je lis dans Daniel chapitre 1, verset 8, le verset clé de ce premier chapitre. Il est dit que Daniel résolut de ne pas se souiller par les mets du roi et par le vin dont le roi buvait, et il pria le chef des eunuques de ne pas l'obliger à se souiller. Face à un pouvoir féroce comme celui de Babylone, cette décision courageuse expose tout de même la vie des jeunes Hébreux. Mais voici, ils ne sont pas seuls. Dieu les accompagne et il délivre les jeunes Hébreux qui sont trouvés 10 fois supérieurs aux autres étudiants en formation comme eux pour servir l'administration de l'Empire. Une vraie leçon de fidélité pour toutes les générations.

Ce premier chapitre sert d'introduction au reste du livre, qui s'organise alors dans une parfaite construction symétrique. Les chapitres 2, 7 et 12 sont à lire en parallèle, de même que les chapitres 3 et 6, les chapitres 4 et 5, les chapitres 8 et 11 et enfin les chapitres 9 et 10. Au chapitre 2, donc, le roi Nebuchadnezzar reçoit un rêve que Daniel est le seul capable de décrire et d'interpréter. Dans ce rêve, le roi voit une immense statue faite de 4 types de métaux symbolisant la suite des royaumes. Je lis dans Daniel chapitre 2, verset 32, « La tête de cette statue était en or pur, sa poitrine et ses bras étaient d'argent, son ventre et ses cuisses étaient de bronze. » Les pieds de la statue marquent une différence parce qu'ils sont à la fois d'argile et de fer. Et à la fin du rêve, une pierre se détache sans le secours d'aucune main, frappe les pieds de fer et d'argile de la statue et la met en pièces. Et alors que la statue est détruite, la pierre qui l'avait frappée devient une grande montagne et remplit toute la terre. Tout ce symbolisme est expliqué par Daniel. Cette vision servira de base aux autres visions du livre. Le prophète explique que cette statue représente une succession de royaumes humains arrivant à la suite du royaume de Babylone qui est la tête d'or. Ces royaumes s'imposent et se maintiennent au pouvoir par la violence, mais ils perdent aussi le prestige au fur et à mesure des siècles. Le rêve reçu par le roi envisage aussi la fin de ce monde et de ce type de gouvernance. Cette fin est symbolisée par la pierre frappant les pieds de la statue. Maintenant, avec le recul, nous pouvons dire que l'histoire a confirmé ce que le prophète de Dieu avait annoncé. Babylone n'a pas su maintenir sa domination qui est passée aux mains des Médo-Perses. Et pareillement, ceux-ci ont cédé face aux Grecs. Ensuite, l'Empire romain a pris l'ascendant et à sa suite, c'est le mariage du pouvoir politico-religieux de l'institution catholique romaine avec les États européens, toujours divisés malgré leur apparente union, qui a alors prévalu. L'histoire suit son cours et nous sommes aujourd'hui parvenus au temps qui correspond au pied de la statue. L'union politique en Europe est toujours incertaine, mais sûrement le retour de Jésus marquera la fin de ce monde des justices. Cette pierre qui détruit la statue et la remplace par une haute montagne en est le symbole. Et de même que ce prophète du 6e siècle a très bien vu la succession des royaumes qui s'est effectivement produite comme annoncé, de même la fin de l'histoire ne tardera pas à s'accomplir également. Il appartient à chacun de se tenir prêt pour ce grand jour de victoire pour le peuple de Dieu.

Le temps qui nous est donné, nous ne pourrons pas développer chaque chapitre. Nous reviendrons plus en détail la prochaine fois sur les chapitres centraux du livre. Relevons tout de même les points clés du parallélisme des différentes sections. Au chapitre 2, oui, ce chapitre 2 est le rêve de la statue, est à lire en parallèle avec le chapitre 7, qui reprend la succession des royaumes de Babylone jusqu'au retour du Christ. Au chapitre 7, cette fois, c'est Daniel qui reçoit le songe de l'histoire humaine, et les royaumes sont alors symbolisés non pas par des métaux, mais par des bêtes sauvages, ces royaumes qui, malgré leur férocité, n'échappent pas au jugement de Dieu. Le Seigneur établit par celui qui est appelé le Fils de l'homme, il établit sa justice sur toutes les nations. Les chapitres 3 et chapitre 6 sont aussi à lire en parallèle, où, comme on l'a expliqué tout à l'heure, oppression et menaces de mort en lien avec l'adoration sont d'actualité. Daniel et ses compagnons sont concernés. Au chapitre 3, une fournaise ardente est préparée pour ceux qui refusent d'adorer selon le timing et selon les modalités de Babylone. Au chapitre 6, c'est une fosse au lion qui attend les récalcitrants. Et dans les deux cas, la fidélité des Hébreux est exemplaire et celle de Dieu indéfectible. Les chapitres 4 et 5 nous parlent de deux rois babyloniens. Le père d'abord, Nabucodonosor au chapitre 4, et son petit-fils au chapitre 5, Belshazzar. Ils sont tous les deux remplis d'orgueil à cause de leur puissance impériale. Dieu les avertit cependant à travers des rêves et des visions. Des rêves et visions que seul Daniel peut interpréter. Le Seigneur invite les monarques à faire preuve d'humilité, à reconnaître sa seigneurie comme au-dessus de la leur. Mais ces rois sont arrogants. Nabucodonosor sombre alors dans la folie et se retrouve plusieurs années à errer comme une bête des champs. Dans sa détresse, il finit par s'humilier devant Dieu. Il finit par reconnaître son autorité. Il retrouve alors son bon sens et son humanité. Il redevient roi. C'est la dernière fois que le livre parle de lui en tant que personnage vivant. Et alors, c'est dans le contexte d'un homme converti. À l'inverse, son petit-fils Belshazzar s'endurcit dans sa révolte et meurt assassiné la nuit même de son avertissement. Le message est assez clair. Loin de Dieu, l'homme finit par s'abaisser à un fonctionnement animal qui le déshonore, lui qui a été créé à l'image et à la ressemblance de Dieu. La puissance et le pouvoir, l'orgueil et l'arrogance ne sont d'aucune utilité devant la justice divine. Par contre, oui, Dieu offre à chacun les opportunités de repentance pour bénéficier pleinement de sa miséricorde et de sa vie. La vie et la mort nous sont ainsi présentées avec les deux exemples de Nabucodonosor et de Belshazzar. Choisissons aujourd'hui la vie et nous vivrons.

Dans les chapitres 8 et 11, Dieu montre à Daniel quand et comment il va agir pour mettre un terme au mal qui ronge la terre. Dans la continuité du chapitre 7, Daniel voit des bêtes, symboles des royaumes qui dominent le monde avec férocité et violence. Mais Dieu arrête un temps où il va purifier son sanctuaire et faire cesser le mal une fois pour toutes. Nous prendrons le temps la prochaine fois d'expliciter toutes les images et les autres symboles utilisés par Dieu dans ce chapitre pour transmettre son message aux prophètes, notamment au chapitre 8. Et puis enfin, les chapitres 9 et 10 sont toujours à lire en parallèle. Ils mettent l'accent sur l'œuvre du Messie à venir. La date et le ministère du Christ sont annoncés, sa mort et sa résurrection sont prophétisés. C'est par lui que Dieu réalise son plan de salut des hommes. Et malgré l'oppression des nations, malgré l'opposition des forces des ténèbres, par le Christ, Dieu demeure le vainqueur de l'histoire. Le livre de Daniel est donc tout à fait approprié pour encourager le peuple de Dieu confronté à l'oppression et à la souffrance du fait de sa fidélité. Les histoires de Daniel et de ses compagnons dans ce contexte hostile à Babylone témoignent que Dieu n'abandonnera jamais ses enfants. Et parce que la fin, c'est le thème central du livre. Alors ce message est aussi pour les croyants qui vivent les dernières heures de l'histoire humaine. Oppression et menaces réapparaîtront, mais la fidélité à Dieu vaudra toujours mieux que la soumission à la tyrannie. Le peuple de Dieu doit être patient. Il ne doit pas oublier que l'adoration est l'enjeu décisif de la fin. Il ne doit pas non plus oublier que le Seigneur a un plan qui passe par le Christ et qui aboutira à l'établissement d'un royaume éternel de paix et de justice. Au final, le livre de Daniel a été écrit pour donner espoir au peuple de Dieu, tant à celui qui vivait au 6e siècle avant Jésus-Christ, du temps de Daniel, qu'à celui qui connaîtra la fin ultime de ce monde. Un schéma et une promesse se dégagent de ce livre. Le schéma, c'est celui qui montre que les hommes sans Dieu finissent par se glorifier de leur propre puissance pour aboutir à la tyrannie, telle des bêtes sauvages. Ne dit-on pas que l'homme est un loup pour l'homme ? L'histoire de nos nations témoigne malheureusement de cette réalité. La promesse, c'est qu'un jour, Dieu écrasera la bête. Il sauvera ce monde et son peuple. Son royaume a vocation à s'installer sur une terre restaurée, une terre nouvelle, dirigée par le Christ. Et au final, ce livre délivre un vrai message d'espoir qui devrait inciter tous à la fidélité et à la persévérance. Nous arrivons à la fin de cette émission. Merci aux équipes d'Espérance FM qui nous accompagnent. Nous continuerons à étudier le livre de Daniel la prochaine fois. Nous vous donnons donc rendez-vous la semaine prochaine. D'ici là,

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0: 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Il est 22h. 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
2: Bonsoir mon ami, contente de te retrouver. Merci d'être connecté, merci de passer ce moment avec nous. Une semaine de passé, les vacances sont pratiquement là, n'est-ce pas? Beaucoup attendent cela avec impatience. D'autres n'ont pas le choix, faut travailler. Dans tous les cas, profite de ce jour de repos instauré, institué par notre Papa du Ciel dans cet espace-temps pour nous ressourcer en sa compagnie, ok? Alors, comment vas-tu? J'espère que ta semaine s'est bien passée. C'est vrai que ça ne va pas toujours comme on veut, mais par la grâce de Dieu, on avance. Parfois, doucement, c'est vrai, mais sûrement, et c'est le plus important, avancer. Eh bien, ce soir, on va commencer par... remercier Dieu pour tout ce qu'il a fait pour nous cette semaine, pour tout ce qu'il a fait pour toi. Et chacun de nous, amis auditeurs, t'es d'accord? Allez, on y va et on écoute un Merci Seigneur, chanté par Debucha.

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2: Merci Seigneur pour ton amour sans limite. C'est vrai hein, que de nombreuses familles ont perdu un être cher cette semaine ou même aujourd'hui. Alors, je ne peux que vous encourager à vous tourner vers Jésus, c'est lui le consolateur. C'est vrai, quand nous passons par des moments difficiles, nous avons des amis, des proches, mais surtout Jésus qui passe un baume sur notre cœur pour apaiser nos douleurs. Alors, bon courage à tous, à ceux qui sont à l'hôpital, à ceux qui sont en prison, à ceux qui se sentent seuls à la maison. Et il y a aussi de ceux qui sont aussi en EHPAD, nous pensons aussi à eux. Soyez de bon courage. Nous pensons aussi à vous, alors soyez de bon courage. Dieu est bon en tout temps. Et on repart en musique et on écoute. Tu es mon Dieu, une taralalaï. C'est un chant, c'est une chanson en arabe. Et le titre en français, tu es mon Dieu.

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1: Tu es la première personne qui m'aime et je t'aime aussi. Tu es mon bien-aimé et tout mon espoir est en toi et je voudrais toujours vivre en ta présence. Très beau chant. Petite traduction, hein? Petite traduction de l'arabe à l'anglais, puis au français. Et oui, avec Internet, on peut avoir un peu d'aide pour les traductions. Très beau chant, j'espère que tu as apprécié, mon ami. Allez, on écoute un petit conseil de Yannis Gauthier. Ceux qui doutent que Dieu soit avec eux, quoi, que Dieu marche à leur côté. Allez, on écoute ce petit conseil de Yannis.
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3: Actuellement, tu livres peut-être un combat qui te fatigue et te décourage. Et dans l'option où tu souhaites le remporter, il faut impérativement que tu confies cette bataille à Dieu. Pourquoi ? Eh bien parce que ce n'est ni par la puissance ni par la force, mais par mon esprit, dit l'Éternel des armées. Zacharie 4, verset 6. Eh oui, avec Dieu à tes côtés, tu ne perds pas, mais tu gagnes toujours. Comme 1000 tombent à ta droite et 10 000 à ta gauche, tu ne seras pas ébranlé. Psaume 91, verset 7. Aujourd'hui, le malheur a pris tout son sens dans ta vie. C'est dur, c'est difficile. Toutefois, tu ne dois pas oublier une chose, c'est celle-ci. Ce malheur qui t'a frappé repartira aussi vite qu'il est arrivé. Eh oui, mon ami, le malheur atteint souvent le juste, mais l'Éternel l'en délivre toujours. Psaume 34, verset 19. Quel est l'adversaire qui se dresse devant toi à présent, hein? C'est quoi son nom? Maladie, chômage, divorce, dépression? Enfin, fortifie-toi et prends courage. Ne crains point et ne sois pas effrayé, car l'Éternel, ton Dieu, marche lui-même avec toi. Il ne te délaissera point, il ne t'abandonnera point. Deutéronome 31, verset 6. Il y a peut-être une tempête qui s'abat sur toi, raison pour laquelle tu as besoin de t'abriter afin de ne pas être frappé par l'éclair. Alors sache que Dieu est l'abri le plus sûr au monde et qu'il t'assure une protection divine et sans faille qui est bien meilleure qu'un abri anti-atomique. L'Éternel est bon, il est un refuge au jour de la détresse et il connaît ceux qui se

0: confie en lui. Le désespoir a-t-il envahi ton cœur? Tu pleures tous les jours en constatant cette situation dure et difficile que tu traverses. Rassure-toi, tant que Dieu n'a pas dit stop, il y a encore de l'espérance parce qu'il n'y a rien qui est fini. Eh oui, mon ami, les bontés de l'Éternel ne sont pas épuisées, ses compassions ne sont pas à leur terme. Elles se renouvellent chaque matin. Oh, que ta fidélité est grande. L'Éternel est mon partage, dit mon âme. C'est pourquoi je veux espérer en lui. Lamentations 3, versets 21 à 24. Nous sommes pressés de toute manière, mais non réduits à l'extrémité. Dans la détresse, mais non dans le désespoir. Persécutés, mais non abandonnés. Abattus, mais non perdus. Mais dans toutes ces choses, nous sommes plus que vainqueurs par celui qui nous a aimés. Car j'ai l'assurance que ni la mort, ni la vie, ni les anges, ni les dominations, ni les choses présentes, ni les choses à venir, ni les puissances, ni les hauteurs, ni les profondeurs, ni aucune autre créature ne pourra me séparer de l'amour de Dieu manifesté en Jésus-Christ, notre Seigneur. Romains 8, versets 37 à 39. Mon ami, quelle que soit la vallée que tu traverses, tu dois savoir que Dieu marche avec toi. Et là où tu te trouves, il y est aussi. Que Dieu te bénisse.
1: Et oui, mon ami, quand tu penses qu'il n'y a plus rien à faire, Dieu peut encore faire quelque chose pour toi. Merci Yannis pour ces bons conseils. N'oublie pas, mon ami, que tu peux m'envoyer un SMS ou un message via WhatsApp au 06 96 545 971. Un petit coucou, un petit message enregistré que tu voudrais faire passer pour quelqu'un. Sens-toi libre de le faire. Allez, on continue en musique avec le titre Ayo, chanté.

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2: Je te dis merci parce que tu m'as sauvé, tu as changé toute ma vie. Et oui, mon ami, Dieu est présent, même si nous ne le voyons pas, même si nous ne le ressentons pas. Dieu est présent. Et si parfois, c'est parfois nous qui sommes loin de lui. Alors, mon ami, rapproche-toi de Dieu, parce que lui, il est déjà là. Oh Dieu, aide-nous à calmer nos pensées, à te louer, à entrer dans ta présence. Aide-nous à écouter ta voix avec humilité et à lâcher prise. Mon ami, glorifie Dieu dans tout ce qui pourrait arriver dans cette vie. Et c'est ce que te dit de faire Lorina. On l'écoute dans son chant qui a pour titre « Te glorifier ».

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2: Je ne peux que te glorifier, très beau chant interprété par Lorina. Aide-nous, Seigneur, à faire silence et à écouter ta voix. Merci pour ton Saint-Esprit qui nous aide à chaque jour à écouter, à comprendre et à suivre ta voix. Et oui, mon ami, eh bien, on repart en musique et je te propose d'écouter Les Jésus-Christ en VR.

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1: Quand il est dans ta vie, c'est la paix, la joie, et tu avances par la foi. D'accord, mon ami? Alors marche par la foi. La vie peut être dure, mais Dieu est bon. Je te propose d'écouter encore quelques conseils de Yanis Gauthier. Je suis sûr que ça va te faire du bien. On y va.
2: À toi qui dis « Je ne peux rien faire », Dieu te dit « Tu peux tout par Christ qui te fortifie ». Philippiens 4, verset 13. À toi qui dis « Je vais manquer de tout », Dieu te dit « Je pourvoirai à tes besoins ». Philippiens 4, verset 19. À toi qui dis « Je suis faible », Dieu te dit « Ma grâce te suffit parce que ma puissance s'accomplit dans tes faiblesses ». 2 Corinthiens 12, verset 9. À toi qui dis « Je suis au bord du divorce », Dieu te dit « La maison du juste, elle reste debout ». Proverbe 12, verset 7. À toi qui dis « Mon fils est perdu », Dieu te dit « Ma main n'est pas trop courte pour le sauver ». Ésaïe 59, verset 1. À toi qui dis « Je ne guérirai jamais de cette fichue maladie », Dieu te dit « Je suis celui qui te guérit ». Exode 15, verset 26. À toi qui dis « Dieu n'exauce pas mes prières », Dieu te dit « Tout ce que vous demandez en priant, croyez déjà que vous l'avez reçu et vous le verrez s'accomplir ». Marc 11, verset 24. À toi qui dis « Je suis condamné à vivre dans l'échec », Dieu te dit « Je ferai de toi la tête et non la queue, tu seras toujours en haut et jamais en bas ». Deutéronome 28, verset 13. À toi qui dis « Tout le monde m'a abandonné », Dieu te dit « Une femme abandonne-t-elle l'enfant qu'à la lettre ? N'a-t-elle pas pitié du fruit de ses entrailles quand même elle l'abandonnerait ? Moi, je ne t'abandonnerai point ». Ésaïe 49, verset 15. À toi qui dis « La tristesse a rempli mon cœur », Dieu te dit « Ma joie sera ta force ». Néhémie 8, verset 10. À toi qui dis « Je suis trop sale, je suis trop mauvais pour que Dieu puisse m'aimer », Dieu te dit « Je ne mettrai jamais dehors celui qui vient à moi ». À toi qui dis « La défaite sera mon lot », Dieu te dit que tu es plus que vainqueur en Jésus-Christ. Romains 8, verset 37. Un bon conseil, mon ami, quelles que soient tes attentes et tes réalités, tourne-toi vers Dieu. Il aura toujours une parole à te communiquer.
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1: Et oui, mon ami, Dieu aura toujours une solution pour te, pour ton problème. Se réjouir et croire avant de voir, c'est la foi qui voit dans l'invisible et qui déclare que le Dieu de victoire habite en nous et qu'il est au contrôle de nos vies, de nos vies. Alors mon ami, laisse-le diriger ta vie et tu ne seras pas déçu. Et oui, alors file à grands pas. Je te propose d'écouter un chant de Dixon, Guillaume et Willard, Willard, Derneville.

Miss Game, surprise pour Dieu te réserve bien des surprises malgré les aléas de la vie. Dieu s'occupe de toi, mon ami, hein? Alors ne doute jamais de la mort qu'il a pour toi. Mon ami, après une semaine qui, je pense, a été un peu fatigante pour certains, ou peut-être pour toi, éprouvante pour d'autres à cause des soucis de la vie, ou peut-être que ta semaine s'est bien passée, hein, que cela s'est passé sans souci, mon ami. Alors profite de ce temps que Dieu a mis à part pour toi, pour passer un peu de temps en sa compagnie. Lui dire combien tu l'aimes, combien tu apprécies sa présence et tout ce qu'il fait pour toi. On écoute Jour béni, chanté par Lorina.

Eh bien, mon ami, on arrive tout doucement à la fin de notre émission. Hein. N'oublie pas que tu es l'enfant chéri de Dieu et qu'il t'a choisi. Garde ça précieusement dans ton cœur. Quand ça ne va pas, tu pourras te le redire à toi-même. D'accord? Je te propose d'écouter Fidèle jusqu'au bout, chanté par Lorina.

0: oui, mon ami, devant les difficultés, reste fidèle jusqu'au bout et Dieu agira puissamment dans ta vie. Eh bien, il est pratiquement l'heure de m'éclipser. Je te souhaite une bonne nuit ou une bonne journée, tout dépend de l'endroit où tu te trouves en ce moment. N'oublie pas, mon ami, que Dieu t'aime, qui que tu sois, ne l'oublie pas. Ok. Les vacances commenceront donc dès la semaine prochaine. Nos rendez-vous seront des rendez-vous science-film, mon ami. Pendant les vacances, je pense que tu apprécieras. Que la bénédiction de notre Papa du Ciel soit sur toi et sur tous ceux qui t'entourent. Rendez-vous la semaine prochaine si Dieu nous prie de vie. Allez, bye bye.
1: Seigneur, merci parce que tu m'as choisi. Tu m'as créé, Seigneur, pour que je puisse t'adorer, Jésus. Je sais qu'il n'y a personne qui soit exclu de cela, Seigneur. Parce que tu as dit que tout ce qui respire puisse te louer, puisse t'adorer.

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1: Il est 23h.
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1: Il est minuit.
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1: Il est 1h.
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1: Je like. J'ai faim. Trop faim.
2: Mais tu viens à peine de terminer ton dîner. Tu n'aurais pas un verre solitaire par hasard?
1: Je ne sais pas, mais pour l'instant, je suis affamée.
2: Qu'as-tu mangé aujourd'hui?
1: Ce n'est pas là la question. Quel que soit ce que je mange, salade, chou de Chine, pâtes, lasagne, pommes de terre, je suis toujours affamée. Après n'importe quel plat, tu vois? En ce moment, j'ai faim. Je te mangerai tout cru.
2: Oulala, je crois qu'il y a urgence. Tu devrais consulter.
1: Oh, regarde qui vient avec un sandwich à la main. Mais c'est le docteur.
2: Il n'a pas de sandwich en main. C'est un porte-document.
1: Dommage, j'ai tellement faim.
2: Oublie ta faim pour quelques secondes et demande-lui plutôt pourquoi tes fringales te font transformer des porte-documents en sandwich.
1: Bonjour, docteur.
3: Bonjour. D'où venez-vous comme cela?
1: De la maison.
3: De la maison. Vous avez quelques soucis?
1: Oui, moi j'ai très faim. J'ai tout le temps faim.
3: Alors parlons-en.
1: Docteur, pensez-vous que je sois boulimique?
3: Si tu as constamment faim et que tu n'arrives pas à contrôler cette sensation de faim, il y a des chances qu'on puisse te classer parmi les boulimiques.
1: Ah bon? Que faire alors?
3: Que faire? D'abord analyser la situation, voir un peu si on peut revenir à des règles plus intéressantes dans la gestion de sa prise alimentaire. J'aime bien dire que entre deux repas, eh bien, quand on pense à l'alimentation, il y a quelques petites règles qui sont essentielles. En principe, on devrait avoir un espace de temps entre deux repas pour laisser à l'estomac le soin de faire son travail.
1: Mais c'est ce que je fais, mais entre ce laps de temps, j'ai faim.
3: Il est clair que là, il y a nécessité d'analyser du point de vue psychique cette situation. Parce que physiologiquement parlant, je veux dire, le corps n'a certainement pas besoin de nourriture s'il a été bien rassasié au repas précédent.
1: Mais docteur, après une assiette de pommes de terre, vous pensez que je puisse avoir faim? 2 heures après?
3: C'est bien ce que je pense, il y a nécessité d'analyser sa situation. La boulimie, puisque nous en avons parlé, intervient très souvent chez des jeunes. Analysant la situation de ces personnes, on trouve quelquefois des problèmes, problèmes de famille. On trouve quelquefois chez ces jeunes des problèmes de l'estime de soi qui n'est pas tout à fait bien réglée. Ce sont des personnes qui, quelquefois, des filles très souvent, qui veulent rester enfants et qui ne souhaitent pas avoir une image ou tout au moins un caractère qui serait plutôt sexy, qui attirerait un garçon et qui veulent rester dans leur petite sphère de plus jeune. Mais ce que je dis là est certainement une toute petite partie des causes de la boulimie. Nous ne les connaissons pas toutes. Les boulimiques sont aussi quelquefois dans des situations de vie à risque, avec alcool, avec peut-être tabac. Mais comme je le dis, c'est encore une petite approche de la boulimie qui consiste à prendre en un espace de temps très court une grande quantité de nourriture, au risque juste après de se sentir mal, d'avoir mal au ventre, d'avoir envie de vomir. D'ailleurs, le processus de vomissement est compris dans la pathologie de la boulimie.
1: Mais c'est un peu comme l'anorexie.
3: C'est un petit peu quelque chose qui rejoint le syndrome de l'anorexie. Dans l'anorexie, il y a le refus de manger. Il y a le désir d'être comme un fil pour différentes raisons. Alors, on va procéder à des vomissements, à des purges, et on va s'astreindre à rester le plus mince possible. Ça se rejoint. D'un côté, c'est la prise d'aliments, et de l'autre côté, c'est le refus de l'aliment.
1: Merci, docteur, pour toutes ces informations. Finalement, je n'ai plus faim.
3: Ça se gère. Laissez un espace de 3 jusqu'à 4 heures entre deux repas. Manger sainement peut contribuer à gérer ce problème. Parce que le boulimique, il se jette en général sur le très sucré. Il se jette sur le très gras, peut-être aussi le très salé. Et il n'a pas de fibres vraiment dans son alimentation. Fibres qu'on va retrouver dans des fruits. Des fibres que l'on va retrouver, par exemple, dans un bon plat de haricots, ou un plat de lentilles, ou du riz complet. Tout cela fait effet de satiété plus rapide, un effet bourratif dans l'estomac, et ainsi on n'a pas envie de recommencer à manger. Donc, prendre de préférence des aliments sains et éviter de grignoter.
1: Merci, docteur.
3: C'est avec plaisir. Je suis partagé avec vous.

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1: Il est 2h.
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calmement et avec confiance. Ce genre d'attitude n'est possible que pour ceux qui se soumettent à l'autorité du Seigneur sur eux. Si nous croyons et acceptons qu'il veut nous bénir et qu'il fait concourir toutes choses à notre bien, nous pourrons alors nous reposer en acceptant son pouvoir discrétionnaire sur la méthode à employer et l'échéancier à établir. Si nous lui faisons vraiment confiance, nous n'userons pas d'astuces, de manipulation ou de précipitation. Dépendre de la parole de Dieu. La Bible est notre ancre durant les périodes d'attente. Une des choses les plus sages à faire est de lire chaque jour l'Écriture et de demander à Dieu de vous indiquer des passages qui apporteront de la stabilité dans votre vie. Quand vous éprouvez des difficultés ou avez besoin de directives, ne dépendez pas seulement de la prière. Attachez-vous à une parole particulière de Dieu qui vous donnera sa perspective et une promesse pour votre situation. Vous pourrez alors prier avec assurance. Seigneur, voici ce que tu as promis dans ta parole. Tu ne peux jamais manquer à tes promesses. Je m'accrocherai donc à cette vérité pendant que j'espère en toi. Attendre avec assurance en croyant en Dieu. Si nous nous soumettons à Dieu et nous appuyons sur sa parole, nous pourrons espérer avec confiance que sa volonté s'accomplisse. Il sait exactement quoi faire et quand le faire. Il a la puissance de modifier n'importe quel détail pour réaliser son plan. Notre part consiste à croire en lui et à attendre son intervention ou sa direction. Quels sont les obstacles à l'attente? Même si nous savons que Dieu manifeste sa volonté à ceux qui espèrent en lui, pourquoi alors faisons-nous si souvent notre volonté? Nous menons un mode de vie effréné. Notre culture est orientée vers l'action. Puisque rester tranquille et attendre une direction de Dieu semble contre-productif, nous nous précipitons pour obtenir des résultats. De plus, s'asseoir paisiblement en compagnie du Seigneur prend trop de temps. Nous préférons lui demander une direction dans la voiture en route pour le travail. Notre emploi du temps est rempli et l'idée de passer quelques minutes consécutives, calme, à chercher la volonté de Christ semble impossible. Mais c'est le seul moyen d'entendre sa voix et de connaître son cœur.

être saint comme tu es saint. Jésus, aide-moi à marcher comme tu as marché sur cette terre. Rends-moi capable d'être ton imitateur. Lave-moi avec ta sainteté et purifie-moi de l'intérieur vers l'extérieur de tout ce qui n'est pas pur en moi. Révèle tout ce qui est caché en moi et dont j'ai besoin de me défaire. Toute attitude, pensée ou péché qui doivent être bannis de ma vie. Sépare-moi de tout ce qui me sépare de toi, Seigneur. Aide-moi à me défaire de tout ce qui, dans ma vie, ne te glorifie pas. Donne-moi la conviction et la force dont j'ai besoin pour m'éloigner de tout ce qui en moi n'est pas compatible avec ta sainteté, qui est comme toi, magnifique en sainteté. Tu es puissant et tu fais de grandes choses pour moi. Ton nom est saint. Aide-moi à constamment conserver un cœur humble pour t'adorer. Purifie mon cœur et mon esprit pour que je sois participant de ta sainteté. Tu es digne de toute la louange, l'honneur et la gloire, car toi seul es saint. Éternel, tu es mon Dieu, je t'exalterai, je célébrerai ton nom, car tu as fait une merveille. Je te chante et te loue, Seigneur. La pensée de ton saint nom me remplit de reconnaissance. Je t'adore dans la beauté de ta sainteté. Au nom de Jésus.

mais vous recevrez une force quand le Saint-Esprit descendra sur vous. Vous serez alors mes témoins à Jérusalem, dans toute la Judée et la Samarie, et jusqu'au bout du monde. Acte 1, verset 8.

0: Merci d'avoir suivi cette émission. Ouvre donc ton cœur. Que Jésus demeure durablement dans votre cœur. À très bientôt, chers amis auditeurs.
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1: Il est 3h.
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0: Bonne nuit.

0: Bienvenue, docteur Jean-Cyan Breuil, au micro de Sentez-vous bien.
1: Bonjour.
0: Merci de nous rejoindre une nouvelle fois. Je rappelle aux auditeurs que vous êtes médecin de prévention et donc vous venez nous parler régulièrement à ce micro de ce sujet. Alors, puisque nous parlons de prévention, il y a un sujet qui peut nous intéresser dans ce domaine, c'est la question du cancer. Vous avez souhaité qu'on aborde ça aujourd'hui. Est-il possible de prévenir le cancer, docteur Jean-Cyan Breuil ?
1: C'est une grande question, hein. C'est sûr que si on pouvait le prévenir à 100%, on serait bien tous ravis. Alors il y a encore beaucoup d'inconnus, mais il y a quand même maintenant des faits qu'il faut qu'on partage à nos auditeurs. L'OMS a déclaré qu'un tiers des cancers les plus connus pourraient être prévenus.
0: À ma connaissance, j'ai l'impression qu'il y en a de plus en plus de personnes atteintes par cette maladie.
1: C'est vrai que c'est une maladie qui est de plus en plus récurrente, mais il a été prouvé que le rôle du mode de vie est essentiel. Alors bien sûr, il y a quelque chose que tout le monde connaît, c'est le tabac. Que le tabac est facteur de cancer, maintenant c'est connu, c'est notoire. Donc on va pas s'attarder sur ce fait-là. Mais en dehors de ça, il y a d'autres éléments de notre hygiène de vie qui peuvent avoir un impact sur le cancer.
0: Donc on peut vraiment inverser la tendance ?
1: Ben écoutez, selon les 10 recommandations que je vais vous transmettre et qui ont été données après études et comparaisons par des scientifiques du monde entier, c'est apparemment évident qu'il y a pas mal de facteurs qui peuvent jouer un rôle. Même une fois que le diagnostic de cancer est posé, ça peut avoir un effet bénéfique de faire attention à ces facteurs.
0: Alors quelles sont ces préconisations ?
1: Alors est-ce que je commence par ça ? J'avais envie de faire une petite parenthèse pour vous dire que le cancer, c'est pas qu'une histoire de tumeur ou de boule, c'est une histoire de cellules d'abord. Mmh. Et on a tous dans notre corps des cellules où il se met à y avoir une mutation génétique et une cellule qui se met à se développer de façon anarchique, autonome, qui cherche à grossir et qui a rien qui la ferait mourir. Heureusement qu'il y a d'autres cellules qui ont des gènes suppresseurs et qui entrent en compétition et qu'il y a une espèce de guerre entre les cellules en permanence pour éviter que des cellules se développent de façon anarchique.
0: Donc ça, c'est le rôle de l'immunité ?
1: Une certaine partie de l'immunité, oui. On a tous ça en nous et normalement, ces gènes suppresseurs et ces cellules qui entrent en guerre, eh bien, elles doivent être plus fortes que celles qui deviennent autonomes.
0: Ce que vous dites là, c'est valable aussi pour les personnes bien portantes.
1: Ah oui, oui, oui. Chacun d'entre nous, on a cette guéguerre en nous en permanence, c'est sûr. Parfois, qu'est-ce qui fait que cette compétition, elle irait à la faveur d'une cellule cancéreuse? Elles sont machiavéliques, les cellules cancéreuses, hein, et parfois elles arrivent à inactiver les gènes suppresseurs et à grandir de façon autonome et à se mettre à envahir et que rien ne les arrête. Voilà. Donc, apparemment, toute notre hygiène de vie joue pour que dans notre corps, le cancer ne soit pas une fatalité, mais que cette compétition, elle soit gagnante pour les cellules qui mènent la guerre aux cellules cancéreuses potentielles.
0: Et alors, l'hygiène de vie favoriserait justement à combattre plus efficacement ces cellules qui voudraient s'installer ?
1: Alors, je vais en arriver à ces 10 recommandations du Fonds mondial de lutte contre le cancer. On fait 10 recommandations, en plus de celles qu'on connaît déjà concernant le tabac. Alors, je vais vous les dire. Première recommandation, maîtriser sa corpulence. Ne pas dépasser autant que possible le poids recommandé. Deuxième recommandation, on a tout un idéal à tenir. Il ne faut pas que les auditeurs maintenant ils aient peur que si une de ces recommandations elle n'est pas appliquée, ça y est, ils vont avoir un cancer. Surtout pas d'anxiété. Il faut essayer à tendre vers ça. Hein. Deuxième recommandation, activité physique si possible tous les jours. Troisième recommandation, diminuer les aliments à forte densité calorique. Des aliments qui ont beaucoup de calories en peu de poids. C'est souvent très gras ou très sucré. Et les boissons sucrées. Augmenter les aliments végétaux, céréales, fruits et légumes, légumineuses, tout ça. Augmenter les aliments végétaux. Et on arrive à cinquième recommandation, diminuer la viande rouge et les charcuteries. Si on consomme de la viande, préférez les poissons, les viandes blanches. Mmh. Diminuer l'alcool. Il n'y a pas zéro risque.
0: Donc l'alcool favorise aussi le cancer.
1: Peut favoriser le cancer et il n'y a pas de seuil en dessous duquel il n'y a pas de risque.
0: Je connais quelqu'un qui dit qu'il n'y a pas d'inconvénient à ne pas boire.
1: Exactement. Diminuer le sel. Ne pas croire que les compléments alimentaires vont nous prévenir du cancer. Il vaut mieux avoir une alimentation diversifiée avec tous les nutriments plutôt que de compter sur des compléments alimentaires. Par contre, des doses correctes de vitamine D sont quand même intéressantes. Alors, une recommandation qui n'intéresse pas tout le monde, mais c'est les mamans, si possible, allaiter jusqu'à 6 mois au moins intégralement son enfant. Ça protège et soi-même et l'enfant. La dernière recommandation, je l'avais mentionné au début, même pour ceux qui ont un cancer effectif, de suivre ces consignes.
0: Continuer à appliquer ça.
1: Continuer ou même commencer.
0: Ou s'y mettre.
1: C'est toujours utile pour éviter autant que possible les rechutes, pour augmenter la survie, en plus des traitements traditionnels. Savoir aussi qu'il y a une autre prévention, c'est de savoir exprimer ses émotions. Parce que certaines études sembleraient montrer que les personnalités introverties seraient plus sujettes aussi au cancer, même si on ne sait pas comment ça fonctionne. Donc, toutes les pratiques qui aident à s'exprimer peuvent aussi être une bonne prévention.
0: Docteur Josiane Breuil, merci pour ces recommandations que vous nous avez apportées aujourd'hui dans cette émission. C'était Sentez-vous bien. On se donne rendez-vous pour une prochaine chronique. Merci, à bientôt.
1: Au revoir, à bientôt.
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1: Il est 4h.
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Il est 5h. 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
2: Salut les amis, je voudrais partager avec vous une expérience que j'ai vécue avec mon fils il y a de cela quelques jours. Je l'ai grondé et quelques minutes plus tard, il revient, s'excuse, me demande pardon et ajoute « Papa, je t'aime ». Quelques jours plus tard, en y pensant, j'ai voulu faire le parallèle avec ma relation avec Dieu et me poser cette question « Joe, combien de fois t'est-il arrivé de dire « Je t'aime » à ton Dieu ?» Dans notre relation, il a toujours été constant. Dans son amour pour moi, il a toujours été constant. Moi, gros point d'interrogation, je ne pouvais pas répondre à cette question. Je peux vous dire que depuis, je ne rate pas une occasion de lui dire à quel point je l'aime. Et je voudrais que vous aussi, si ce n'est pas encore le cas, que vous le fassiez. Ne ratez pas une occasion de dire à votre Dieu à quel point vous l'aimez. Prenez 5 minutes de votre temps et faites-le aujourd'hui avec nous. Dites-lui.

0: 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Il est 6h. 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

0: Chers amis auditeurs, bonjour. C'est Mélissa avec vous et avec Eric pour une nouvelle randonnée sur les sentiers du bonheur. La saison 2025-2026 s'achève. Dès la semaine prochaine, de nouvelles grilles seront proposées aux auditeurs des différents médias. Les jeunes seront en grandes vacances. Les sportifs aussi auront ou ont déjà droit à leur break, sauf ceux de la Coupe du Monde de football, bien sûr. Et pour les sentiers du bonheur, pendant les vacances, la randonnée se poursuit avec de nouvelles voies.
1: Dans les Écritures, on trouve cette déclaration « La fin d'une chose vaut mieux que son commencement » et ce qui correspond bien à notre période. La formule se lit dans le livre de l'Ecclésiaste, un livre très particulier dans la Bible. Il est rédigé en forme d'essai sur le sens de la vie, sur notre raison d'être et sur les priorités que les humains se donnent.
0: Pour la fin de la saison, prenons donc le temps d'écouter l'Ecclésiaste et de réfléchir avec lui sur le sens de la vie. Qu'apprend-on en parcourant ce livre ?
1: Le livre de l'Ecclésiaste est assez court, mais il est très dense. Pour cette chronique, on peut retenir trois grands axes de la pensée de l'auteur. Et nous le verrons, son enseignement demeure pertinent malgré les siècles qui nous séparent de lui.
0: Allons-y pour le premier de ses enseignements.
1: Vanité des vanités, tout est vanité. C'est le refrain du livre, c'est l'une des expressions favorites de l'Ecclésiaste. Elle est formulée comme une prise de conscience qu'ici-bas, tout est fragile. La vie est comme une buée, une fumée insaisissable et fugace. Et malgré toutes ses réalisations et ses performances techniques, technologiques ou même spirituelles, l'humain demeure vulnérable. En quête de sens pour sa vie, il fait bien de garder à l'esprit qu'il est mortel. L'Ecclésiaste écrit donc au chapitre 3, verset 19, « Le sort des fils de l'homme et celui de la bête est le même. Comme meurt l'un, aussi meurt l'autre. Tout va dans un même lieu. » Tout a été fait de la poussière et tout retourne à la poussière.
0: La fragilité de la vie est une réalité incontournable. Que propose notre enseignant face à cette dure réalité ?
1: Face à ce constat, l'Ecclésiaste ne propose rien de moins que de profiter de l'instant présent. Je lis dans la continuité du verset 19 que nous avons lu à l'instant, il dit « J'ai vu qu'il n'y a rien de mieux pour l'homme que de se réjouir de ses œuvres, c'est là sa part ». Car qui le fera jouir de ce qui sera après lui ? Il écrit encore, cette fois au chapitre 9, « Jouis de la vie avec la femme que tu aimes pendant tous les jours de ta vie de vanité que Dieu t'a donnée sous le soleil, car c'est ta part dans la vie au milieu de ton travail que tu fais sous le soleil. Tout ce que ta main trouve à faire avec ta force, fais-le, car il n'y a ni œuvre, ni pensée, ni science, ni sagesse dans le séjour des morts où tu vas. »
0: En somme, devant l'incertitude de la vie, c'est le présent qu'il faut vivre. Il est illusoire de se réfugier dans un passé idéalisé, toujours illusoire de fuir dans un futur hypothétiquement glorieux.
1: La vie, c'est aujourd'hui et maintenant. Le Christ l'a dit également dans cette formule « à chaque jour suffit sa peine ». Ce constat oblige à vivre sur cette terre avec beaucoup d'humilité finalement. Avec cette approche, on laisse de côté les prétentions orgueilleuses de l'homme de faire ou de marquer l'histoire, parce qu'en réalité, toute œuvre humaine finit par disparaître aussi sûrement que ce disciple a bué. Pour l'Ecclésiaste, cette fragilité amène l'homme à regarder vers Dieu, vers sa fidélité. Seul le Seigneur transcende nos limites, y compris celles de la mort. C'est avec lui donc qu'on peut trouver le bon sens de la vie.
0: Le deuxième enseignement majeur de l'Ecclésiaste concerne la sagesse, mais là aussi, notre auteur perçoit des limites. Je lis un extrait du chapitre 2. « J'ai tourné mes regards vers la sagesse et vers la sottise et la folie. Et j'ai vu que la sagesse a de l'avantage sur la folie, comme la lumière a de l'avantage sur les ténèbres. Le sage a ses yeux à la tête et l'insensé marche dans les ténèbres. Mais j'ai reconnu aussi qu'ils ont l'un et l'autre un même sort. Dans la suite du passage, il ajoute « J'aurai le même sort que l'insensé, pourquoi donc ai-je été plus sage ?» Et j'ai dit en mon cœur que c'est encore là une vanité. La mémoire du sage n'est pas plus éternelle que celle de l'insensé. Le sage meurt aussi bien que l'insensé.
1: Pour l'Ecclésiaste, la sagesse est une vraie boussole pour l'homme. Elle permet de marcher dans la lumière et d'éviter bien des drames. Elle est donc précieuse pour le présent à vivre dont nous avons parlé à l'instant. Tout de même, cette sagesse humaine reste limitée. Elle aussi, elle ramène l'homme à sa finitude et donc encore une fois à l'humilité, tout simplement.
0: En quête de sens pour la vie, il semble que l'Ecclésiaste indique l'humilité comme un point fondamental à cultiver et à développer ici-bas.
1: Cette humilité est une forme de lâcher prise. Nous nous épuiserons à vouloir tout contrôler, tout maîtriser, tout savoir. L'homme n'est pas tout puissant. Par contre, s'il aborde la vie humblement, sans cette ultime prétention de toute puissance, alors il sera disponible et prêt pour vivre une saine relation avec celui qui est justement tout puissant, avec Dieu. Ecclésiaste chapitre 3 verset 11 dit que Dieu fait toutes choses bonnes en son temps, même il a mis dans le cœur la pensée de l'éternité, bien que l'homme ne puisse pas saisir l'œuvre que Dieu fait du commencement jusqu'à la fin.
0: Et c'est cette relation avec celui qui transcende toutes choses qui donnera du sens à la vie humaine.
1: Exactement, et ce sont les mots de conclusion du livre de l'Ecclésiaste au chapitre 12. Écoutons la fin du discours, dit l'Ecclésiaste, crains Dieu et observe ses commandements. C'est là ce que doit tout homme, car Dieu amènera toute œuvre en jugement au sujet de tout ce qui est caché, soit bien, soit mal.
0: Amis auditeurs, les paroles du livre de l'Ecclésiaste nous donnent à méditer sur nos vies. Elles sont fragiles et éphémères, ce qui implique que de lui-même, l'homme ne peut ni par son travail, ni même par sa science ou sa sagesse, échapper à ses limites et à son sort. Par contre, avec Dieu, tout devient possible. En acceptant sa souveraineté et son offre de salut, les humains peuvent entrer dans une relation juste avec Dieu qui sera faite de respect et d'obéissance et d'éternité.

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3: 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C'est ce chant que nous voulons vous inviter à partager, à chanter.

0: Chers amis, c'est un réel plaisir de vous retrouver dans votre émission Autrement dit, en compagnie de Bruno et de Patrick. Bienvenue à vous deux. Nous arrivons au terme de cette étude trimestrielle avec cette thématique pour cette semaine tournée vers l'éternité, vers l'espérance de retour de Jésus. Alors, par rapport à ce monde bouleversé que nous vivons actuellement, guerre, bruit de guerre, polycrise économique, écologique et tout ce qui s'ensuit, quel est le sens de la foi?
1: Elle est, on va dire, essentielle, vitale, c'est la boussole justement. Par rapport à tout ce que tu viens de dénoncer, Florence, dans ce monde, à l'heure actuelle, heureusement que nous avons la foi. Nous avons cette boussole, nous avons ce cap-là qui nous permet justement de ne pas perdre pied, de ne pas nous embourber, de ne pas nous noyer dans toutes ces informations, dans toutes ces mauvaises nouvelles. Heureusement que nous avons encore, nous pouvons nous rattacher à cette encre qui est l'espérance.
0: En quoi c'est une boussole justement? Est-ce que c'est pas trop abstrait?
2: Les images peuvent être nombreuses. Hein. Je vois la foi comme cet élément qui nous permet de prendre de l'altitude. C'est-à-dire face à ce que tu as décrit comme c'est la sinistrose, hein, là. C'est-à-dire tout ce qu'il y a comme chapelet de mauvaises nouvelles, la foi nous permet de prendre de la hauteur et puis de porter nos regards sur ce qui dépasse la réalité immédiate pour nous introduire dans des sphères que la Bible appelle la sphère d'en haut, hein. C'est ce que Dieu nous prépare, qui nous permet de ne pas être découragés, détruits par ces mauvaises nouvelles, mais de les dépasser tout en étant conscient, hein, et on est dans un monde, on n'est pas sur une autre planète, on est dans un monde qui est malade, mais on sait qu'il y a autre chose. La réalité ne s'arrête pas à ce qu'il y a là. Il y a ce que la vérité biblique nous permet d'entrevoir, et c'est une ancre, c'est un élément qui nous permet de nous accrocher, de dire ok, on ne sera pas emporté par cette vague de mauvaises nouvelles, de malheurs et d'épreuves, mais on sait qu'il y a une destination au-delà de tout ça. Donc à nous d'apprendre à naviguer, de garder les yeux vers l'éternité tout en gardant les pieds sur terre. Et ça, c'est un défi que la Bible nous permet de relever.
0: Merci Patrick, merci Bruno. Et en tous les cas, nous allons pouvoir voir ce qu'en dit la Bible précisément sur cette espérance dont il est question. Il est essentiel pour comprendre cette espérance de se tourner vers le texte biblique quand il est question d'avenir, malgré cette morosité que nous voyons. Qu'est-ce que nous apprend la Bible? De quelle expérience parliez-vous au préambule, Bruno et Patrick?
1: J'aimerais partager effectivement ce texte qui dit « Bien-aimés, nous sommes maintenant enfants de Dieu et ce que nous serons n'a pas encore été manifesté. Mais nous savons que lorsque ce sera manifesté, nous serons semblables à lui parce que nous le verrons tel qu'il est. » Ce texte-là, justement, par rapport à notre introduction ce soir, nous permet de comprendre qu'effectivement que les maladies, les souffrances, les soucis que nous avons aujourd'hui, que nous voyons et nous ne voyons pas le bout, cela va se terminer avec Jésus. Et les petits soucis de santé, ou même les gros soucis de santé qu'on pourrait avoir, avec Jésus, tout cela va disparaître. Et ça nous donne une espérance de nous dire que ça ne va pas durer, qu'il y aura une fin à ces choses-là. Et je pense aujourd'hui que effectivement beaucoup de gens cherchent à avoir une foi, soit en ayant beaucoup de matériel, en ayant une sorte de forme de sécurité, en ayant beaucoup d'argent. D'autres qui ont beaucoup d'argent ont déjà compris qu'ils ont un souci là, donc ils cherchent à poursuivre, à étendre leur éternité, soit dans l'IA, soit dans l'intelligence artificielle, soit dans la bioéthique, soit dans la génétique, parce qu'ils ont bien compris que tout ça ne va pas les empêcher de mourir.
0: Tu fais référence qu'il y a une espérance avec Jésus et son retour, mais c'est vrai que notre réalité nous rattrape en quelque part, puisque quand on est, c'est sûr qu'on sait que quand on va mourir un jour. On le sait. Et dans ce laps de temps, dans nos yeux d'humains, ce qui compte, c'est ce que l'on vit au présent. Alors comment concilier cette espérance-là qui n'est pas de notre réalité actuelle, dans notre quotidien, ou plutôt comment cette espérance impacte votre réalité quotidienne sans pour cela être déconnecté du quotidien.
2: Alors c'est ce défi-là justement que les promesses bibliques nous permettent d'affronter et puis de relever. Tu as fait tout à l'heure dans l'introduction une description de notre réalité qui est vraiment extrêmement problématique. Mais je crois justement que je fais référence à un des textes qui me semble incontournable dans Jean 14 où il est dit que votre cœur ne se trouble point. Ça veut dire que nous avons une invitation à ne pas laisser ces choses-là obscurcir l'ensemble de la photo. D'accord ? C'est-à-dire que l'image est plus grande que cela. Donc effectivement, j'ai une espérance qui me permet non pas de nier la réalité. Ça, c'est cette démarche-là, elle est faite par les gens qui considèrent la drogue, l'alcool comme une solution. C'est-à-dire noyer dans un autre problème leur détresse face à un monde en perdition. Nous, la Bible nous invite à emprunter un autre chemin. Elle nous dit que votre cœur ne se trouble point. Et elle appuie cette invitation-là sur une promesse. Ce que vous vivez là, c'est temporaire. Il y a quelque chose qui vient. Accrochez-vous, cette chose-là est certaine. Et parce que la promesse est faite par Jésus, s'il y a quelqu'un qui ment, c'est certainement pas Jésus. Il dit la vérité, d'ailleurs, il dit qu'il est la vérité. Je suis le chemin, la vérité et la vie. Ça veut dire que quand il dit que votre cœur ne se trouble point et qu'il reviendra, qu'il est allé nous préparer une place, moi je crois que c'est le chemin incontournable pour pouvoir regarder en face la réalité, ne pas la nier. Je répète, c'est important de ne pas donner l'impression que ça n'existe pas. C'est vrai, c'est chaud, c'est difficile. Mais il y a quelque chose qui vient derrière, qui nous permet courageusement...
0: Essayons de comprendre justement dans cette lignée, qu'est-ce que la Bible dit sur cette espérance et sur le retour de Christ. Qu'est-ce qu'il est dit?
3: Oui, par rapport... Je viens à ta question, mais je voulais juste rebondir sur ce que Patrick a dit, que je trouve très essentiel par rapport à ta première question, où nous vivons la réalité. Et effectivement, ce texte qui dit dans Jean 14, verset 1, que votre cœur ne se trouble point, Jésus en train de nous dire que s'il nous dit ça, ça veut dire qu'il y a des choses qui vont nous troubler. Et effectivement, nous voyons, comme tu l'as dit, dans notre réalité, qu'il y a plein de choses qui nous troublent. Mais Jésus nous dit, vous allez voir des choses, il y a des choses qui vont arriver, mais que votre cœur ne se trouble point, justement. Croyez en Dieu, croyez en moi. Et pour revenir à ce que tu disais, justement, quand Jésus dit, je vais revenir dans plusieurs textes.
0: Oui, qu'est-ce qu'il est dit, en fait? C'est quoi cette histoire de retour de Jésus ensemble? Parce qu'on en parle, hein. Je pense qu'avant ma naissance, on parlait de ce retour de Jésus. Je pense avant la naissance de mes grands-parents et à eux. Donc, qu'est-ce que la Bible dit exactement, puisque au moment où nous parlons, nous ne le voyons pas?
3: Eh bien, justement, mais ce que nous voyons, par contre, c'est que on parle de retour, n'est-ce pas, Patrick? S'il y a retour, ça veut dire qu'il est déjà venu. Et c'est ça. Donc, on peut voir que celui qui nous dit qu'il va revenir, il est déjà venu. Et d'ailleurs, Patrick,

0: disait dernièrement qu'il a coupé l'histoire en deux. Effectivement, la date d'aujourd'hui, c'est par rapport à sa venue. Et donc, on peut...
1: Tu dis après Jésus-Christ et avant Jésus-Christ.
0: Exactement, après Jésus-Christ et avant Jésus-Christ. Et justement, on peut s'appuyer sur ça pour voir qu'effectivement, que les prophéties qui annonçaient sa venue se sont réalisées. Il est venu.
1: C'est-à-dire?
0: C'est-à-dire que les prophéties que nous trouvons dans Ésaïe 9.5, dans toute la Bible, dans l'Ancien Testament, annonçaient que Jésus devait venir. Et nous voyons qu'effectivement qu'il est venu. Et nous voyons qu'il y a d'autres prophéties qui annoncent, et non seulement des prophéties, mais des déclarations dans Thessaloniciens 4, verset 16. Oui, c'est ça?
2: C'est sûr.
0: Oui. Et qui annonce que Jésus va revenir. Et il nous donne exactement la démarche qui va suivre.
1: C'est-à-dire
0: que les morts en Christ, ceux qui ont accepté justement par la foi, on parlait de la foi, qui ont accepté Jésus, seront ressuscités premièrement. Ensuite, les vivants qui seront là encore quand Jésus va revenir, ils seront tous enlevés ensemble. C'est ce qui veut dire qu'il nous donne la démarche qui arrivera quand il va revenir. Donc, c'est sur ça que repose notre foi, en fait. Parce qu'on sait que celui qui nous parle a remporté la victoire sur les maladies, sur toutes les souffrances, mais surtout sur la mort.
1: À qui s'adresse cette espérance?
2: Alors, il y a un texte de la Bible. Il y a un texte de la Bible, à mon avis, qui est fondamental pour répondre à ta question. C'est celui de 2 Pierre 3, verset 9, où il est dit: le Seigneur ne tarde pas dans l'accomplissement de la promesse de son retour. Jean 1, en Jean 14, tout à l'heure, on a dit, il y en a trois. Et puis, le texte dit, le Seigneur ne tarde pas dans l'accomplissement de la promesse, comme quelques-uns le croient, mais il use de patience envers vous, ne voulant pas qu'aucun périsse, mais voulant que tous arrivent à la repentance. Ça veut dire, en fait, que le projet de Dieu, c'est pour tous, c'est pour l'ensemble de l'humanité. Donc, ceux qui nous écoutent, on se dit, ah bon, mais ça concerne qui? Ce sont certaines personnes illuminées, des initiés? Non! Le plan de Dieu, c'est que tout le monde ait la vie éternelle. Alors, il nous donne le choix pour cela. Certains acceptent, d'autres pas. Mais son plan, c'est que tout le monde vienne. Ça veut dire que, en fait, on peut regarder cette société malade, désespérante, et puis se dire, c'est vrai, c'est la réalité présente, mais nos regards sont capables de prendre de l'altitude et de regarder au-delà de cela, de dire oui, je vais traverser ça, ça va être dur, je vais peut-être perdre des plumes en chemin, d'accord, il y aura des dégâts, mais quelque part, la fin de l'histoire, je la connais. Et c'est ça qui est beau dans la promesse. Ça veut dire que le texte biblique me permet de connaître la fin du match, la fin de l'histoire. Je sais comment ça se termine. Tous ceux qui acceptent de faire alliance avec ce Jésus-là, qui est venu à Bethléem, comme on le chante parfois en fin d'année, eh bien, ce Jésus-là, il nous a dit que la promesse de l'éternité, d'une vie sans malheur et sous tout ce qui nous a rendu malheureux ici, eh bien, elle est certaine. Et le Jésus de la Bible est la vérité. Ce qu'il a dit, c'est déjà réalisé. Et je n'ai aucune raison de mettre en doute ses promesses. Et les écrivains bibliques, notamment dans le Nouveau Testament, le réaffirment. J'ai fait j'ai pris le parti de croire dans la promesse de Jésus. Et quelle que soit la réalité, ce qu'on voit aujourd'hui, et peut-être juste le prélude de ce qui sera pire demain,
1: ça n'efface pas la promesse. Est-ce que justement, c'est pas comme une fuite en avant d'avoir cette espérance fondée, comme vous avez dit, hein, de voir déjà ce qui est à venir et être déconnecté pour autant de la réalité actuelle des choses ou de la réalité de sa propre vie. Est-ce que certaines fois, il n'y a pas un équilibre qui n'est pas en place?
0: Oui, par rapport à ta question, effectivement, on pourrait se dire, oui, c'est une espérance, c'est quelque chose dans le futur, mais justement, là où Jésus nous invite, c'est qu'il nous invite à aujourd'hui à le tester, c'est-à-dire à l'éprouver lui, pour voir effectivement si déjà il nous attend que dans le futur, ou bien est-ce qu'il est capable aujourd'hui justement de nous aider, de nous venir en aide même dans nos soucis quotidien.
1: Donc c'est pas une espérance déconnectée de la réalité quotidienne.
0: Exactement, non, justement, et c'est sur les expériences quotidiennes que nous ferons, que nous choisirons de faire maintenant, qui va fonder, qui va former notre foi, justement dans cette espérance future, en fait, que Jésus va revenir. C'est-à-dire qu'on va le tester, qu'on va l'éprouver, qu'on va l'expérimenter continuellement, aujourd'hui, dans les expériences, que ce soit au travail, que ce soit dans la maladie, que ce soit dans la difficulté d'éduquer les enfants, dans toutes ces relations humaines où nous pouvons voir Jésus, la main de Jésus dans notre vie, et nous allons pouvoir justement appuyer notre foi pour dire effectivement que Jésus va revenir.
1: J'aimerais savoir, Patrick et Bruno, merci Bruno, j'aimerais savoir comment l'espérance du retour de Jésus affecte vos choix d'aujourd'hui.

0: Alors, c'est une question que chacun doit se poser quotidiennement parce qu'on est confronté à des choix qui peuvent avoir un impact sur ce qui m'arrivera dans l'avenir. Ça veut dire qu'aujourd'hui, là, par exemple, je suis sollicité, je peux être invité à avoir une belle position dans la société, hein, professionnellement, mais en sacrifiant des valeurs bibliques. En trichant, en faisant des compromis sur l'éthique, la déontologie biblique, je peux être tenté par le salaire mirobolant, par les avantages naturels, etc. Mais à un moment, quand la promesse du Seigneur se fait jour dans mon esprit, je me dis, mais attendez, je vais troquer un avenir éternel juste pour un moment où j'aurai des avantages, je serai bien vu, j'aurai ceci, j'aurai cela, aussi intéressant que ça soit, mais ça ne pourra jamais faire le poids face à ce que Jésus donne. Dans un séminaire que je faisais, je rappelais des propos, je ne me rappelle plus où je les avais entendus, où on disait que je peux avoir beaucoup d'argent, je peux acheter une église, mais je ne peux pas acheter la vie éternelle. Je peux acheter une cathédrale, mais je ne peux pas acheter Dieu. Je peux acheter une bibliothèque, mais je ne peux pas acheter le savoir. Et c'est là où on voit que finalement, tout ce que le monde peut offrir ne fait pas le poids face à ce que Dieu peut offrir. Donc, la réalité de la promesse du retour de Jésus, elle m'impacte au quotidien dans les choix que je fais en matière de gestion de l'argent, en matière de choix concernant mon alimentation, concernant les pratiques que j'aurai dans ma vie, dans relationnel, dans ma sexualité. Tous les aspects de ma vie vont être affectés par l'orientation que je prends basée sur la parole de Dieu parce que je sais où je vais. Et je serai, bien sûr, tout le monde peut être tenté de sacrifier cela en regardant l'immédiat. Qu'est-ce que je peux avoir tout de suite? On est dans cette culture de l'immédiateté. Est-ce que je peux avoir ça tout de suite? Je ferme les yeux sur telle chose. Mais quand on est habité par la réalité de la promesse du retour de Jésus, eh bien, on va peut-être décevoir les gens qui disent, mais tout le monde le fait, pourquoi tu ne le fais pas? Je vais faire des choix qui seront peut-être pas les plus populaires, mais qui seront en ligne avec la destination que le Seigneur m'a promis.
1: J'aimerais que vous puissiez nous porter une lumière sur la notion d'enlèvement. C'est vrai que vous parlez de l'espérance à venir, mais il y a aussi beaucoup de personnes qui aussi en lisant les Écritures pensent qu'à un certain moment ou en fonction de l'évolution de la relation avec Dieu personnelle, de point de vue personnel, eh bien il y a un niveau qui a été atteint et qui peut permettre un enlèvement simplement vers le ciel. Est-ce que c'est le processus ou est-ce que ça fait partie de cette espérance, cette notion d'enlèvement? Est-ce que vous pouvez nous éclairer sur cette notion?
2: Alors effectivement, nous étions en train de sourire parce que nous discutions dernièrement en fait justement de cette histoire d'enlèvement qui prend ses racines en fait, on va dire, dans une interprétation de Matthieu 24, 40 que je lis. Alors c'est Jésus est en train de parler à la fin des temps, on lui demande quels seront les signes et il donne plusieurs choses. Et au verset 40, il dit, alors de deux hommes qui seront dans un champ, l'un sera pris et l'autre laissé. De deux femmes qui moudront à la meule, l'une sera prise et l'autre laissée. Et nous voyons qu'effectivement, au niveau cinématographique, il y a des films qui se sont inspirés de ça, où on voit, par exemple, nous sommes là en train de parler, et puis il y a quelqu'un qui disparaît parce qu'il a été enlevé, en fait. Et le texte ici ne touche pas du tout, en fait, ce sujet d'enlèvement. Le texte ici parle en fait de l'individualité en fait du salut, c'est-à-dire que je peux être marié à mon épouse, mais que c'est en fonction de sa vie et en fonction de la mienne que qui fera la différence. C'est pas parce que nous sommes mariés que nous serons tous les deux sauvés en fait. C'est sur ça que Jésus met le point. Mais pour ce qui est d'histoire d'enlèvement, nous le trouvons par contre dans 1 Thessaloniciens 4 verset 16 où Jésus donne justement comment se fera l'enlèvement des rachetés, en fait. Je laisse Patrick.
1: Et ce que tu veux dire, c'est que le salut aussi est individuel par rapport à tes propos.
2: Tout à fait.
0: Mais il y a, alors là, la théorie qu'on est en train d'explorer là, c'est ce qu'on appelle le rapt secret ou l'enlèvement secret. En fait, il n'y a rien de secret dans le retour de Jésus. En fait, l'éternité est promise à ceux qui font le choix d'accepter Christ comme sauveur et maître. Et le scénario biblique, c'est celui du retour de Jésus avec gloire et puissance, hein, c'est dit dans Matthieu 24, et il n'y a rien de secret dans cette histoire. Et l'enlèvement dont tu parlais, de 1 Thessaloniciens 4, verset 16 et suivant, qui dit très clairement que nous serons tous ensemble enlevés, les vivants, les morts ressuscités, tu peux le lire, il n'y a rien de secret dans cette histoire.
2: 1 Thessaloniciens 4, verset 16, qui dit, car le Seigneur lui-même a un signal donné à la voix d'un archange, au son de la trompette de Dieu, descendra du ciel, et les morts en Christ

0: Alors, nous avons pu aborder l'espérance mentionnée dans la Bible avec le retour de Jésus principalement et l'impact dans notre vie au vu de la polycrise, des polycrises que nous connaissons et des tensions sociales, économiques et cette espérance que ça apporte au quotidien. Vous l'avez partagé en tous les cas, Patrick et Bruno. Mais par rapport à la notion du retour de Jésus, j'aurais aimé qu'on puisse mettre en parallèle l'expérience que certaines personnes vivent ou ont vécu, c'est l'EMI. Je ne sais pas si vous avez déjà entendu parler de l'expérience de mort imminente, où ces personnes qui, vraiment à la porte de la mort, disent qu'elles se sont vues projetées. Alors il y a différents types d'expériences selon le vécu, mais on peut voir des similitudes, tout dépend de l'expérience. Il y a des livres qui ont été écrits dessus où voilà, elles voient une lumière, elles ressentent beaucoup d'amour, elles peuvent voir des défunts. Enfin, maintenant tout se sait avec les réseaux, avec Internet et autres. Que pensez-vous de ça? Et est-ce que ça remet en cause ce retour de Jésus ou cette espérance?
1: Je crois qu'il faut faire un choix dès le départ de ce qui va constituer notre repère pour notre croyance. Je vais croire à partir de quoi? Alors, moi j'ai fait le choix, et moi je partage avec les autres, je souhaite que tout le monde fasse ce choix-là, de considérer la parole de Dieu comme mon repère par excellence. D'accord? Je suis chrétien, je crois dans la parole de Dieu, il ne ment pas. Et je vais donc évaluer les différentes théories, les différentes croyances à l'aune de ce que dit la parole de Dieu. Donc concernant l'expérience de mort imminente dont tu parlais, je crois que le cerveau humain est une machine extraordinaire. Je pense qu'on est on est simplement au balbutiement de la science qui permet d'explorer cette extraordinaire machine qu'est le cerveau. Donc, qu'est-ce que le cerveau est capable de faire lorsqu'on est dans une situation traumatisante ou qu'on frôle la mort, etc. Il ne nous appartient pas de juger ceux et celles qui disent avoir vécu telle chose, puisque je dis qu'il y a un certain nombre de choses qui se produisent. Le cerveau est un élément fascinant. Mais comme je devrais déterminer, est-ce qu'effectivement une expérience de mort imminente me place face à l'éternité, au pôle du royaume dans l'éternité, en train de voir déjà les saints, les anges, etc., afin de toucher du doigt ce que la Bible promet, je m'en réfère au texte biblique qui me dit que l'éternité est promise à ceux qui acceptent Jésus et que le moment où nous serons introduits là, c'est lorsque Jésus reviendra. Jésus revient et il emmène ses enfants avec lui. On a lu tout à l'heure le texte dans 1 Thessaloniciens 4. Donc il n'y a pas dans la Bible d'éléments qui permettent de dire qu'avant le retour de Jésus, on est introduit dans l'éternité. Je fais allusion à cela sans renier les expériences particulières qu'il y a eu, par exemple de Enoch, qui est déjà dans l'éternité d'après la Bible, Moïse, Élie qui ont été enlevés, ça sont des cas particuliers. Mais l'ensemble des personnes qui font alliance avec Dieu, elles se retrouvent dans l'éternité au moment du retour de Jésus.
2: Je voulais juste rebondir par rapport à ta question justement. Jésus, alors que les disciples étaient assemblés autour de lui dans Matthieu 24, on peut trouver aussi dans Luc, il demande, alors que les disciples sont en train de lui montrer comment le temple est beau, Jésus est en train de leur répondre que tout cela sera détruit. Et là, ils comprennent que si le temple est détruit, c'est que c'est la fin du monde, parce que pour eux, c'est impensable que le temple de Dieu soit détruit. Et ils demandent quels sont les signes. Et souvent, nous avons en tête justement qu'au retour de Jésus, Jésus dit d'abord, il y aura des tremblements de terre, et des famines, etc. Mais la toute première mise en garde de Jésus, justement, c'est, il dit, prenez garde que personne ne vous séduise. Et dans Matthieu 24, il répète cela à plusieurs reprises. Pourquoi je dis cela? Parce que il y a ce dont tu as fait mention, mais il y a plein d'autres choses que nous allons voir arriver justement dans la fin des temps, au fur et à mesure que nous approchons du retour de Jésus. Et notamment dans Matthieu 24, verset 24, il est dit, car il s'élèvera de faux Christ et de faux prophètes. Ils feront de grands prodiges et des miracles, au point de séduire, s'il était possible, même les élus. Et là, c'est quand on lit Matthieu 24, on se rend compte comment Jésus nous met en garde par rapport à la séduction, par rapport à toutes sortes de choses que nous allons voir au fur et à mesure que le temps de son retour va rapprocher. Et il faut justement ne pas que notre foi ou repose sur des sentiments ou sur des choses qu'on ressente, sur notre joie ou sur notre tristesse ou bien sur des choses comme ça, mais vraiment sur les Écritures. Parce que Jésus nous met pleinement, vraiment en garde par rapport à tout ce qui va à venir avant son retour, en fait.

0: dans le prolongement de ce qu'il dit là.
1: Oui, mais simplement en complément, sauf que les personnes qui ont vécu ce type d'expérience, quand elles reviennent, elles sont transformées parce qu'elles comprennent que c'est l'amour qui promeut, et elles ont une relation à l'autre qui est complètement différente.
0: Alors justement, c'est là où c'est très subtil et il faut faire très attention parce que la Bible dit, je crois dans 2 Corinthiens 11, on peut vérifier le texte, qu'en fait, le diable lui-même est capable de se déguiser en ange de lumière. Vous voyez bien que la possibilité de croire qu'on est face à une représentation de Jésus, etc., alors que le diable peut avoir cette capacité de prendre cette forme-là. Donc, le discernement, je pense que nous devons l'appuyer sur la présence de l'Esprit de Dieu en nous, prier Dieu pour qu'il nous éclaire, et puis lire ce que le texte dit. Parce que j'ai du mal à réconcilier l'enseignement biblique avec certaines de ces théories. Donc, la personne qui ressent de l'amour, etc., est-ce qu'elle doit se poser la question, est-ce que c'est conforme à la parole de Dieu, ce qu'elle a vécu? Alors parfois, il y a des gens qui peuvent vous dire la même chose après avoir vécu d'autres types d'expériences aussi, qui ne sont pas forcément en phase avec la parole de Dieu. Donc, je pense qu'il ne faut pas établir une théologie à partir d'une expérience qu'on a vécue, mais il faut laisser la parole de Dieu nous éclairer. Et concernant le retour de Jésus, la séduction satanique qui permet de donner l'impression que Jésus est là alors que c'est le diable, elle est dénoncée dans les évangiles, dans Matthieu 24 notamment. Donc je crois qu'il faut savoir raison garder dans toute cette histoire.
1: Et dans ce lien, sur quelles ressources s'appuyer alors? Parce que tu mets en garde par rapport au texte que tu viens de nous lire sur la séduction à venir. Quelles ressources y a-t-il? Parce que tu as dit même les élus pourraient
2: tout à fait. S'il était possible, même les élus dans Matthieu
1: seraient touchés. Donc du coup, quelles ressources pour tous ceux qui nous regardent et qui comprennent qu'il y a un enjeu d'éternité néanmoins qui se joue aujourd'hui avec néanmoins des dynamiques de séduction, différentes lumières qui peuvent immerger. Quelles ressources avons-nous?
2: Alors dans le livre de l'Apocalypse, il est question de suivre l'agneau, c'est-à-dire suivre Jésus. Et dans toute notre démarche par rapport à ce que disait Patrick, effectivement, nous devons savoir, nous poser la question, est-ce que le chemin que nous empruntons, nous sommes en train de suivre l'agneau? Est-ce que nous sommes en train de suivre Jésus? Et pour répondre à cette question, c'est pas en ayant fait un master ou quoi que ce soit, mais c'est en ayant vraiment étudié la parole de Dieu avec l'esprit de prière, pour que le Saint-Esprit puisse pouvoir nous éclairer, en fait. Parce que Jésus disait dans Jean 14, verset 6, « Je suis le chemin, la vérité et la vie. » Et tout autre chemin qui ne nous conduit pas vers Jésus, qui ne nous conduit pas dans la vérité, c'est pas un chemin qui nous emmène vers l'éternité.
1: Merci Bruno. Et d'ailleurs, nous arrivons au terme de l'étude trimestrielle. C'est bon, nous avons abordé beaucoup de choses autour de la foi, de la relation à Dieu, et puis de notre posture aussi. Dans cela, qu'est-ce qu'il faudrait retenir principalement comme message, Patrick? S'il y avait quelque chose concrètement qui pourrait marquer la différence ou qui a permis de faire évoluer notre compréhension de la foi par rapport à cette étude, ce serait quelle notion?
0: Au cours de ces 3 mois qui se sont écoulés, on a eu l'occasion de voir les différentes facettes de cette relation qui peut grandir avec Dieu. Et je crois que si ceux qui nous écoutent devraient retenir quelque chose, c'est que ce Dieu-là, il les connaît de manière personnelle, quel que soit ce que celui ou celle qui nous écoute vit, traverse. Il doit savoir que le Dieu de la Bible dont nous avons étudié la parole pendant tout un trimestre, il le connaît, il la connaît personnellement, il sait ce qu'il traverse, et il a les bras ouverts pour dire, eh bien, écoute, j'ai un projet pour toi, viens. Et c'est ça, je pense, qu'il faut retenir, c'est que je suis dans le projet de Dieu. Et quelle plus belle nouvelle qu'il y a que celle-là, quand on est dans un monde aussi malade que le nôtre. Donc je crois que la parole de Dieu, à travers cette étude-là, me permet de voir que je peux vivre une relation avec quelqu'un qui a un projet extraordinaire pour moi. Rien ne fait le poids face à cela.
1: Merci Patrick. Bruno?
2: Effectivement, par rapport à ce que disait Patrick, que Dieu nous connaît et Dieu nous donne un texte que je vais vous laisser avec. C'est dans Osée 4, verset 6 qui dit « Mon peuple est détruit parce qu'il lui manque la connaissance. » Et souvent, quand nous prenons ce texte, nous pensons que c'est de la connaissance intellectuelle, que c'est de la connaissance d'information. Non, c'est de connaître Dieu, en fait. C'est ça. C'est-à-dire que le peuple, nous mourons parce que nous n'essayons pas de connaître Dieu. Et ça rejoint ce que Patrick disait dans cette relation. Nous devons nourrir

0: nouer cette relation avec Dieu afin de le connaître et de voir comment il est grand et comment il va agir dans notre vie et les expériences magnifiques que nous pouvons faire avec lui.
1: Merci Bruno, merci Patrick et merci à vous d'avoir été des nôtres et d'avoir suivi votre émission Autrement dit. Nous vous donnons rendez-vous à un prochain numéro. N'hésitez pas à partager ce lien et cette émission qui vous a enrichi. Elle permettra à d'autres également d'être enrichis. D'ici là, prenez bien soin de vous. Nous vous donnons rendez-vous à un prochain numéro d'Autrement dit.

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Il est 7h. 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

0: bonjour chers auditeurs d'Espérance FM. Vous êtes dans votre émission, votre merveilleuse émission qu'on appelle tous ensemble
1: Sabbat.
0: Vive le sabbat. C'était pour attirer votre attention. Vous avez tous la tête baissée. Merci de me regarder. Nous sommes aujourd'hui dans notre dernière émission. Effectivement, on n'a fait que des dernières hein, cette semaine, Philippe. Mm-hmm. Aujourd'hui, je ne suis pas seul. Comme chaque quatrième vendredi, l'équipe 4 vous reçoit, vous accueille. Merci de nous accueillir déjà chez vous, à l'antenne. Samedi. Vous êtes en direct
2: chaque samedi. Hein.
1: Samedi, hein, pas vendredi.
0: Ah, ok, vendredi. Je dis ce que je veux. Alors, alors aujourd'hui, c'est samedi. Il est 7h41, nous avons un tout petit peu de retard, mais tout de suite, vous aurez aujourd'hui, venez le célébrer. Venons célébrer avec Luna qui est déjà prête, enfin, et l'histoire des enfants avec Pierrette, l'agenda avec Alicia qui vient d'arriver. Je l'ai chanté, c'est une vraie surprise aujourd'hui, alors ne manquez pas ce témoignage qui sera présenté par un invité que vous allez bientôt connaître. SMS VIP avec Philippe. Nous aurons également l'étude partagée avec Jean-Marc qu'on attend. Jean-Marc, j'espère que tu es déjà en route. Atmosphère de louange avec Alicia. On va beaucoup chanter aujourd'hui. Hein. Et la méditation partagée. Louange sans frontières avec Philippe. Et puis trouvez-moi et vous serez ravis avec Luna. On est ravis de l'avoir déjà. Hein. Ça fait quand même 2 mois qu'on n'a pas vu. Très beau brushing, Luna. Alors, réponse en prière avec Philippe et l'agenda Alicia. Et puis nous allons nous dire au revoir. Vers, allez, 11h30, midi, nous allons passer un excellent moment. Je ne suis pas seul, comme je vous l'ai dit. Je remercie Olivier à la technique. C'est lui qui est le réalisateur de cette émission aujourd'hui. Je passe à ma gauche avec Alicia. Alicia, comment vas-tu? Un petit mot pour nos auditeurs.
1: Bonjour déjà à toute l'équipe. Je suis ravie de revoir Florine, que j'ai appelée Florence tout à l'heure. bonjour à tous, bonjour à tous nos amis auditeurs. Et ben pour cette dernière, moi j'espère que nous allons passer un excellent moment. On passe toujours hein, un excellent moment, mais là il faut que ce soit. Voilà.
0: No problem, it's good. Excusez-moi. Philippe, comment vas-tu?
3: Eh bien, ça va bien, grâce à Dieu. Je suis très, très content d'être là et de pouvoir partager l'espérance avec les auditeurs. Comme la parole de Dieu nous le dit, ça, c'était ma méditation de ce matin. C'est quand Dieu parle à ses enfants dans Ésaïe au chapitre 30 et qu'il leur dit que c'est dans le calme et la tranquillité que sera votre salut. Mais vous ne l'avez pas voulu, vous avez pris la course à cheval, etc., etc. Et là, le Seigneur invite vraiment à lui faire confiance, à nous appuyer sur lui, parce que Dieu nous invite au calme et à la confiance. Et il le répète à plusieurs reprises dans ce même chapitre d'Ésaïe 30 que je vous invite à lire, hein, chers auditeurs. Et notre Dieu nous prie de lui faire confiance et de nous reposer sur lui. Et c'est cela que nous voulons partager en ce jour de sabbat, ce jour de repos, n'est-ce pas? Pour que nous puissions nous reposer sur notre Seigneur Jésus-Christ et qu'il puisse nous accorder pleinement le repos de l'âme, que nous soyons reposés pleinement, hein, totalement dans notre Seigneur Jésus-Christ. Donc c'est ma prière et mon vœu pour chacun de nous et nous vous souhaitons déjà un joyeux sabbat.
0: Très bien, merci Philippe pour ton introduction. Je passe à Luna qui nous visite pour la troisième fois de l'année. Nous te remercions Luna hein, d'avoir pris ce temps pour nos auditeurs. Nous sommes très heureux, en plus tu as beaucoup de chroniques aujourd'hui. Merci à toi, que Dieu te bénisse. Qu'est-ce que tu pourrais dire à nos auditeurs?

0: oreille avait entendu parler de toi, mais maintenant mon œil t'a vu. Amen. Donc, je vous souhaite de passer un agréable moment avec nous et que Dieu vous bénisse.
1: Super, que Dieu te bénisse. Alors, c'est Orange, c'est Brouge, Florine, qui nous... ça fait longtemps qu'on t'a vu. Franchement, on est très, très beau casque.
2: Merci.
1: Ça fait longtemps qu'on t'a vu, effectivement. Et avec ce sourire, on voit que c'est un peu la forme quand même, oui. Florine. Voilà, avec ce sourire. Tu peux dire un mot à nos auditeurs ce matin?
2: Oui, alors déjà, bien, bonjour à tout le plateau. Ravie de vous retrouver. Effectivement, ça fait un petit moment. J'espère que vous allez bien, mais a priori, de ce
3: ça
2: que je vois.
3: Ça va mieux aujourd'hui.
2: Oui. Ah, d'accord. Bon, pourtant, le temps est mitigé. Et vraiment, ben, merci aussi à tous nos auditeurs qui acceptent de nous recevoir chez eux, qui nous laissent entrer chez eux et partager ce moment qui est le sabbat. Donc, excellent sabbat à tous nos auditeurs et aussi sur le plateau. Et comme l'a dit Alicia, pour la dernière, ça devrait être quelque chose.
3: Oui.
1: Voilà, et je me lis à l'introduction de Luna qui dit « Je reconnais que tu peux tout, c'est vrai ». D'ailleurs, il y a ce chant qui dit « Je reconnais que tu peux tout, vous êtes tous avec moi ?» Parce qu'aujourd'hui, on va chanter. On va chanter aujourd'hui. Et je voudrais introduire, si vous voulez, ce petit moment. Tu as chaud ?
4: J'ai dit Benji est chaud.
1: Ah oui, je suis chaud, je lâche paix.

0: aujourd'hui, je sens qu'on là, vous avez travaillé. Vous avez les voix sont déjà bien ce matin. Et nous passons tout de suite avec Venons le célébrer. C'était juste une petite introduction avec Luna.
1: Venons célébrer.
2: Christ s'est dépouillé lui-même en prenant une forme de serviteur, en devenant semblable aux hommes et ayant paru comme un simple homme. Il s'est humilié lui-même, se rendant obéissant jusqu'à la mort, même jusqu'à la mort de la croix. C'est pourquoi aussi Dieu t'a souverainement élevé et il lui a donné le nom qui est au-dessus de tout nom, afin qu'au nom de Jésus, tout genou fléchisse dans les cieux, sur la terre et sous la terre, et que toute langue confesse que Jésus-Christ est Seigneur, à la gloire de Dieu le Père. Moi aussi, je suis convaincu qu'il y a quelque chose qui se passe quand on prononce le nom de Jésus, car il y a de la puissance dans ce nom. Chantez avec moi au cantique 520 de nos hymnes et louanges. Le nom de Jésus est si doux, de Dieu désarmant le courroux.
0: Le numéro 520, et je vais rappeler quand même le numéro de téléphone pour tout à l'heure, alors pas maintenant, mais je vais quand même le rappeler pour tous ceux qui sont déjà à l'écoute d'Espérance FM, 05 96 72 82 51. Et vous pouvez également, et c'est avec plaisir que Florine se fera un plaisir de vous répondre et de relayer vos informations au 06 96 218 280. Alors, le 520, c'est ça, avec pour ce début de moment de louange.

0: nom de l'Éternel, car son nom seul est élevé. Sa majesté est au-dessus de la terre et des cieux. Chantons Saint, oui Saint, Saint, oui trois fois Saint.
1: C'est quoi le numéro déjà?
2: Non, c'est...
0: Jean.
2: C'est sous le...

Amen. Chantez à Dieu, célébrez son nom. Frayez le chemin à celui qui s'avance à travers les plaines. L'Éternel est son nom, réjouissez-vous devant lui. Chantons, je me réjouis dans le nom du Seigneur.

0: subsistera toujours. Aussi longtemps que le soleil, son nom se perpétuera. Par lui, on se bénira mutuellement et toutes les nations le diront heureux. Béni soit l'Éternel Dieu, le Dieu d'Israël, qui seul fait des prodiges. Béni soit à jamais son nom glorieux. Que toute la terre soit remplie de sa gloire. Amen. Amen.
1: Amen. Amen.
0: Chantons le cantique 290 dans les cieux et sur la terre.
2: Le 290 du
3: hymne et louange.
4: 290.
2: Très bien.
3: Donc,

0: mettre fin à ce moment de louange, nous allons chanter au numéro 596 de nos cantiques, de nos hymnes et louanges.
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0: Amen.
1: Amen. Merveilleux chant. Merveilleux chant. Alors, moi, j'aime bien ce chant-là. C'est pourquoi je vais prendre ce chant-là. Chaque fois que je fais une intervention dans une église, c'est ce chant que je prends parce que il y a des difficultés dans la vie. Il y a pas mal de personnes qui traversent pas mal de choses. Hein, et nous les voyons marcher, sourire, sourire même parfois avec les yeux, puisque parfois la bouche n'ose même pas s'ouvrir. Et nous devrions en fait faire très attention aux personnes qui nous entourent par rapport à ce qu'ils vivent. Parfois, des personnes prennent des décisions. Nous sommes souvent promptes à critiquer, peut-être, à faire donner de leçons. Et nous ne savons pas, nous ne connaissons pas ce que vivent réellement les personnes. Et nous encourageons ces personnes, même autour de la table. Parfois, nous sommes là, nous sourions, nous venons à Espérance FM, nous chantons. Mais ça ne veut pas dire que nous ne traversons pas nous-mêmes des difficultés. Que le nom de Dieu en tout cas soit béni et soit glorifié de nous avoir en tout cas prêté ce souffle de vie, et que nous soyons en tout cas même aujourd'hui de pouvoir adorer aujourd'hui, de pouvoir chanter et de pouvoir vous offrir ce moment, chers auditeurs d'Espérance FM. Alors tout de suite, Philippe, nous passons
0: à l'agenda.
1: Oui. Et ensuite, après l'agenda, on va faire une courte pause, Philippe.
0: Une pause musicale.
1: Hein.
0: Une pause musicale. Nous avons reçu
1: des messages.
0: Et nous rappelons que les auditeurs peuvent maintenant appeler.
1: C'est ça.
0: Au 05 96 72 82 51. 72 82 51. Et la touche 1 de votre clavier téléphonique pour passer en direct.
1: Et vous pouvez également envoyer vos messages au 218 280. Je remets mes lunettes. 06 96 218 280.
0: Voilà.
1: Des messages avec Chloé.
2: Alors, nous avons de la part de Rose qui nous souhaite un joyeux sabbat, et qui nous bénit tous. Et elle aussi, elle aimerait en fait entendre le chant Fais silence de Diapason. Donc, à vous, Olivier.
0: D'accord, Fais silence de Diapason.
2: De Diapason.
0: Bon, je peux l'interpréter si Olivier ne trouve pas.
2: D'accord. On t'écoutera avec plaisir et je suis sûre que Rose sera ravie.
3: Faites qu'Olivier trouve.
0: Je sais, merci Alicia.
1: De l'amour,
0: de la confiance et de l'amour. Et de l'amour partagé.
2: De la
1: fête. Nous avons d'autres messages, Floy?
2: Non, pas pour l'instant.
1: Pas pour l'instant, alors je vous rappelle.
2: C'est qui a été la première et la plus rapide.
1: D'accord, très bien. Alors, n'appelez pas sur ce téléphone 06-96-218-280. Envoyez que des messages écrits, je répète. Envoyez que des messages écrit, et vous pouvez bien sûr appeler à la radio si vous voulez dédicacer, entendre, nous faire part, peut-être d'un petit témoignage court, bien sûr. 05 96 72 82 51, c'est la dernière de Vivre le Sabbat, quatrième équipe. Avec moi, j'ai Alicia, j'ai Philippe, j'ai Luna, Flo,
2: Olivier
1: à la réalisation.
0: Et j'aimerais tout à l'heure, Benji, après les

0: et après l'agenda, que nous puissions chanter pour Jeanne. Mm-hmm. Jeanne qui a son anniversaire aujourd'hui. Voilà, oui. Voilà. Et c'est avec grand plaisir que Jeanne, que je chanterai pour toi.
1: Happy birthday to you.
2: Elle sera ravie. Bon. Alors, en ce qui concerne l'agenda pour ce matin, chers auditeurs, donc, je vous informe que l'église d'Éphèse est fermée ce matin, car nous avons rendez-vous à Saint-Plus, à Hama, pour un sabbat en nature. Donc, vous avez encore le temps de les rejoindre.
1: C'est ça.
2: Alors, l'église de Canaan aussi, de Fontbrûlé à Ducos, est fermée. Par contre, elle vous attend à la forêt Vatable, d'accord, avec un intervenant spécial. Donc, vous pouvez inviter vos amis, donc ce sabbat 27 juin. Et l'invité surprise répondra à des questions sur le temps de détresse. Donc, c'est le thème pour aujourd'hui. Le rendez-vous est à 8h30 et ils passent la journée en forêt. Le repas est évidemment tiré du sac, donc poté chez hôtes. Ensuite, toujours dans l'agenda pour ce matin, donc un week-end spirituel autour de l'identité chrétienne a lieu en ce moment à l'église de Bonaire à Sainte-Marie. Donc, alors hier soir, il y avait un temps, hein, le thème était « Qui suis-je ?» Ce matin, « Pourquoi savoir qui je suis est indispensable ?» D'accord ? L'intervention sera durant le culte. Voilà. Et puis cet après-midi, toujours à l'église de Bonaire, toujours dans ce week-end spirituel, hein, cet après-midi à partir de 16h, vous aurez des ateliers interactifs. En quoi je suis différent et en quoi je suis ressemblant. Voilà, ça c'était pour l'agenda pour ce matin. Donc il y aura une deuxième partie plus tard, c'est ça Philippe ?
0: Tout à fait.
2: D'accord. Voilà. Donc, il n'y a pas d'autres. Je n'ai pas d'autres informations en tout cas pour ce matin. Là.
0: C'est ça. Vers la fin de l'émission, nous aurons donc des. Disons, d'autres informations pour l'après-midi et la soirée.
2: Voilà.
0: Nous avons également donc un sabbat des visiteurs à l'église de Siloé, ouais. À Ravintouza. Nous rappelons, c'est du côté de Schœlcher, hein, Ravintouza Schœlcher, avec Frédéric Etena. Et le thème, la déclaration neuroscientifique la plus puissante jamais prononcée. Donc la déclaration neuroscientifique la plus puissante jamais prononcée. Vous pouvez vous rendre donc à l'église de Ravintouza à Schœlcher pour vivre ce moment. Donc il y a deux temps, ce matin, hein, pour avec le thème haïr pour être digne du Christ, haïr pour être digne du Christ, et cet après-midi dès 14h l'expérience interdite. Donc le repas est offert, vous pouvez rester sur place, le repas est offert aux visiteurs, donc vous pouvez rester sur place pour voilà, pour vivre ce moment. Donc après l'émission nous pourrons aller manger à l'église de Siloé
3: et suivre le programme Philippe.
0: Oui.
2: Accessoirement.
0: En tout cas, merci pour ce temps. Nous voulons rappeler à toutes les personnes qui ne connaissent pas encore, hein, la communauté adventiste, hein, à la Martinique, que nous avons 73 églises réparties sur l'ensemble du territoire. Donc vous pourrez vous rapprocher d'une de ces communautés pour participer à ce rendez-vous du sabbat matin. Donc en deux temps, il y a l'école du sabbat consacrée un temps d'études, de partage, et puis le temps du culte avec la prédication du jour, et voilà, donc c'est un temps fort, hein, partagé dans toutes les communautés à travers la Martinique. Alicia a donné quelques informations sur des communautés qui sont fermées ou bien qui sont en nature, mais vous pouvez vous rapprocher dans la ville où vous êtes situé d'une de ces églises adventistes, communautés adventistes, pour vivre ce moment.
1: Et Philippe, effectivement, tu as bien fait de le dire, j'avais la même pensée. commencer.
0: Oui.
1: Vous donner effectivement les églises mm-hmm. lesquelles nous, enfin, qui se trouvent en Martinique.
0: C'est
1: et
0: ça.
1: Chacun pourrait se rendre dans une église et tu m'as devancé. Ça prouve que l'Esprit de Dieu est présent comme d'habitude à Espérance FM. Alors, on a trouvé hein, ce petit chant Silence. On fait la petite mm-hmm. pause musicale puisque Olivier me dit qu'il l'a trouvé. Alors, Adja a été exaucé, j'ai envie de dire.
0: Ah, je ne pouvais pas chanter.
2: Si tu peux, tu peux.
1: Tu peux chanter en antenne.
2: Fais-moi plaisir.
1: On fait la pause et puis on revient avec l'histoire des enfants avec Pierrette.

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1: Absolument. Bonjour, petits amis. Bonjour, les grands amis.
2: Bonjour.
1: Ah, je suppose que vous êtes heureux pour les petits.
2: Ah oui.
1: Parce que les vacances commencent. Mais pour les grands, ils sont un petit peu tristes parce que
3: le programme sera différent.
1: Mais on ne vous a pas oublié. Alors aujourd'hui, nous parlerons d'une petite fille. Comme les filles et les garçons aiment faire quand ils sont libres, faire des bêtises. Alors, elle s'appelle Dominique. Et à la maison, il y avait un bel arbre. Et tous les jours, elle grimpait à l'arbre. Mais papa avait promis de faire une maison dans cet arbre. Alors elle attendait tous les jours. Papa, quand est-ce que tu feras la maison pour nous? Attendez. Alors, attendez. Et puis, un jour, elle a dit, ah non, tous les jours, me dit d'attendre, je vais grimper à l'arbre, j'ai envie de grimper. Elle grimpait parfois, mais ce jour-là, elle a regardé l'arbre, elle a joué au puzzle, elle a fait toutes sortes de choses, elle a été promener son chien, toutes sortes d'activités pour essayer de ne pas grimper à l'arbre. Mais ça a été plus fort. Elle a dit, maintenant, je vais essayer de grimper à l'arbre. Elle grimpe à l'arbre. Elle avait une belle branche un peu sèche. Elle monta dessus. Elle se mit à la renverse. Elle dit, oh, c'est beau de regarder le paysage tête en bas. Elle s'amuse. Et puis, elle a entendu un petit crac. Elle a continué un peu ses affaires. Elle se balançait. Elle s'amuse. Elle attendit encore un autre crac. Elle continua toujours à rester perchée. Et puis, brusquement, il y a eu un gros crac. Et elle se retrouva par terre. Heureusement, il n'y avait pas de ciment, mais il y avait de la terre battue. Elle se retrouva dans l'herbe, un peu amochée. Elle ne respirait pas. Aïe, je ne respire pas, je vais mourir. Et elle resta un petit peu là et puis elle se refit un peu. Elle se mit à respirer un peu. Ah bien, je ne suis pas morte. Et elle vit papa qui revenait loin de la rivière. Alors, qu'est-ce qu'elle a regardé de tous les côtés? S'il n'y avait rien, il n'y a pas de cassé. Il n'y a rien de cassé. Très bien. Elle emmena mademoiselle à la maison et on lui fit la leçon. Tu vois, tu aurais pu avoir plus mal. Tu aurais pu mourir. Et adieu maison. Je t'avais dit que je te ferais une maison, mais c'est du travail, il faut attendre. Alors papa alla quelques jours après à la grange, prit les outils et réalisa une belle petite maison pour ces demoiselles. Elle était contente, sa sœur et elle, de grimper à l'arbre pour jouer à l'infirmière, pour jouer au médecin, pour faire la cuisine. Et ça a été très bien pour ses enfants. Mes enfants, ce sont les vacances. Et on a envie de faire des choses. On est fatigué de ce que papa a donné, maman a donné, des jouets, puzzle, construction. On en a marre. On veut faire mieux. On veut inventer des

0: des jeux, surtout s'il y a la rivière. S'il y a la rivière qui arrive, si, qui arrive tout près, il y a de l'eau, il y a des choses qu'on peut inventer. Alors les enfants, soyez sages, obéissez à vos parents. Les enfants qui obéissent à leurs parents ont une grande chance. Et nous, les enfants, les grands-enfants et les petits, on doit obéir à Jésus qui nous aime et qu'il est mort pour que nous soyons sauvés. Alors mes enfants, soyez obéissants et bonnes vacances.
1: Ah, merci, merci, mais vraiment merci Pierrette.
2: Merci pour les vacances.
1: Merci pour les, merci pour cela. Alors, on fait juste une petite pause et puis on revient avec notre invité pour Je l'ai chanté.

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2: Alors, ce sera tout à l'heure, je l'ai chanté, mais nous avons quand même, nous n'oublions pas l'anniversaire de Jeanne. Nous avons promis de lui chanter un joyeux anniversaire. Nous sommes sur le plateau, allez, nous sommes 8, 9 même. Et c'est avec plaisir, Jeanne, nous sommes très fidèles auditrices d'Espérance FM, avec beaucoup de joie, beaucoup d'amour, beaucoup de ce qu'elle est. On a annoncé déjà, on va lui chanter un joyeux anniversaire, tout son cœur. Mettez vos micros, ajustez-vous.
3: Mais j'aimerais
2: dire quelque chose.
3: Oui. Dire bon, à Jeanne que elle est une personne que nous apprécions beaucoup. C'est vrai qu'elle appelle régulièrement dans les émissions à l'antenne. Sa voix est connue et reconnue quand elle appelle. Je voudrais dire à Jeanne ses paroles. C'est David qui, dans le psaume 117, il va faire comme une prière à l'Éternel. Et il dira au verset 16, « Écoute-moi, ô Éternel, car je suis ton serviteur, fils de ta servante. » Et quand on lira dans le psaume 86, David, il va demander à l'Éternel de répondre à sa prière par rapport à sa mère. Donc on n'a pas beaucoup d'informations sur la mère de David, mais cet homme faisait référence à sa maman comme un médiateur entre Dieu et lui, parce que quand il prie, il dit de répondre à sa prière par rapport à sa mère. Et on voit l'attachement que ce fils avait pour sa maman. Donc on peut penser que si il fait référence à sa maman dans ses prières, que cette mère comptait beaucoup pour lui et lui avait montré un chemin à suivre. Alors Jeanne, je voudrais te dire que ton amour pour le Seigneur, ta fidélité à l'Éternel est entendue du Seigneur et tu seras grandement récompensé dans ta vie. Il y a des choses qu'on voit maintenant, il y a des choses qu'on voit après, mais aie confiance en Dieu et tu verras de tes propres yeux ce que l'Éternel, ton Dieu, il est capable de faire. La Bible nous dit qu'il n'y a rien qui soit étonnant de la part de l'Éternel. Ce qui nous paraît impossible, eh bien, est possible à Dieu. Alors que Dieu te bénisse, que Dieu te fortifie, Jeanne, que tu gardes confiance en l'Éternel, que tu sois courageuse et que tu persévères dans la foi, car c'est celui qui persévère jusqu'à la fin, eh bien, qui obtient la récompense. Alors, joyeux anniversaire, que Dieu te comble de ses bienfaits, de ses bontés et que tu sois fortifié en lui. Alors, nous sommes très heureux de te souhaiter cet anniversaire et nous dit, prions le Seigneur, eh bien, de continuer à te faire du bien et de te bénir comme il le fait. Puis merci pour tout, merci pour tout ce que tu apportes aussi à la radio, par ton sourire, par ta joie, par tes mots, et que le Seigneur te fortifie. Alors joyeux anniversaire, Jeanne du Gros Morne, nous précisons.
2: Alors Philippe, tu peux entonner, hein, parce que tu voulais chanter tout à l'heure.
3: En français.
2: En français?
3: Oui. D'accord.

0: j'aime bien la chanson que vous chantez dans Oupé Dissa.
1: Oui, ah mais c'est une exclusivité.
0: Ah
1: non, ah, non voilà. C'est une exclusivité.
2: Non, non, ça, oui, j'ai fait facture. Alors, on a quand même pour Léon qui souhaite faire une petite intervention. On lui donne l'opportunité.
1: Oui, oui.
2: C'est la dernière de la
1: classe. Bienvenue pour Léon.
2: Pour Léon, bonjour.
3: Ah ben. Eh bien, bonjour mes amis, comment vas-tu?
2: Oh, je vais bien pour les toi-même.
3: Eh bien, ça va, ça tient par la grâce de Dieu. Mmh. Donc, je vais souhaiter à Jeanne un bon anniversaire et courage. Et je vais chanter pour elle, d'accord?
2: Mmh. Ok, sing the song for you.
3: Ok.

0: I know God will bless you. Amen.
1: Amen. Merci pour Léon, merci. Merci beaucoup.
0: Eh bien, les amis, bon sabbat.
2: Merci.
0: Que Dieu vous bénisse tous et merci pour cette mission, ça nous fait du bien. Et comme j'ai déjà chanté, je ne vais pas chanter encore, donc je laisse ça pour quelqu'un d'autre. Donc je vous dis courage et puis on est toujours là ensemble pour célébrer le nom de Jésus. Merci encore et passe un bon sabbat pour toutes les fois et celles qui écoutent. Bon sabbat, mes amis. Bon Dieu, qu'a bénisse tous.
1: Merci Pauléon, que Dieu te bénisse.
0: Merci passe bien,
1: également okay. Un très bon sabbat. Le téléphone effectivement est écarlate, j'ai envie de dire, parce que beaucoup de personnes essaient de nous joindre. Alors en attendant mais en Philippe, on a justement on a des messages.
3: Alors effectivement, on a Nicolas chanteur qui nous souhaite bon sabbat et qui nous dit demeurez béni. Et on a Alamanda qui nous dit et voilà, la saison de vivre le sabbat se termine par vous, équipe 4. Merci pour les fous rires, les petites improvisations, ces grands moments de direct. Vous allez pouvoir dormir un peu plus longtemps. Le samedi, je vous souhaite une suite pleine de belles aventures, de succès et de nouveaux défis. N'oubliez pas la porte, reste ouverte. Un air de portrait croisé. Merci aux fidèles auditeurs de cette radio Espérance FM. À bientôt en septembre. Dieu voulant, je vous love.
1: Elle nous love, merci de nous lover. Nous avons un appel. Espérance FM, bonjour.
4: Bonjour Philippe.
2: Oui, c'est Benji qui a parlé.
5: Je te dis bonjour, c'est Nathalie. Hein.
4: Oui, c'est Nathalie. Bonjour à tout le monde qui est sur la place.
2: Bonjour Nathalie.
1: Bonjour.
4: Alors, d'après le verset que tu as donné dans Ésaïe, j'ai un chant à ce sujet.
2: D'accord.

0: Amen.
1: Amen. Amen.
2: Alléluia. Alléluia. Merci beaucoup.
0: Bon anniversaire à Jeanne. Je l'aime beaucoup parce qu'elle met de la joie.
1: Mm-hmm. Ah, merci. Mm-hmm. Ah, ben Jeanne,
0: bonjour à la radio
1: l'attendue.
0: Parce que c'est mon radio. Radio Assurance, c'est le seul. Oui.
3: Panique de Dieu. Panique. Allez, merci beaucoup, bénisse. Nathalie, pour ton soutien en tout cas.
0: Merci. Que Dieu vous bénisse.
3: Toi aussi.
0: C'est dans la mission que Dieu vous a donné parce que vous nous faites beaucoup de bien. Moi, je n'ai pas de voiture. Je vais chez une soeur pour prier avec elle. Mm-hmm. Je ne peux pas aller au temple. Mais Dieu pourvoira tous mes besoins.
1: Amen.
2: Merci, Nathalie. Nous avons encore un autre auditeur.
3: Bon courage à toi, Nathalie. Bon,
2: qui
3: s'attend.
2: Essaie de nous joindre. Ah, non. Il n'y a pas eu beaucoup de patience. Ah, si. Finalement, ça revient très rapidement. Espérance FM, bonjour. 05 96 72 82 51. Ou un message au 06 96 218 280 avec Florine tout à l'heure. Espérance FM, bonjour.
4: Hello, good morning to you all.
2: Good morning, sir.
4: And how are you all?
2: I'm fine, and you?
4: I'm okay.
2: Okay.
4: With the grace of the Lord.
2: Lord have mercy.
4: Amen. Amen. Mais bonjour à tous, parce que pas tout le monde qui a compris en anglais.
2: Yeah. Alors moi, même pas de compris, mais je vais aller là, je vais compris.
3: Je suis très content que tu penses aux autres. Hein,
2: I'm very happy.
3: À Luna, à Alicia, pour,
2: voilà,
3: pour le français.
4: Oui. Mais oui, eh bien, alléluia, gloire à Dieu. Eh bien, bon sabbat à tout le monde. Hein?
3: Merci,
5: et
3: merci.
5: Toi aussi.
4: Eh bien, c'est aujourd'hui, il y a vraiment qui anniversaire. Lui, en mon cas, déjà, un bon petit joyeux anniversaire. Mm-hmm. Bon courage, et puis bon déca, béni, et puis d'autres années. Mm-hmm. Et puis surtout, la santé, bye.
3: Eh oui.
4: Et mon cas, chante tout en bye, en anglais.
3: Yeah.
4: Happy birthday to you, Jean. Happy birthday.

0: Bravo. Bon, j'ai béni tout monde, tout ça qui n'a niveau sérieux, mon cadison, chébé fort. Kamoli, surtout monsieur directeur, bon, de continuer à bailler courage pour mener une petite radio, ça là.
1: Et puis, merci, nous sommes
0: contents, ça a bonne joie. Et puis, mon cas, c'était tout pour une bonne vacances. Et puis, à la prochaine.
1: Allez, bon courage.
2: Thank you for the song.
1: Merci.
2: Thank you, Jeanne.
1: Et je voulais dire une chose, c'est vraiment. Une belle grâce hein, pour Jeanne d'avoir son anniversaire dans le cadre du sabbat. Et puis la promesse de Jésus, hein, le sabbat a été fait pour l'homme.
3: Et non l'homme.
1: Et non l'homme pour le sabbat. Et que cette bénédiction eh bien, fortifie Jeanne en ce jour de sabbat et qu'elle reçoive toutes les grâces et toutes les bontés du Seigneur en ce jour. Donc il y avait, il me semble, des messages qu'on avait reçus.
2: On a des messages, mais on a un auditeur, Philippe, ça va. Comme je dis, c'est la dernière. Hein, toute la semaine, on a eu beaucoup d'auditeurs, on a beaucoup d'appels. Espérance FM, bonjour.
4: Bonjour.
2: Bonjour.
4: Comment allez-vous?
2: Nous allons bien.
4: Eh bien, délicieux sabbat à vous tous.
2: C'est Denise.
4: C'est Denise.
2: Denise.
4: Alors, je vais être très courte.
2: Oui.
4: Mon chant, c'est

0: puis joyeux anniversaire à tous ceux qui l'ont aujourd'hui. Que Dieu nous bénisse tous et bon sabbat.
1: Merci beaucoup, Denise. C'est une composition de Denise, hein?
2: C'est une composition?
1: Oui, c'est une composition. Oui.
2: C'est une composition, Denise?
1: Oui, oui. Non, le début, non, mais la suite des paroles, oui.
2: Ah, tu veux dire qu'elle a réinventé le chant, quoi?
1: Oui, oui.
2: En tout cas, merci, très belle voix. Hein.
1: Oui, merci, tu sais, Denise. Hein, oui,
2: ça
1: oui.
2: m'a fait penser aux anciens...
1: À moi?
2: Non. Alors, aux anciens... Vous savez, les anciens films, les anciens trucs comme ça, où les gens avaient les vinyles, exactement,
1: oui, oui,
2: où
1: oui,
2: les gens
1: oui,
2: chantaient
1: oui,
2: comme
1: oui,
2: ça. Oui. Très belle voix.
1: Merci, Denise.
2: Tu nous reviens quand tu veux.
0: Si merci, bon sabbat.
1: Bon sabbat à toi.
2: Merci beaucoup à toi, Denise. Est-ce que nous avons des messages, Florine? Si nous n'avons pas, nous passons tout de suite.
3: Non, on n'en a plus. N'hésitez pas. On vous attend, on est là.
2: Alors, ah, mais 0696 218 280 Espérance FM. Bonjour. Okay. Ah non, la personne n'a pas eu suffisamment de patience. On passe tout de suite à Je l'ai chanté avec notre invité du jour.
4: Très bien. Donc, dans la rubrique Je l'ai chanté, c'est une rubrique qui nous aide à prendre conscience de la portée des chants. Comment une chanson peut nous accompagner dans nos vies, ou après un temps d'épreuve ou après un temps de joie, comment on peut avoir des chansons qui peuvent nous venir à l'esprit, ou qui nous ont encouragés, ou qui nous ont portés pendant ce moment que nous avons vécu. Donc nous avons un invité ce matin, c'est Valérie qui est avec nous. Bonjour Valérie.
5: Bonjour aux auditeurs, bonjour à chacun de vous sur le plateau.
4: Très bien, nous sommes très, très contents de te recevoir. Tu es le dernier témoignage dans le cadre de l'émission Vive le Sabbat, où tu vas partager avec nous ton témoignage, ton expérience, et puis comment est-ce que le Seigneur t'a aidé dans cette expérience. Et puis à la fin, tu pourras chanter si tu le veux. Hein, pour
2: non, pas si tu le veux. C'est le but de l'émission.
4: Tu pourras chanter. Ou si tu le veux, je peux chanter avec toi. Ou nous pouvons chanter avec toi. Oui, bon, c'est toi qui donnera la forme que tu voudras pour le chant.
5: Très bien, il n'y a pas de problème.
4: Alors, est-ce que tu peux nous raconter un peu ton témoignage? Puisque, je sais que tu as vécu un témoignage fort. Et tu es là, c'est pour partager ce témoignage avec les auditeurs. Et aussi de dire comment le Seigneur, il accompagne toujours ses enfants dans les difficultés que nous pouvons...

0: connaître. Alors, la parole est à toi et nous te laissons vivre ton témoignage.
1: Merci de me donner cette opportunité. Je ressens une certaine pression ce matin.
0: Ah oui?
1: Oui. Les gens sur le plateau sont impressionnants.
0: Ah oui?
1: Et c'est la première fois que je viens ici.
0: Ah oui?
1: Oui.
0: Ah bon, d'accord.
1: Et je trouve que c'est un endroit très agréable.
2: Gloire à Dieu.
1: Et oui, je vais vous partager mon témoignage. Il est long, mais je vais essayer de donner les éléments forts. Les plus importants selon moi. J'ai beaucoup prié pour savoir quel mot, qu'est-ce que je devrais dire. Mm-hmm. Parce que j'aime parler et parfois parler beaucoup, c'est pas forcément bien. Mm-hmm. Bon, ceci étant dit, je suis Valérie Lautiès. Je suis Robertin, la capitale de la Martinique. Et ça fait du mal à certains, mais c'est comme ça. J'ai grandi, on a pour habitude de dire, je suis né adventiste. J'ai aujourd'hui, j'ai 50 ans. Je suis marié, j'ai un garçon, Samy, qui a 19 ans. J'ai grandi à l'église adventiste, où pour moi l'église adventiste est un endroit qui est magnifique, où j'ai de très belles expériences et de très bons souvenirs. À l'âge de 22 ans, j'ai commencé à travailler. Je suis rapidement devenu chef d'entreprise parce que mon père avait une entreprise de transport. Mmh. À l'époque, il avait un véhicule, un camion béton. Et il m'a permis d'avoir le permis et il m'a acheté un camion et j'ai commencé à travailler. Je suis quelqu'un qui aime travailler. Et je me suis déjà dit qu'il faut que j'arrive à psychologue pour ça parce que j'aime travailler. C'est une obsession chez moi. Alors, j'ai travaillé finalement. 2 ans après, j'ai acheté un deuxième véhicule. Ça se passait plutôt bien. La vie se déroule, on grandit, ça avance. Alors entre temps, je suis parti au service militaire et puis après 2 ans après, j'ai acheté un deuxième véhicule. Vous devez savoir que dans ce milieu où on a du matériel roulant, déjà c'est du matériel qui est très cher et qui génère beaucoup de dépenses. Finalement, après, j'ai acheté un troisième véhicule, puis un quatrième. Ça se passe bien, je commence à avoir des employés, on commence à se développer. Bon, je grandis, j'évolue. Finalement, j'en ai acheté un cinquième. Mm-hmm. Là, on entre déjà dans...
0: C'est un gros succès, là.
1: Oui, plus ou moins, oui, parce que, bon, effectivement, je suis un acharné, je suis un hyperactif, donc je me donne. Là, on commence à rentrer dans des budgets qui sont importants. C'est les 300 000 euros, 245 000 euros. C'est des gros investissements. Et j'ai acheté, je me rappelle, c'était en 2007. Oui, c'était l'année de naissance de mon fils. J'ai acheté un véhicule à 300 000 euros, tout neuf. Mm-hmm. Ce véhicule arrive en Martinique. Bon, je le récupère. Et un mois après, il tombe en panne.
0: Wow.
1: Alors, il faut savoir que ce véhicule-là, j'ai un crédit de 4 000 euros par mois. Mm-hmm. Et j'en avais déjà un autre, on était déjà à 3 500 euros, un truc comme ça. Donc, en tout, on est à 7 000 euros mensuels. Là, on parle que du crédit.
0: Que
1: on
0: n'est
1: pas en train de parler.
0: Il
1: n'y
0: a pas d'entretien.
1: L'entretien, le carburant, le chauffeur et tout ça. Le camion tombe en panne. Et là, je me dis, mais non, mais il y a un souci.
0: Mais camion neuf.
1: Neuf. Ouais. Et là, bon, le camion tombe en panne et c'est un problème moteur.
0: Wow.
1: Là, je me dis, mais non, il y a un souci. Je dis, attends, j'essaie de me dire être serviteur de Dieu. J'essaie de faire les choses bien. Comment là, Dieu permet que j'achète un camion? Et je suis peut-être l'un des seuls transporteurs en béton Martinique adventiste. Comment se fait-il que j'achète un camion et puis le camion tombe en panne de moteur? Or, j'ai des collègues, ils ont des véhicules, ça roule. Et tout ça. Finalement, un mois répare le véhicule. Mais je leur dis, les gars, normalement, vous aurez dû changer le moteur parce que...
0: Oui, complètement. Ouais.
1: On est sur un véhicule neuf.
0: Oui, c'est ça,
1: qui a une garantie. Mm. Ils me disent, non, c'est, on va réparer. Effectivement, on répare. Bon, ça repart. Mais j'ai quelque chose dans ma tête qui me dit que il y aura un problème. Et effectivement, un an plus tard, jour pour jour, le camion retombe en panne.
0: Ah ouais.
1: Pareil, la même chose.
0: Donc il y a un gros manque à gagner.
1: Il y a un manque à gagner très important parce que en fait, j'ai attaqué un marché que je, enfin c'est la pompe à béton. Mm-hmm. Je n'avais pas encore, je proposais pas encore ce service-là. Et là, tout de suite, je perds des clients, ça a des conséquences importantes.
0: Oui, oui.
1: Mais je continue, je travaille, je suis à fond dedans. Je demande à Dieu de m'aider. Bon, mais il faut savoir qu'à cette période-là, je m'investis énormément. D'ailleurs, mon fils a grandi et c'est parce qu'il est né un samedi que j'étais là.
0: Ah ouais.
1: Dieu est tellement grand parce que comme je travaille, il faut entretenir les véhicules. Donc le dimanche,
0: c'est ça.
1: C'est 22h, 23h. Bon, voilà. Et effectivement, jusqu'à... Enfin, ma femme, des fois, me reproche un peu d'avoir raté son enfance. Et je le sens de plus en plus, surtout quand qu'il a 19 ans. Et bon, la vie nous renvoie à cette chose. Je sens que j'ai raté beaucoup de choses de son enfance.
0: Comme on dit, on n'est pas parents, on apprend à être parents.
1: Exactement. Et puis, parfois, on fait des erreurs. On pense, enfin, je ne sais pas si on fait des erreurs, mais on pense bien faire.
0: On pense bien faire,
1: Alors oui, alors ça se déroule, le véhicule, bon, il tombe en panne, pareil, on reste un mois et demi, on répare. Mais entre-temps, on l'a réparé, il me donne encore des pannes et tout ça. Et là, ils me disent, bon, en effet, on va changer le moteur.
0: Ouais.
1: Donc, on va attendre un an. Effectivement, après un an, on arrête encore le véhicule.
0: Ah ouais.
1: On change le moteur. Finalement... Après 5 ans, parce qu'un véhicule, on l'a amorti sur 5 ans, j'avais 6 mois d'arrêt.
0: Oui.
1: Et rappelez-vous que j'ai un crédit de 4 000 euros.
0: Oui.
1: Et par la grâce de Dieu, je ne sais pas par quel miracle, c'est grâce à Dieu, j'ai tout payé pendant les 5 ans, sans sauter une échéance. Et alors là, je continue, je me dis, bon, allez,
0: c'est reparti. Voilà,
1: c'est reparti. Je continue et jusqu'en 2018-19, j'arrive à monter jusqu'à 10 véhicules.
0: 10 camions.
1: Oui.
0: Ah ouais.
1: 12 camions.
0: Ah bon.
1: 14 employés. Mm-hmm. Et j'ai une petite réputation quand même sur la Martinique. Je suis connu. Mm-hmm. Et je suis de nature très fier de moi, donc.
0: Ouais.
1: Et on avance.
0: Ouais.
1: Mais j'ai quand même. À un moment, je fais un constat, je réfléchis, et je sais pas pourquoi, mais je sens que j'ai raté ma vie.
0: Ah bon?
1: Oui. Pourquoi? Parce que
0: même à ce moment-là, tu avais les 12 camions et tout.
1: Oui, tout à fait. Et je vais vous dire pourquoi. Parce que j'ai des camions, mais j'ai pas de maison.
0: Ah, ok.
1: Et je me dis, mais attends. Et malgré tout ça de camion, je n'arrive pas à, entre guillemets, m'enrichir personnellement. C'est-à-dire que tout part dans les camions sans arrêt. Et je sais pas, à un moment, ça m'a... Je sais pas, j'ai eu l'impression d'avoir tout raté dans ma vie.
0: Ah ouais?
1: Oui. Et je suis entré dans une dépression.
0: D'accord.
1: Oui. Et... Alors, il faut dire qu'effectivement, il y a d'autres événements. Je ne sais pas si je dois donner tous les détails, parce qu'entre-temps, j'avais acheté un camion à 245 000 euros sur l'Espagne. Quand il est arrivé ici, celui qui m'a vendu m'a un peu trompé.
0: Ah ouais.
1: Bon, on se bat quand même. Et j'avais acheté un autre véhicule entre-temps dans les mains d'un collègue. On est dans les 70 000 euros. Mmh. Et ce véhicule a une panne. J'ai tout fait chercher, je trouve pas la panne. Et puis il y a plusieurs petites choses qui se greffent. Alors, il y a des détails que je vais éviter de donner parce que ça concerne des personnes proches.
0: C'est ça.
1: Et je fais un constat d'échec. Je me dis maintenant, je suis rien. J'ai rien réussi dans ma vie.
0: Avec 12 camions.
1: Oui. Non mais c'est parce que en fait les 12 camions pour moi à un moment ça représente rien. J'ai envie de m'accomplir moi personnellement. C'est pas une histoire d'entreprise.
0: C'est ça,
1: je suis connu en tant que chef d'entreprise, il y a pas de problème, mais j'ai pas de maison, j'ai pas une maison. Et tous les gars que je connais, ils ont des maisons, ils ont des plusieurs appartements à louer, bon, j'avais ça comme objectif quand même.
0: Oui, mais tu as des camions.
1: Ouais, mais ça, pour moi, ça ne représente rien. En fait, pourquoi? Je vais vous dire pourquoi. Parce qu'en fait, c'est l'entreprise de mon papa.
0: Ah, ok. Hein? Que toi, tu as développé.
1: Que j'ai développé. Mm-hmm. Ouais. Et cette entreprise ne m'appartient pas.
0: D'accord.
1: Donc, c'est compliqué.
0: Ouais, tu as compris.
1: Oui. Et quand tu arrives là, tu te rends compte, bon, si papa part, il faudra... En effet, alors c'est pas une question d'égoïsme, mais il faudra partager avec les frères parce que ça leur appartient aussi. Or, ils ont pas forcément
0: travaillé.
1: Si j'ai tout fait de A à Z et je n'ai pas de maison, c'est surtout ça, j'ai pas de maison. Je me dis, et puis je voyais mon fils grandir, j'étais jamais là. Je me dis, et je suis tombé dans une dépression.
0: Ouais.
1: Une dépression assez brutale et sévère. J'ai fait 6 mois de dépression.
0: Mais quand tu es dépression, tu te sens mal ou vraiment dans ton quotidien, tu es out?
1: Je suis out. Je suis out de chez out.
0: Tu arrêtes de travailler et tout.
1: Alors pendant 3 mois, j'ai arrêté de travailler net. Et je me lève le matin, je suis fatigué. Je dors toute la journée, fatigué. Même prendre une fourchette pour manger, c'est compliqué. Et je vous dis ça fait remonter beaucoup. C'est très compliqué. Et je me dis que tout ça pour en arriver là, j'ai envie de me suicider.
0: Ah
1: oui? Oui. Pourquoi je ne me suis pas suicidé? Parce qu'à ce moment-là, je me dis que si je me suicide, c'est ma femme qui va payer les crédits. Et là, j'imagine si je trouve le moyen de mourir et que c'est un accident. Et là, elle va plus.
0: Tu regardais beaucoup de films à l'époque.
1: Non, mais je réfléchis beaucoup. Et je me dis, bon, j'ai envie de les voir heureux, ma femme et mon fils. Donc, si je pouvais mourir dans un accident, ça leur aurait permis de ne plus avoir à payer les crédits et puis d'être bien. Et puis la dépression, elle est très forte au point que ma femme aussi, elle est atteinte et elle reste pratiquement aussi 2 mois dans cet état avec moi.
0: Ah ouais?
1: Oui. Pour ceux qui me connaissent, ils sont surpris d'entendre ça, mais c'est la réalité. Et puis arrive le Covid. Et là, je ne sais pas pourquoi, le Covid m'a redonné un espèce d'élan. Pourquoi? Parce que quand le Covid arrive, on me dit que en fait, pendant le Covid, on va geler tous les crédits.
0: Ah oui.
1: Et voilà, donc je me dis, bon, si je n'ai pas de crédit à payer, je vais me remettre au boulot.
0: Oui.
1: Et on va remonter la pente. Effectivement, comme je me suis arrêté, je redémarre.
0: Oui.
1: Et là, c'est le feu. Les gens, ils comprennent pas assez. Ah là, j'avais mes camions qui étaient à l'arrêt. J'en avais un. J'ai passé à un collègue. Il me dit, bon, finalement, il a trouvé la panne. Il me remet le camion. Je répare. Ok, c'est parti. J'avais un autre camion. J'ai dit, bon, ce camion-là, il est là. Je l'ai acheté. Il faut que je trouve la panne. Effectivement, je descends au garage. Le gars me dit, bon, écoute, Lothiès, m'en connaît tout. Et, pas de pi comme yon, m'en qui ça pour faire pour réparer. On peut qu'il paye rien. On est parti et puis, effectivement, il m'a dit ce qu'il fallait faire. Et je vous dis, j'ai acheté le camion 70 000 euros en panne tout le temps. J'ai réparé le véhicule et le véhicule tourne. À ce moment-là, ça redémarre, je travaille. Mais mon père, il me dit, maman, c'est à fond la caisse.
0: Pendant le Covid?
1: Oui.
0: Ok.
1: Juste pendant le Covid, là, on est à 200 à l'heure, on redémarre. Et pour moi, le Covid a été un événement positif.
0: Ouais.
1: Et les gens me disaient, mais qu'est-ce que tu penses du Covid? Je dis, hey, il faut qu'il revienne. Parce que moi, ça m'a permis de redémarrer à fond et tout. Et là, je travaille. Et un jour, je suis sur un chantier. Je dois livrer du béton et j'appelle un de mes chauffeurs. Je lui dis bon, qu'il doit livrer du béton sur tel chantier, qu'il a déjà été là. Et pendant que je suis sur le chantier, je tends le camion descendre. Et je dis, ce camion-là, il arrive trop vite. Je dis ça, et je tends un fracas. Le camion se renverse derrière moi, en face de moi.
2: Ton camion?
1: Oui, se fracasse par terre. Et quand le camion est fracassé par terre, le chauffeur est en dessous.
2: Ah oui?
1: Et il me dit, monsieur Lothiès, tirez-moi là. Je me dis, est-ce que c'est bien ça que je suis en train de vivre? En effet, là, j'essaie de voir comment je fais. Je demande aux gens qui sont autour de venir me donner un coup de main et tout.
2: Pour soulever le camion.
1: Essayer de soulever le camion parce que le pied du chauffeur est coincé sous la porte. Et là, le gars, il souffre parce que...
2: Ouais.
1: Bon, les gars, ils regardent, ils me disent, bon, non, et on ne va rien faire, il faut attendre les secours. Mais le gars, il est là, mais c'est l'autre, tirez-moi là, mon cas souffert, tirez-moi là, les gars. Bon, j'ai dit, bon, je vais le retirer, il faut que j'y aille. Mais les gars m'ont dit, si tu le retires et que quelque chose lui arrive, tu seras responsable. Il peut avoir une hémorragie. Et il y a un des gars qui me dit qu'il a vécu ça et le gars est mort.
2: Ah oui?
1: Oui, parce que quand ils ont enlevé le véhicule sur le bonhomme,
2: le sang
1: est reparti. Ouais, et ça a causé une embolie pulmonaire.
2: Mais trop vite, c'est remonté trop vite.
1: Et il est décédé. Et tout de suite me revient à l'esprit que ma mère est morte d'une embolie pulmonaire. Un vendredi après-midi, boum, fracassante, on m'appelle, ma mère est partie. Et là j'ai dit, bon écoute mon gars, tu vas attendre. J'essaie de le réconforter et tout. Alors, je vous rappelle que ce camion, j'ai acheté 70 000 euros. Il n'a pas roulé. Quand je trouve la panne, il est fracassé.
2: Ah oui.
1: Et quand je vous dis fracassé. Bon.
3: Il est rempli de béton.
1: Ah, il ne se renverse jamais à vide.
2: Ouais.
1: Alors là, bon, finalement, les secours arrivent, on retire le gars. Il faut retirer le camion. On me demande 1000 euros pour déplacer l'engin qui va retirer
2: le camion.
1: Et l'engin, il est au Robert. Et le camion est renversé au Robert.
2: Ah, oui.
1: On me demande 1000 euros.
2: Ouais.
1: Il faut payer avant. Effectivement, je paye. Bon, ok, on continue. Je me dis, bah, écoute Valérie, la souffrance du gars m'a fait réfléchir. Et je me dis, bon, écoute Valérie, prends ton courage. Ça va aller. On continue, on travaille. Trois mois plus tard, vendredi après-midi, j'avais toujours dit à mes chauffeurs de rentrer tôt le vendredi parce que je vais être tranquille pour le sabbat. Je sais pas qu'on m'appelle pour me dire qu'il y a ceci, cela, parce que ça m'arrive régulièrement. Même une fois, j'étais au coiffeur et j'ai dit au coiffeur d'arrêter la coupe parce que j'ai un communion qui est en panne, il faut que je parte.
2: Ah oui.
1: C'est quelque chose de... Ça m'arrive de finir à 23 heures parce qu'il y a une panne, il faut dépanner le véhicule pour le chauffeur le lendemain. Un vendredi après-midi, j'entre chez moi, je dis bon, je vois un chauffeur qui n'est pas arrivé, je lui dis, tu es où? Il me dit, bon, je suis resté à la centrale, on discute. J'ai dit, tu sais, je t'ai déjà dit de rentrer tôt le vendredi parce que j'aime être tranquille pour le sabbat. Je vais entrer en sabbat, j'entends le téléphone sonner, et dès que le téléphone sonne, je dis, il y a un souci. Mon père me dit, Valérie, les gars, ils ont renversé le camion à l'entrée. Alors, je ne sais pas si...
2: Un deuxième camion renversé?
1: Pour les Robertais qui connaissent, mon père en habite dans une descente. Les gars, ils ont renversé le camion. Le camion est monté au point qu'il a coupé le fil...
2: Électrique.
1: Le camion s'est renversé la tête la première sur un autre camion que j'avais.
2: Tu rigoles?
4: Pas possible.
2: Donc tu perds deux camions d'un coup.
1: Toi, oui, deux camions d'un coup.
5: Et qui bloquait le camion.
1: Alors, la première fois, le premier camion m'a bloqué presque une semaine. Parce qu'il s'est renversé, je ne pouvais plus sortir avec le mien.
2: D'accord.
1: Là, le camion se renverse, il est écrasé et il me bloque deux camions. Ok. Là, quand je suis arrivé ce jour-là, mon cœur a lâché. J'ai crié parce que j'avais vécu la première et j'avais pas réagi.
0: Et tu me donnes envie de crier, là.
1: Et je tiens à dire aux auditeurs que les événements de la vie, en fait, on pense qu'ils passent, mais ils restent marqués en quelque part. Mm-hmm. Alors, quand on voit quelqu'un s'exprimer, on peut trouver ça pas... Mais il vaut mieux que la personne s'exprime, en fait.
0: Oui, oui, tout à fait.
1: Parce que le fait de s'exprimer permet de lâcher...
0: Oui, oui, oui. L'attention.
1: Oui, l'attention qui a été produite à l'intérieur. Et comme je vous dis ça, pourquoi? Parce que là, on est dans l'accumulation. Alors, ma vie continue, on accumule. Et on se dit, bon, ça va passer un moment.
0: Même là, tu dis que ça va passer.
1: J'ai crié, mais je me dis, bon, à un moment, Seigneur, bon, je sais pas, tu es là, c'est... Ça va passer, je sais pas. Mais je me dis en même temps, Seigneur, il y a un problème. Tu peux pas permettre que... Je suis pas un bon serviteur de Dieu, mais quand même, j'essaie.
0: Oui.
1: Bon, là, il faut... Là, le camion est fracassé. Je dis, bon, allez, on prend son courage, on continue. Et... là, j'y vais. Dieu me donne de la force, enfin. Et je recommence, j'achète deux autres véhicules. Un que je fais sortir de métropole et un que j'achète dans les mains d'un collègue en Martinique. Là, on a trois véhicules pour le béton et deux autres véhicules que je réserve à la benne et à la grue et tout ça. On se bagarre, on se débrouille, on avance. Et en 2022, on est en mai 2022, je reçois un courrier me disant que j'ai plus de points, que j'ai plus de permis.
4: Ah oui? Mais il a 12 camions.
1: Ouais. À ce moment-là, j'ai plus de 12 camions, j'en ai 5, 6. J'ai plus de permis. Alors je dis, bon, écoute, comment ça, j'ai plus de permis? Je regarde, je fais pas d'infraction. Mais comme les véhicules sont à mon nom,
0: voilà. Oui, ben oui.
1: Et malheureusement, et je le dis pour les chefs d'entreprise qui peuvent écouter, je payais les infractions à la place de mes chauffeurs parce que comme je sais qu'ils faisaient des extras, donc je dis que je payais à leur place et j'envoyais quand même à la société qui envoie les PV leur permis. Et je pensais qu'on allait retirer les points sur eux. Et c'est après j'ai découvert qu'en fait, en société, on retire les points sur la personne qui paye.
0: Ah ouais.
1: Oui, oui. Sachez-le. En société, en personnel, c'est différent. Mais en société, on retire les points sur la personne qui paye.
0: Ok.
1: Alors, je reçois le courrier que j'ai plus de permis. Ah, je dis, waouh, bon. Là, et comme moi, je me réveille très tôt, 1h du matin, 2h du matin. Bon, je me dis, qu'est-ce que je vais faire? Bon, alors, à 1h du matin, je dis, bon, j'appelle comme... En France, c'est les choses que j'avais marié. J'appelle, je prends des renseignements. Ils me disent, oui, effectivement, monsieur, vous avez plus de points. Vous avez perdu votre permis. Alors, je dis, mais qu'est-ce que je dois faire? Parce que c'est pas moi qui ai commis des infractions. Et j'ai transmis des documents pour que les points soient retirés à mes chauffeurs. Ils me disent, ah non, mais maintenant, c'est trop tard. Vous avez plus de permis. Donc, voilà, c'est trop tard. Je dis, waouh. Et quelques heures après, je reçois un appel. La personne me dit, par contre, vous pouvez vous orienter vers un avocat spécialiste de récupération de points et de permis.
0: Ouais. Ah ouais?
1: Oui. Et je leur dis, mais c'est sérieux ça? Oui, oui, il y a des personnes qui sont responsables de ça. Et vous pouvez récupérer vos points et votre permis. Alors, j'appelle. La personne me dit que oui, en effet, je suis un spécialiste de récupération de points. Et une fois que vous m'avez engagé, vous aurez votre permis. Vous récupérez votre permis. Je dis, ah bon? C'est sérieux ça? Alors, je dis à ma secrétaire de faire des recherches pour savoir qu'effectivement, est-ce que c'est possible? Effectivement, elle fait des recherches, avocat et tout, spécialiste de récupération de points. C'est vrai qu'il y a des petits avis, bon, contraires, mais... C'est vrai, effectivement, ça existe. Oui, vous pouvez voir un avocat et vous récupérez des points.
0: D'accord.
1: À tel point que quand j'ai Alors, il m'avait demandé 2500 euros.

0: Après vérification, il m'a dit, bon, il faut d'abord m'envoyer 1000 euros et j'entame les démarches. Une fois que vous aurez récupéré votre permis, vous allez solder.
1: D'accord.
0: Je dis, ben, mais il n'y a pas de problème. On envoie 1000 euros. Et là, je me dis, bon, écoute, comme j'ai fait des réclamations, moi, je continue à rouler mon camion.
2: Ben, écoute, voilà, j'ai...
1: Parce que tu as engagé une procédure.
2: J'ai engagé une procédure. Donc, je me dis que cette procédure fait que je peux rouler.
1: Tu es couvert.
2: Je suis couvert. Et je roule pendant 6 mois. Et vers le mois de juin, juin, la gendarmerie du Robert m'appelle. Monsieur Lothiès, nous souhaitons que vous passiez à notre bureau. Il faudrait passer, on a besoin de vous voir. J'ai dit, ah bon? Pourquoi? Non, mais non, vous avez pas un petit souci? Peut-être qu'il y a quelque chose qu'il faut qu'on voit avec vous. Je dis, ah, ok, bon, ben j'arrive, je passe. Et là, le monsieur discute avec moi, il me dit, bon, ça va, oui, je dis, ouais, vous n'avez pas eu des retraits de points? Je dis, oui, mais bon, j'ai entamé une procédure, donc justement, je pensais que c'était pour ça que vous m'appelez, pour me dire que, bon, voilà, la procédure a suivi son cours. Il me dit, ah, écoutez, non, pas du tout. Au contraire, vous devez déposer votre permis. J'ai dit, mais écoutez, j'ai engagé une procédure, je lui explique, il me dit, ah ouais? Et quand il regarde, il me dit, mais c'est vrai, normalement, vous étiez dans la position de récupérer votre permis. Ah, j'ai dit, mais oui, mais il me dit, mais là, je ne sais pas qu'est-ce qui s'est passé, qu'est-ce qu'il a fait votre avocat, mais là, c'est perdu. J'ai dit, ah bon? Là, je prends coup de massue.
1: Oui.
2: Et j'appelle un avocat que j'ai sur la Martinique, une sœur adventiste, je ne vais pas citer son nom puisqu'on m'a demandé. Et quand je la vois, elle me dit, tu sais Valérie, effectivement, tu pouvais récupérer tes points, mais la personne qui a engagé la procédure l'a mal faite. Ah, je dis, mais écoute, il n'y a pas un recours. Alors elle appelle un autre avocat qui est vraiment spécialiste, me dit, l'avocat dit, normalement il aurait dû récupérer son permis, mais là c'est mort. Ce jour là c'est comme si un interrupteur, on avait appuyé la lumière. Ce jour là la lumière est éteinte sur moi.
1: Et qui t'a amené ici ce matin?
2: L'interrupteur est rallumé.
0: Alors nous sommes là en 2022. On arrive en 2022 vers juillet, août 2022, septembre. Et là je reprends un coup. Je retombe dans une
1: dépression.
0: Dans une dépression. Alors, je ne sais pas encore ce que c'est, mais je suis fatigué. Je me sens fatigué. Tout ça encore. Je suis fatigué. Et je pense que ça va durer 2-3 jours. Ça dure 3 ans.
3: 3 ans?
0: Mais
1: attends, mais 3 ans où tu ne fais rien.
0: Alors au début, j'essaie d'aller à l'entreprise, je reste une semaine, la secrétaire m'appelle, je dis j'arrive. Et petit à petit, je sens que ça descend. Et là, je m'enferme à la maison. J'ai plus espoir de rien du tout. Je me dis, bon, de toutes les façons, à un moment, je me suis vu clochard à Fort-de-France, avec ma barbe et tout ça, et des gens qui m'apportent à manger et tout. Et j'étais en train de me dire, bon, de toutes les façons, mon père, ils vont s'occuper de ma femme, de mon fils, je sais pas, je me voyais comme ça. Et je passais toutes mes journées à dormir, au point qu'après 3 ans, j'ai jeté mon matelas. Parce que quand on dort régulièrement, ça pue et tout. Ouais. Après 3 ans, j'ai jeté mon matelas.
1: Et là, pendant 3 ans?
0: Oui. Alors, je suis resté peut-être pratiquement 2 ans à la maison, à pratiquement pas sortir. Et là, c'est dur. Parce que
4: Ni répondre au téléphone.
0: Comment?
4: Ni répondre au téléphone.
0: Ouais. Il y en a qui savent. Non, je ne veux plus avoir contact avec qui que ce soit. Je reste chez moi, même mon père qui passe, je me cache à la maison. Alors pour ceux qui me connaissent, je n'ai pas de maison à moi, mais j'habite une très grande maison. Et je peux me cacher dedans. Et si je ne veux pas que vous me voyez chez moi, vous pouvez.
1: Ouais.
0: Ah, je me cache. Bon, les gens qui viennent, il y a un gars qui s'appelle Georgie, il essaie de venir aussi. J'ai pas envie de le voir. voilà. Les gens m'appellent et tout, ben non, je disparais. Je veux plus du tout sortir, plus du tout, plus du tout. Et même quand ma femme, ma frère, elle m'obligeait à aller à faire des courses. Eh ben, quand je faisais, je regardais partout dans le DPR si je pouvais éviter les gens, si je voyais Philippe dans un rayon, je passais dans l'autre. Et j'évitais d'aller autant possible parce que je suis de nature, comme je vous ai dit, je suis de nature très très fier de moi et ça m'a atteint au plus profond. Et là c'est dur parce que je travaille plus. Je vais plus à l'entreprise et en décembre 2022, liquidation de la société. Un an plus tard, saisie. Je perds tout. Tout. Et là, je suis au fond du trou. Moi, je vois la vie. J'ai même plus dit on doit, mais bon, je suis au fond du fond. J'essaie d'entamer les démarches pour repasser le permis.
2: Ouais.
0: Et là, c'est la croix et la bannière. C'est un truc de fou. Ça n'avance pas. Tout ce que je fais, les démarches et tout, ça n'avance pas. Alors, je me dis, mais non, il y a un souci et tout. Et là, ça souffre à la maison. Parce que je suis...
2: Oui, c'est normal.
0: Mon fils, il a 15 ans quand ça commence. Et dernièrement, j'apprends que c'est un âge très important. 13-17 ans. C'est l'âge où on pense qu'on peut tout faire. Parce qu'on est conscient. Mais en fait, c'est à cet âge que les plis vont vraiment rester. Les mauvaises habitudes, d'ailleurs, Satan permet aux jeunes de prendre de mauvaises habitudes à cette période-là. Et ils oublient que ces habitudes-là vont leur rester toute leur vie. Et c'est à cet âge-là que souvent les jeunes commencent à fumer de l'herbe, en fait. À faire des choses. Et ça va rester. Bon, ben, j'ai mon fils, il a 15 ans et il me voit tout, il part à l'école. Sa maman part au travail. Il voit son papa couché au lit. Et quand il revient, pareil. Rien n'est fait à la maison. Rien. Parce que je n'arrive à rien faire. Avoir perdu les camions, pour moi, c'est pas grave. Mais ça, c'était grave. Et quand je vous dis rien faire, j'essaie de me dire, oh, aujourd'hui, tu vas faire ça. Rien.
2: Oui.
0: Je sens dans le regard de mon fils le mépris. Parce que lui, il ne comprend pas ce qui se passe. Et ça, c'est dur aussi. Ma femme, elle souffre beaucoup. Parce qu'elle se sent lâchée. Il y a un autre fils qui grandit. Et comme c'est un petit bonhomme de caractère, bon, c'est difficile. Et finalement... Ah, je n'ai pas tous les détails parce que c'est long. Finalement, on arrive en 2025. Et j'appelle une dame à la préfecture, à la sous-préfecture de Trinité, Madame Jean-Pierre. Et je cite son nom. Je décide de citer son nom parce que ça, c'est très important. Madame Jean-Pierre, elle me dit, ah non, je l'appelle plusieurs fois, elle me dit, elle va faire des démarches, elle va appeler ses collègues. Et chaque fois que je l'appelle, elle me dit, comment, monsieur Lothiès, vous êtes encore dans cette situation? Et ma femme appelle, elle dit, on souffre, Valérie, il n'arrive pas à repasser son permis parce qu'en fait, il faut qu'il vous redonne un code API, un truc comme ça, je ne m'en rappelle plus.
3: NEPH.
0: Oui, et si vous avez passé le code là, vous ne pouvez pas repasser le permis. Et tout ce que je fais, on n'arrive pas à me retrouver le code. Elle me dit qu'elle va faire de la nécessaire. Et en 2022, la dame m'appelle, on est vers février. Et elle me dit, monsieur Lothiès, cette année 2022, c'est votre année.
2: 2025.
0: Non, on est en quelle année?
3: Donc, 3 ans après, c'est 25.
0: Oui, 25, oui, tout à fait. Merci.
2: Elle me dit, cette année, c'est votre année, 2025, effectivement. Mm-hmm. C'est votre année. Tout va réussir. Vous allez voir, Dieu va vous bénir, des portes vont s'ouvrir. Mm-hmm. Et tout, la dame me dit, mais la dame, elle ne me connaît pas. On ne s'est jamais vu. On ne s'est jamais vu. Mm-hmm. Mais elle me dit, ne vous inquiétez pas, les choses vont se débloquer, tout va réussir. J'ai dit, bon, si vous le dites. Effectivement, un mois après, je reçois le code. Mm-hmm. Je reçois le code et puis là, je dis à ma femme, bon, moi, je vais au permis. J'ai commencé à réviser un petit peu et je me présente au permis. Je rate le permis d'un point. Enfin, le code d'un point. J'ai dit, bon, allez. Je lui ai dit, écoute, c'est pas grave. J'ai raté d'un point, mais je vais tout de suite. Hein.
1: Ouais, ouais.
2: Vendredi prochain, j'y vais.
1: Ouais.
2: Quand je vais le vendredi d'après, comme on ne vous donne pas le résultat tout de suite, je pars. Je suis sûr que j'ai réussi.
1: Oui.
2: Et ma femme, elle m'appelle, elle me dit, tu sais, Valérie, j'ai une mauvaise nouvelle pour toi. Je crois que tu as échoué. J'ai dit, arrête-moi, je sais que j'ai réussi. Ouais. Mais c'est pas un problème. Et là, elle me dit, oui, effectivement, tu as réussi. Et à ce moment-là, alors, quelques temps après, j'avais vu frère Kion Kion, qui vient de mon église. Je lui ai dit, écoute, prochainement, j'aurai sans doute besoin de toi.
1: Oui.
2: Parce que comme je passais mon permis, et comme je savais qu'il travaillait dans une société où il y avait des bus, mm-hmm. j'ai dit que je peux me relancer dans le béton, mais j'aime fréquenter, j'aime le rapport avec les gens.
1: Tu vas acheter des bus?
2: Oui, pas acheter. Ah non. Non, j'ai plus les moyens. On m'a tout saisi. Hein. Et je dois vous dire qu'on m'a. Le fait de ne pas avoir une maison, c'était une bénédiction parce que si j'avais une maison, on l'aurait peut-être saisi.
1: Ouais.
2: Donc finalement, on a saisi tout ce qu'il y avait de l'entreprise, mais ce que j'avais personnellement, j'ai tout.
1: Ouais.
2: Ah, je venais d'acheter une voiture, je ne vais pas citer la marque parce que ça va faire des envieux. Et bon, tout ça, j'avais même acheté un bateau aussi. Bon, d'accord. Tout ça, oui. Je suis chef d'entreprise, donc voilà. Mais malgré le fait qu'on m'ait saisi tout ce qui est dans l'entreprise, j'ai pu tout garder.
1: Garder, c'est le cas, toi.
2: Oui. Et finalement, ah ben, j'appelle quelqu'un, il me dit, ah non, ces temps-ci, on n'a pas besoin de personnel, mais je vais regarder. On est exactement le 7 mai. Et vous savez qu'il y a le 8 mai, c'est férié. Il me dit, bon, je vais regarder, on va voir. Le 8 mai, il m'appelle, il me dit, Valérie, écoute, justement, on a un chauffeur qui est en arrêt maladie. Est-ce que tu peux le remplacer? J'ai dit, ben oui, et comment? Il me dit, bon, est-ce que tu peux être au Lorrain le 10 mai à 5 heures du matin? J'ai dit, frère, il n'y a aucun souci. Je suis là.
1: Oui.
2: Et depuis, la lumière s'est rallumée.
1: Oui.
3: Amen.
2: Gloire à Dieu. Alors, et je cite Madame Jean-Pierre parce que tout ce qu'elle a dit, effectivement, s'est réalisé.
3: C'était un ange.
2: Je suis parti dans une espèce de truc, mais. Et là, pour moi, à partir de ça, tout est positif. Mm-hmm. D'ailleurs, pour ceux qui me rencontrent, qui me disent comment je vais, je leur dis souvent, c'est moi qui vais le mieux au monde.
3: Mm-hmm.
2: Il n'y a personne qui peut aller aussi bien que moi. Mm-hmm. Donc Philippe, je te connais, je sais que tu vas bien, mais tu vas moins bien que moi.
1: Gloire à Dieu.
2: Et si toutefois un jour tu vas aussi bien que moi, inquiète-toi, peut-être que c'est ton dernier jour. Reste toujours un petit peu plus bas que mon niveau d'aller bien.
1: Je suis bien.
2: Oui. Reste là. Je sais que tu es un gars ambitieux, tu es monté, reste là.
1: Non, du tout.
2: Et depuis, ben, je poursuis ma vie par la grâce de Dieu et j'ai travaillé 6 mois à l'entreprise et là je me suis rendu compte que. Et vous savez que c'est bien d'être salarié. Non mais là j'étais dans une espèce de rêve.
1: Ouais.
2: Parce que j'ai été chef d'entreprise très tôt.
1: Mm-hmm. Mm-hmm.
2: J'ai jamais connu.
1: T'as pas connu ça, ouais.
2: Être salarié. J'ai dit c'est pas possible. Mm-hmm. Non mais.
3: C'est un gros.
1: Ouais.
2: Attends. Tu arrives, tu prends ton véhicule,
3: oui.
2: Tu pars.
3: Oui.
2: S'il est en panne, c'est la même chose. Si tu es malade, c'est là que j'ai découvert. trait de maladie. Non, mais attendez, ce truc-là... Moi, quand j'ai pris mon premier arrêt, j'ai appelé tous mes copains. J'ai dit, les gars, je suis un arrêt, les gars. Pour moi, c'était un truc.
1: La vie a changé.
2: J'ai dit, attends. Et puis, je me suis rendu compte que j'aurais des congés, mais payés.
1: Ouais, ouais.
2: J'ai dit, mais les gars, non, mais, attends, non, mais, ce monde dans lequel j'étais,
1: ouais.
2: Patronat, c'est un monde de fou.
1: Ouais, ouais.
2: Et en plus de ça, les salariés, alors il y en a sans doute beaucoup sur le bord de la table, ils vous rendent fous.
1: Ah ouais.
2: Ils vous déglinguent. Ah. Ah. Il faut payer. Le camion est en panne, il faut payer. Son enfant est né, il doit rester à la maison, il faut le payer. Tout, il faut payer.
5: Ouais. Avec raison.
2: Oui, oui, oui. Et moi, je dis, mais tiens, mais c'est ce monde-là qui est bien.
1: Ouais.
2: Et puis, bon...
1: Depuis le Seigneur t'a relevé.
2: Ben, relevé. Là, franchement, c'est le Seigneur qui m'a relevé. Alors, je voudrais dire, je pense que mon temps est...
1: Oui, oui, oui. Ça fait longtemps.
2: Ah, d'accord. Alors...
1: Nous, c'est le chant.
2: L'expérience n'est pas finie. Hein.
1: Ah oui.
2: Oui. Donc, je veux m'arrêter, mais elle n'est pas finie. Et peut-être qu'il y a derrière et... C'est encore mieux. Bon. Je voudrais dire quand même à toute personne.
1: Mais ça s'est bien terminé, quoi.
2: Ça continue, ça oui, continue, ça continue. Oui. Ça continue. Terminé, non. Tout est arrivé. Oui. Mais j'aimerais surtout m'arrêter et laisser un message à toute personne qui traverse un moment de dépression. Et je voudrais laisser ce message aussi à ceux qui sont à côté de ceux qui vivent des moments de dépression. Faites très attention à ce que vous dites à ces personnes.
1: Mm-hmm.
2: Certaines personnes m'ont dit que si ça m'est arrivé, c'est qu'il y a une faille.
6: Mm-hmm. Les amis de Job.
2: Alors j'ai répondu qu'il y en a plusieurs. Je suis sûr, je suis un être humain.
1: Mm-hmm.
2: Et il y a forcément des failles. Certains m'ont dit que normalement, ça ne doit pas arriver à un chrétien. Élie, c'est un personnage que j'aime beaucoup parce qu'après un gros exploit, il est tombé en dépression.
6: Exact.
2: Ceci étant dit, je ne vais pas encourager les gens à la dépression parce que je pensais que je ne pourrais jamais en sortir.
1: Mm-hmm.
2: Et c'est très compliqué d'en sortir. Alors, je ne sais pas comment Dieu fait avec moi. Autant je tombe, autant je remonte.
1: Mm.
2: Alors, j'aimerais aussi dire à toute personne qui passe de ne pas hésiter de voir un psychologue.
1: Mm-hmm.
2: Moi, j'ai essayé d'en voir. J'en ai rencontré 3. Mon problème est tellement grand qu'il m'en faut 3.
1: Ouais.
2: Mais le plus grand, c'est Dieu.
1: Mm-hmm.
2: D'accord?
1: Amen.
2: Alors, les 2 psychologues que j'ai vus dernièrement, quand je leur ai raconté mon histoire, ils m'ont dit c'est pas possible.
1: Mm-hmm.
2: Ce n'est pas possible. Monsieur, vous ne pouvez pas subir tout ça et supporter. Ce n'est pas possible.
1: Ouais.
2: Et il y en a un qui me dit, il faudrait que vous fassiez des recherches parce que il y a quelqu'un qui vous veut du mal, qui vous a fait du mal.
1: Mm-hmm.
2: Je lui ai dit, écoutez, le jour où je ferai des recherches pour savoir qui m'a fait du mal, c'est là que j'aurai besoin de vous.
1: Mm-hmm. Mm-hmm.
2: J'ai décidé de ne pas chercher à savoir.
1: Mm-hmm.
2: Et c'est pour ça que je suis là aujourd'hui. Et quand j'ai discuté avec le psychologue, elle m'a dit, vous n'avez plus besoin de revenir ici.
1: Gloire à Dieu.
2: Vous avez une capacité de rebondir qui est extraordinaire.
1: Mm-hmm.
2: Donc si vous voulez venir, vous avez un peu d'argent, vous les dépensez, vous revenez,
1: ouais.
2: Mais vous n'avez plus besoin de me venir me voir. Il faut savoir qu'aujourd'hui, j'ai une société.
1: Mm-hmm.
2: Les gens se disent, mais c'est incroyable. Mm-hmm. Alors, je n'ai pas repris la même activité, c'est une petite société. Et j'ai déjà racheté deux véhicules, un troisième.
1: Attention, pas... allez, à 12.
2: à 20 s'il faut, pourquoi pas. Je n'ai pas perdu mon ambition. Je suis, comme je vous dis, je suis un acharné du travail. Alors je demande à Dieu de m'aider parce que effectivement, trop travailler, c'est pas forcément une bonne chose. Mais par la grâce de Dieu, je suis là. Et je glorifie Dieu.
1: Amen.
2: Alors mon chant, c'est mettre en tortue la tempête.
1: Alors c'est quel numéro?
3: Je sais quoi,
2: c'est le 375.
1: Le 375.
2: Mettre en tortue.

Mais nous remercions beaucoup Valérie pour ce témoignage puissant, hein, puisque c'est je t'ai accordé justement beaucoup de résistance, de résilience pour supporter ça. En tout cas, que Dieu continue de te bénir, qu'il continue à t'ouvrir toutes les portes qui doivent s'ouvrir, et que la paix du Seigneur soit sur toi, et que ton témoignage serve à celles et ceux qui passent par des difficultés, par la dépression. Il a donné la solution, hein, de faire confiance à Dieu, et puis de ne pas ceux qui sont autour, de ne pas avoir des paroles qui ne sont pas inspirées. Et en tout cas, merci beaucoup d'être venu. Nous avons offert un bon et long témoignage pour cette dernière, et je pense que ça doit être une nourriture pour tous les chrétiens, parce que nous allons tous, nous vivons des moments difficiles, nous allons vers des moments difficiles, et nous avons besoin justement de tenir bon et de continuer à faire confiance à Dieu. En tout cas, merci beaucoup pour ce témoignage, ce partage avec tous les auditeurs d'Espérance FM. À vous, chers auditeurs, que Dieu vous bénisse, qu'il vous fortifie, et que cette expérience

0: Seigneur, se puisse vous nourrir de courage, vous nourrir de confiance en Dieu et que la paix du Seigneur, eh bien, demeure sur chacun.
1: Très bien, nous faisons une courte pause avec Olivier et nous revenons tout de suite après. Il y aura peut-être des petits changements, on va vous dire ça une fois qu'on revient.

0: des plus grands témoins de Jésus. Mais au-delà de l'histoire de Paul, nous pouvons à juste titre nous poser les questions suivantes. Si Paul visitait nos églises aujourd'hui, quels reproches pourrait-il nous faire? Quel encouragement donnerait-il? Et quel défi nous inviterait-il à relever? C'est ce que nous vous proposons de découvrir durant cette première étude consacrée au ministère de Paul à Corinthe. Bon visionnage! Madame, Monsieur, chers amis, bienvenue pour cette nouvelle édition que nous vous proposons. Durant ce trimestre, nous allons aborder donc une nouvelle étude qui a pour titre « Les deux épîtres aux Corinthiens ». Et nous aimerions commencer par vous proposer d'avoir une lecture de ces deux lettres de Paul aux Corinthiens. Ça nous permettra, ça vous permettra également d'avoir une vue d'ensemble, ce qui aidera sur l'ensemble des études que nous aurons. J'accueille aujourd'hui donc mes deux collègues. Bonjour, pasteur Winston Govou.
1: Bonjour, Martial.
0: Merci d'être avec nous.
1: Je t'en prie, merci à toi de m'avoir invité.
0: Bah, c'est un grand plaisir. Et le pasteur Gaston Fernot, qu'on connaît déjà. Merci Gaston d'être là.
2: Bonjour, Martial. Winston.
3: Bonjour Gaston.
0: En tout cas, pour ceux qui ne te connaissent pas, est-ce que tu peux nous donner tes deux communautés? Parce que tu en as deux à charge pour le moment.
2: Oui, tout à fait. Donc, je suis pasteur à l'église de Saint-Malo et du groupe de Lamballe Ebenezer.
0: Voilà. Merci beaucoup d'être là. Et puis, on salue également, au travers de toi, de l'ensemble des membres dont tu as la charge. Je vous invite, les amis, et puis vous qui êtes à la maison, à avoir ce temps de prière alors que nous allons commencer cette étude, de manière à ce que Dieu puisse nous inspirer également, nous préparer, parce que là, nous partons pour un trimestre entier d'études sur ces deux lettres. Lisson, voudrais-tu nous conduire en prière?
1: Bien sûr. Prions. Père éternel, Dieu Tout-Puissant, en ce moment même, Seigneur, nos esprits sont dirigés vers toi pour que tu puisses nous remplir de ton Saint-Esprit alors que nous allons aborder, Seigneur, les deux épîtres aux Corinthiens. Seigneur, nous te prions de nous toucher, Seigneur, de nous remplir, de nous donner, Seigneur, les éléments dont nous avons besoin pour que ton peuple, les auditeurs, Seigneur, qui nous écoutent, puissent être touchés et s'engager pour toi. Merci, que ton nom soit glorifié au nom de Jésus.
0: Amen.
1: Amen.
0: Amen. Merci beaucoup pour ta prière d'introduction. À la maison, les amis, vous êtes maintenant déjà habitués. Vous avez donc le chat à votre disposition. Vous pouvez poser vos questions, donner également votre perspective sur les différents éléments que nous allons aborder. N'hésitez pas à prendre également vos Bibles et de quoi noter. Je pense que cette introduction va être intéressante. Le ministère de Paul à Corinthe, voilà donc le titre de notre étude pour cette semaine. Et j'aimerais peut-être commencer par le début. On va parler donc de Corinthe, on va surtout mettre l'accent sur Paul. Pourriez-vous nous dire qui est Paul, nous donner son parcours de vie, pour qu'on puisse peut-être l'appréhender un peu mieux, le connaître un peu mieux? Alors, qui est-ce qui voudrait nous parler un peu de Paul? Qui est Paul?
2: Paul est né Saul, il est originaire de Tarse, en Cilicie, donc c'est une ville grecque, cosmopolite. Et il est juif d'origine, donc de la tribu de Benjamin. Comme nous dit le texte, il est né hébreu, né d'hébreu.
0: Ouais, d'accord.
2: Voilà, donc ça dit de sa fierté, de ce qu'il est.
0: Le peuple de Dieu, en tout cas.
2: C'est ça. Et il le revendique. Et également, il possède la citoyenneté plutôt romaine. Ça va lui être très utile dans son ministère.
0: Ok. Merci beaucoup pour ces quelques éléments.
4: Paul. Voilà. Paul. Alors, Paul et Népaul. Saul, Saul de Tarse, Paul aussi. Pourquoi je le dis, je précise, parce qu'en fait, c'est une tradition que nous avons, où ça sort depuis Luther, où on nous fait croire qu'on nous dit que Paul, son, il a été converti, Paul, après sa conversion, mais ce n'est pas vrai. Le texte est clair. Le texte dit que Paul appelait aussi, Saul appelait aussi Paul. Comme il est citoyen romain, il avait un nom romain, et comme il est juif, en même temps, il avait un nom juif. Comme tu dis, il est attribué de Benjamin. Et donc, Paul, eh bien, je pourrais dire de lui, il a quand même révolutionné

0: la théologie du Nouveau Testament. Mm-hmm. C'est clair. Saint Paul, il n'y a pas eu la justification par la foi. Mais Paul aussi, ses écrits sont très difficiles par moments, très difficiles à comprendre. D'ailleurs, s'il y a tellement de divisions dans le christianisme, c'est parce que, d'ailleurs, moi, quand Jésus reviendra, j'irai voir Paul pour lui dire, mais Paul,
1: pourquoi tu as écrit comme ça?
0: Tu veux plus faire les choses plus simplement parce que ça nous a posé plein de problèmes. Bon, Paul aussi, il y a quelque chose de formidable, c'est un homme sincère dans ce qu'il fait. Avant sa rencontre avec Jésus, bien sûr, il persécute les chrétiens parce qu'il avait la conviction. Il était convaincu que le christianisme, c'était une menace pour la foi juive. Donc, il le faisait de tout son cœur. Et lorsqu'il rencontre Jésus, il se rend compte dans son erreur et il va se plonger sincèrement aussi dans la défense du christianisme. Et puis n'oubliez pas que Paul a été un homme très instruit. Il faisait partie de Sanhédrin. Mais.
1: Les polyglottes, il parlait plusieurs langues
0: tout
1: aussi.
0: Tout à fait, il parlait plusieurs langues. Et puis Paul aussi a été instruit au pied de Gamaliel. Gamaliel, c'était l'un des plus grands rabbins d'époque. Et donc Paul a eu une instruction assez pointue. C'est pour ça que parfois dans ses lettres, il est très théologique, contrairement à Jacques, à Pierre. Et voilà, tout ce qu'on peut dire de Paul.
1: Et là, j'ai encore ce texte de Pierre qui va dire, les amis, quand vous lisez Paul, faites attention, parce que il y a des choses très difficiles à comprendre. Absolument. Donc nous allons, grâce à vous, en tout cas, grâce à votre présence, essayer de porter des éléments. Alors,
0: Il a fait aussi beaucoup de voyages, n'est-ce pas?
1: Oui,
0: il a fait trois voyages. Il a fait trois voyages missionnaires. Bien sûr, je pourrais dire quatre, parce que le quatrième, il était prisonnier, il est parti prisonnier à Rome. Et c'est au cours de son deuxième voyage missionnaire qui va fonder l'église de Corinthe.
1: Ok, voilà. La communauté de Corinthe. Merci beaucoup. Chers amis, je vous invite à prendre vos Bibles avec moi, si vous êtes installés. Et nous allons regarder le premier texte. Alors, 1 Corinthiens chapitre 1, on ne peut pas faire plus simple. 1 Corinthiens chapitre 1 et le verset 1. Voilà, donc c'est comme ça qu'il introduit sa première lettre, et je vais lire « Paul, appelé à être apôtre de Jésus-Christ par la volonté de Dieu et le frère Sosthène ». On peut s'arrêter ici, ce verset, donc dans sa lettre, il va ajouter il va utiliser un mot qui m'interpelle. Il est appelé. Qu'est-ce que ça signifie, être appelé?
2: Être appelé, c'est déjà par qui?
1: C'est intéressant.
2: Oui, donc être appelé. Ici, Paul, il se détermine comme quelqu'un qui a été appelé à un ministère par Jésus-Christ. Voilà, pour emmener les croyants à la foi de Jésus. Donc voilà, et emmener aussi les nations à la foi de Jésus. Parce qu'il faut savoir que il y a des personnes dans le peuple juif qui avaient déjà cette foi de croire en un seul Dieu.
1: Ouais, ok.
2: Donc ils avaient déjà cette foi. Donc, mais leur particularité, c'est qu'ils sont juifs. Voilà. Donc Paul, en tant que chrétien, il va être ce pont entre le judaïsme et la foi chrétienne.
1: Ça marche, voilà. Merci. D'accord. Merci, mais pas trop. Mais pareil, appelé. Et d'ailleurs, pourquoi est-il appelé? Il aurait pu dire Paul. Apôtre de Jésus-Christ, il dit appelé. Voilà.
0: En tout cas, chaque chrétien déjà reçoit un appel de Dieu.
1: Ah,
0: ça c'est clair.
1: Ok.
0: Lui, en tout cas, il dit qu'il est appelé par Dieu. Et remarquez, je vais juste faire une petite parenthèse ici. Paul, à chaque fois qu'il se présente, ainsi, appelé apôtre par Dieu et non par un homme.
1: Ouais,
0: Paul défend son apostolat. Pourquoi? Parce que Paul n'a pas marché avec Jésus. Paul n'a pas reçu son ministère, n'a pas été envoyé directement par Jésus, enfin, quand Jésus est sur la terre.
1: Ouais.
0: Donc Paul devait défendre son apostolat. D'ailleurs, si vous lisez les lettres de Paul, il n'y a que dans l'épître aux Thessaloniciens qui va se dire Paul, il va prendre un autre nom. Il va pas s'appeler apôtre parce que c'est l'une de ses premières lettres. Donc il est un peu timide. Et puis peut-être dans l'épître aux Romains qui commence Paul, serviteur ou esclave de Jésus.
1: Il commence à s'affermir.
0: Voilà. Pourquoi il doit défendre ce poste-là? Parce qu'il n'y avait que 12 apôtres. Et si vous regardez mieux, vous revenez dans Actes des apôtres. Pierre, ils vont faire un tirage au sort pour mettre un apôtre à la place de Judas. Matthias. C'est Matthias qui va être élu. Et vous allez vous rendre compte qu'on n'entend même pas parler de Matthias de toute façon. Et que peut-être que c'est une opinion. Peut-être que Pierre s'est précipité à mettre quelqu'un en plus. Mais en tous les cas,
1: oui,
0: Paul va dire texto que. C'est Dieu qui l'a appelé en tant qu'apôtre et qui l'est apôtre. Et c'est vrai, remarquez la conversion de Paul sur le chemin de Damas, Jésus intervient directement dans sa conversion.
1: Donc il est vraiment appelé.
0: Il est vraiment appelé.
1: Okay. Alors finalement, avec les éléments qu'on vient d'entendre, on considère qu'on n'a pas 12 apôtres, mais 13 apôtres dans la Bible. Petit clin d'œil. Voilà.
0: Mais bien lire à
1: oui,
0: Matthias.
1: Donc voilà. Mais après, il y en a eu beaucoup oui. plus, mais là, littéralement.
0: Mais vous avez. Mais l'apôtre a oui. un ministère particulier. L'apôtre, c'est considéré comme les pionniers de l'Église. C'est eux qui vont bâtir l'Église, qui vont mettre l'Église. Parce qu'aujourd'hui, dans le monde, beaucoup de personnes s'appellent apôtres.
3: Ouais.
0: Ça n'a rien à voir. L'apôtre en question, encore. Paul s'affirme en tant qu'apôtre, il s'affirme en tant qu'envoyé de Jésus direct pour bâtir, pour mettre sous pied cette église chrétienne. C'est un pionnier de l'église.
1: Alors vous avez dit que, enfin toi tu as dit que, et tu me diras si tu es d'accord, que tout le monde reçoit un appel. Alors je me mets à la place de nos amis qui sont en train de nous écouter. Et puis ils se disent, mais attendez, mais ils sont en train de dire que tout le monde reçoit un appel, moi j'ai rien reçu du tout. Qu'est-ce que c'est que cette histoire? Est-ce que vous pouvez nous éclaircir ce point? Est-ce que tous les chrétiens reçoivent un appel? Et finalement, quel est cet appel? Paul, on sait, mais les autres, ceux qui nous regardent.
2: Évidemment, l'écriture est claire hein, dans Éphésiens 2:10. Mm-hmm. Il nous est dit que nous sommes son ouvrage créé en Jésus-Christ pour de bonnes œuvres que Dieu a préparées d'avance afin que nous les pratiquions.
1: Okay.
2: Donc, voilà, donc ça veut dire que chaque chrétien... Chaque personne qui met sa foi en Jésus est appelé. Il est appelé parce que chacun de nous, il y a des bonnes œuvres qui ont été préparées pour que nous puissions porter ces œuvres pour la gloire de Dieu.
1: Donc d'abord, c'est finalement un appel déjà personnel, une transformation personnelle. Mais là, pour Paul, il est envoyé, il nous dit, donc je suis donc apôtre de Jésus-Christ par la volonté de Dieu et le frère Thorsten, mais lui, il a une mission d'aller.
3: C'est ça.
1: Et moi,
3: chaque chrétien reçoit un appel. Mmh. C'est pas forcément un ministère visible, comme Paul, apôtre, mais... Lorsqu'une personne est engagée avec Dieu, cette personne ne peut pas être sans appel en fait. Parce que Dieu désire utiliser chaque être humain, chaque personne qu'il accepte pour témoigner son amour.
1: D'accord.
3: Donc, tous autant que nous sommes, nous avons reçu un appel. Certains, c'est en fonction de ses dons, d'autres sont des apôtres, d'autres sont des prophètes, d'autres sont des pasteurs. Voilà, mais chaque chrétien reçoit un appel. Okay. Et Paul, lui, confirme qu'il a reçu un appel, mais appel en tant qu'apôtre.
1: D'accord.
2: Bien sûr, Paul, il va le dire dans Romains 8, 28, il dit qui. Il parle de ceux qui sont appelés selon le dessein de Dieu.
1: Ok, ok.
2: Voilà. Donc, ici, l'engagement avec Dieu et l'appel sont indissociables.
1: Ok, donc Dieu a déjà un projet.
2: Tout à fait. Donc, ce qui varie, c'est la manière dont chacun, à notre niveau, tout ceci va être clarifié.
1: Bien. Vous êtes des techniciens de la parole. Moi, je suis d'accord. Moi, je veux parler à ceux qui nous regardent, qui me disent, mais c'est génial ce qu'ils disent. Mais moi, je n'ai pas reçu d'appel. Comment donc dois-je faire pour savoir quel est mon appel à ce moment-là? Donc voilà, vous avez donc des personnes qui vous regardent. Donc dites-leur et expliquez-leur. Ben, voilà, pour connaître votre appel, il faut faire ceci, il faut faire cela. Voilà, j'en sais rien, mais c'est à vous de parler. Qu'en pensez-vous là, comme ça?
2: Donc, il faut déjà rassurer ceux qui pensent qu'ils n'ont pas reçu d'appel.
1: Ça marche, donc c'est...
2: Ils ont bien reçu d'appel.
1: Ok.
2: Maintenant, il y a des outils. Quand on est chrétien, il faut avoir une relation de prière, une relation d'écoute. Et il faut grandir dans cette relation avec Dieu.
1: Ok.
2: La prière, parce que la prière, c'est pour glorifier Dieu. C'est pour être en lien avec lui. C'est une relation verticale que nous devons avoir. Donc, dans cette relation, Dieu, il nous éclaire. Il nous parle au quotidien. Et ensuite, nous avons aussi la communauté.
1: Très bien.
2: Et la communauté aide à discerner les dons et les appels voilà, de chacun.
1: Donc, ceux qui ne vont pas à l'église, ils ne vont pas le savoir.
2: Ah oui, hein, ils prennent beaucoup de risques. Ce qui est sûr, si tu ne t'engages pas et que tu n'as pas cette foi... que Dieu t'appelle, il va être compliqué pour toi de comprendre pourquoi tu es chrétien.
1: Ok, ça marche. Donc, si on fait une synthèse, d'abord, tu nous proposes un temps de prière,
3: une relation, développer une vie de prière.
1: Voilà.
3: Une prière avec
1: la deuxième,
2: la prière et l'écoute.
1: Ok,
3: et puis discerner la parole de Dieu aussi.
2: Et discerner, le discernement de la communauté.
1: D'accord, très bien. Ouais. Donc, c'est la communauté qui me dit que, voilà, ton ministère. Enfin, parce que là, visiblement, Paul ne dit pas, la communauté m'a dit que j'ai été envoyé.
3: Alors, je vais répondre pour Paul aussi. Il y a deux choses. Il y a, bien sûr, l'appel que tu finis par comprendre de par ta relation avec Dieu, ta relation de prière intime, ton cheminement avec lui. Et aussi, il y a l'Église aussi qui reconnaît Paul également. Paul, le Saint-Esprit va dire, mettez-moi à part Barnabas et Paul. Dans l'Église, pour la mission, pour la tâche à laquelle je les ai. Donc il y a bien sûr cette relation individuelle avec Dieu. Ouais. Dieu, Dieu te le révèle progressivement, ton don. Et puis il y a l'Église aussi qui reconnaît. Donc il a raison, il faut cheminer dans l'Église aussi. Parce que quelqu'un peut venir dire, parce qu'il faut la

0: combinaison des deux, mmh. pas un seul, pas une combinaison, pas. Eh bien, Dieu m'a appelé, j'y vais. Paul n'est pas parti tout de suite. Hein. Ouais. Il a fallu que Dieu confirme son don dans Actes des Apôtres, chapitre 13, pour qu'il puisse partir.
1: Mmh. Voilà. Tout à fait. Et également, il y a la question des dons et les fruits. Ça, c'est très important parce qu'on peut se dire qu'on est chrétien parmi tant d'autres, mais Dieu a un don pour chacun de nous. Mmh. Et mmh. cela. Et on le dit dans 1 Pierre 4, verset 10, chacun a reçu quelques dons de la grâce.
2: Okay.
1: Donc voilà. Donc ici, là où, en fait, pour connaître quel don j'ai, il faut que ça soit confronté aux besoins.
2: Okay. C'est ça, très bien.
1: Dans l'église. Ouais. Donc quand mon don, quand face aux besoins, je commence à comprendre ce à quoi Dieu m'appelle,
2: c'est clair.
1: Parce que je vais être beaucoup plus compétent à faire telle chose ou telle chose.
2: Ça répond à un besoin.
0: Et je veux insister là-dessus. Parce que aujourd'hui, beaucoup de personnes, certaines personnes viennent en disant j'ai reçu ça tel don de Dieu. Ok, peut-être, mais l'Église doit le confirmer. Il ne faut pas, ce n'est pas l'un ou l'autre, ce n'est pas moi et l'Église. C'est ma relation avec Dieu. Et l'église, c'est pas l'un ou l'autre.
2: Alors, j'ai une question pour vous. Là, pendant que tu es en train de parler, ça me vient ici, même si ce sera abordé beaucoup plus tard dans l'étude de cette semaine. Est-ce que l'église peut confirmer des choses que Dieu n'a jamais confirmées?
0: Alors, le texte est clair.
2: Pas de langue de bois sur le plateau. Non.
0: Alors, le texte est clair. L'église, bien sûr, est composée d'hommes et de femmes qui ne sont pas parfaits. Néanmoins, je crois que le Saint-Esprit dirige l'Église. Quand Jésus dit que ce que tu liras sous la terre sera lié dans le ciel, c'est pas que l'Église lit que le ciel lit, c'est que ce que le ciel aura ratifié, ce que le ciel aura décidé, l'Église va le ratifier. Tout ce que l'Église ratifie, c'est que le ciel a décidé avant.
2: Okay.
0: Donc, puisque je crois que l'Esprit de Dieu grandit, chemine et travaille au travers du corps du Christ qui est l'Église, l'Église ne peut pas ratifier quelque chose ou prendre une décision sans que l'Esprit de Dieu les ratifie.
2: Ça marche, merci beaucoup. Alors, je vais, tu voulais rajouter mais juste avant, je vais demander à nos amis qui nous regardent. Alors, est-ce que vous êtes d'accord? Et je vous pose à vous la question. Est-ce que ça pourrait arriver, donc je mets au conditionnel, que l'Église puisse ratifier une décision que visiblement, ben, c'est pas trop ratifié dans le ciel? Qu'en pensez-vous? On garde le respect, bien évidemment, dans les commentaires, vous avez la parole.
1: Oui. Parfois, l'homme ou l'Église peut avoir des velléités qui ne sont pas en conformité avec la volonté de Dieu. Mais en fait, malgré ça, c'est-à-dire malgré l'erreur de l'Église, Dieu n'est pas limité.
2: Dieu n'a qu'une finition.
1: Quand on prend l'exemple de Saül, on voit bien comment il est devenu roi. Mais ça n'a pas empêché Dieu de le consacrer.
2: C'est ça.
1: Et d'attendre David pour que le véritable roi soit intronisé.
2: Okay.
1: Mais Dieu, malgré nos erreurs, tant qu'on fait confiance à Dieu, même si
2: il peut corriger,
1: il peut corriger les trajectoires.
0: Il faut qu'on soit clair. Si l'Église n'a pas l'Esprit de Dieu en son sein pour le guider, on n'a pas lieu d'être là. Il n'y a même pas besoin de se réunir, j'ai pas besoin. Sinon, ça devient un club et forcément, ça va être très compliqué entre nous. C'est parce que l'Esprit de Dieu est là que j'y vais et je crois que l'Esprit de Dieu dirige son Église. Mais maintenant, il faut reconnaître que parfois les hommes dans l'Église, pasteurs, anciens ou autres diacres, peuvent commettre des erreurs, peuvent prendre des décisions humaines, mais je reste convaincu que Dieu, avec le temps, rectifie les choses.
2: Parce que je veux aussi vous pousser, peut-être dans les cordes, est-ce qu'il y a de la politique dans l'Église? J'aime bien ton sourire.
1: Bien sûr, humainement,
2: bien sûr,
1: on ne peut pas le nier, parce que...
0: C'est dommage d'ailleurs.
1: Oui, on ne peut pas le nier, parce que se poser des questions, c'est la politique. Voilà, donc c'est l'essence de la politique. Et en tant qu'humain, on se pose des questions. On a envie de résoudre certains problèmes, voilà, de la cité.
2: Ouais.
1: Et parfois, l'Église n'est pas une cité, mais on transpose nos réalités du monde au sein de l'Église.
2: Okay,
1: donc la politique est malheureusement peut-être présente au sein de l'Église.
2: Ça marche. Je ne sais pas si tu voudrais rajouter. Ça marche. Merci beaucoup. Maintenant qu'on vient de parler de Paul un peu, on a parlé de son appel et nos amis maintenant savent comment Dieu appelle par une vie de prière, par l'écoute également, par l'Église. Maintenant, nous allons parler de Corinthe, parce que c'est bien beau, là on a parlé d'un homme, mais qui va vivre avec une communauté qui habite qui est à Corinthe. Alors ma première question sur Corinthe, c'est que pouvez-vous nous

0: dire de cette ville? Est-ce que c'est un petit village bien tranquille en montagne, en flanc de montagne? Qu'est-ce que c'est, Corinthe? Vous pouvez nous donner un profil type comme vous voulez, l'un ou l'autre.
1: Corinthe, c'est une ville stratégique qui abrite deux ports. Mm-hmm. Deux ports commerciaux.
0: Déjà, c'est pas un petit village.
1: Non, c'est vraiment stratégique par rapport à l'Empire romain. Mm-hmm. Donc, c'est une ville qui prend de la place. Et c'est une ville cosmopolite. Mm-hmm. Donc, il y a des flux humains.
2: C'est ça.
1: Il y a une grande diaspora. Mm-hmm. Voilà. Il y a des échanges. Il y a des Grecs. Il y a des Juifs. Il y a des Romains.
0: Mm-hmm. Et ça se mélange.
1: Et tout ça, voilà.
2: Merci beaucoup.
3: C'est une ville prospère aussi, d'accord? Une ville qui était vraiment influencée par, je dirais, diverses cultures. Mais aussi, cette ville aussi était également connue pour son immoralité, pour son matérialisme, pour, je dirais, ses pratiques religieuses païennes. Voilà. C'était cosmopolite. Mm-hmm. Et quand c'est cosmopolite, mm-hmm. effectivement, ça draine toutes sortes de paganisme. Il y avait du syncrétisme. D'ailleurs, l'église de Corinthe, vous allez voir l'épître de Paul aux Corinthiens, eh bien, ils sont très, très influencés, effectivement, par toute cette immoralité, ce matérialisme qui se trouve dans l'église, en fait.
1: Il y a même un thème en grec qui est Corinthiazestai, qui veut dire se conduire comme un Corinthien, et qui est devenu synonyme de la débauche. Donc c'est une ville qui se marque également par cette fragilité, mm-hmm. hein, des mœurs. Mm-hmm. Donc voilà.
3: Il y avait à l'époque le célèbre temple d'Aphrodite.
0: Absolument. Voilà. Alors les amis, vous qui nous écoutez, n'appelez personne Corinthien, hein, espèce de Corinthien, ça va. Voilà. Dans le langage du chrétien engagé, on peut pas utiliser cette expression. Hein. Faut des frères
3: mais,
0: et sœurs.
3: Mais malgré ça, il faut reconnaître une chose, que c'est dans un tel contexte que l'Évangile a été annoncé dans cette ville et que l'Église de Corinthe est née. Donc, malgré ça, il n'y a pas de barrière pour le Seigneur. Dieu a un peuple là. Et si vous lisez comment Paul, lors de son deuxième voyage, comment ça se passait, Paul a dû rester là, Dieu lui demande de rester, et Paul va travailler pendant un an et demi.
0: Ouais. Alors, j'aimerais que nous puissions avancer maintenant. On a parlé donc de Paul, d'abord, de cette ville de Corinthe. Maintenant, comment finalement l'évangile arrive, ou comment la mission de Paul commence ici? Je vous propose, vous qui êtes à la maison, suivez avec nous dans Actes des Apôtres, au chapitre 17, et je vous propose de lire les deux versets, verset 22 et le verset 23. Actes chapitre 17, et je lirai à partir du verset 22. Paul, debout au milieu de l'aréopage, dit « Homme athénien, je vous trouve à tous égards extrêmement religieux, car en parcourant votre ville et en considérant les objets de votre dévotion, j'ai même découvert un autel avec cette inscription à un dieu inconnu. Ce que vous révérez sans le connaître, c'est ce que je vous annonce. » Voilà une stratégie que Paul met en place. Il va parler donc aux Athéniens, donc les personnes qui habitent la ville d'Athènes. Est-ce que ça vous paraît logique, cette approche? Utiliser un symbole païen pour parler de Jésus, n'est-ce pas un sacrilège? Qu'en pensez-vous là comme ça? Il n'abuse pas un peu ici, Paul? Qu'en pensez-vous?
1: Et c'est tout le talent de Paul. Voilà, il va partir d'une remarque, d'une observation, mm-hmm. donc au Dieu inconnu.
0: Ouais.
1: Plutôt que de condamner d'emblée, mm-hmm. ce qu'on aurait fait aujourd'hui en tant qu'avant-garde, on aurait été dans la condamnation, dans la critique, mm-hmm. et on aurait pris nos distances. Qu'est-ce qu'il a fait? Il part de ce que ses interlocuteurs à Athènes connaissent, mm-hmm. déjà, pour conduire vers ce qu'ils ignorent encore.
0: Okay.
1: Donc voilà.
0: Donc c'est stratégique.
1: C'est stratégique. Alors, bien sûr. Et Paul, je me suis fait tout à tous afin de sauver quelques-uns. Mm-hmm. Donc dans l'esprit de ce verset qui est dans 1 Corinthiens 9, 22, Paul va donc utiliser des éléments de son environnement, mm-hmm. pour parler, pour exprimer, pour exprimer le Jésus ou le Dieu qui est un Dieu créateur finalement, okay. Qui est déjà présent, okay. dans leur réalité.
0: Donc c'est ce vecteur-là qu'il utilise.
3: Oui, okay. Paul est très habile, mm-hmm. c'est un fait. Paul est un intellectuel, donc forcément il utilise. Je pense que Paul aussi,
2: il a été un philosophe, il connaît un peu. Mais je vais dire quelque chose qui m'appartient, moi.
4: Oui. Notons-le.
2: Quand je le lis, je ne trouve pas que Paul a eu un succès énorme à Athènes. Mm-hmm. D'ailleurs, il se rend compte de ça, parce qu'après, lorsqu'il va à Corinthe, au chapitre 18, il va changer sa prédication.
4: D'accord. Donc, il n'aurait pas dû faire ça. C'est ce que tu es en train de me dire?
2: J'ai pas dit qu'il n'aurait pas dû. En tous les cas, il utilise un symbole-là pour pouvoir apporter l'évangile. Ça n'a pas un succès. Mm-hmm. D'ailleurs, quand vous lisez le verset 16, on sent que Paul était déjà irrité lorsqu'il était dans cette ville parce qu'il voyait tout ça. Ça l'irritait. Donc, il va l'utiliser malgré lui, n'est-ce pas? Il faut le dire. Comme Paul les attendait à Athènes, il sentait au-dedans de lui son esprit irrité à la vue de cette ville pleine d'idoles. Mm-hmm. OK? Donc, il va l'utiliser, bien sûr, à ce Dieu inconnu, tout ça. Mais il se rend compte, d'ailleurs, vous regardez, il n'a pas un succès énorme. C'est quelques personnes qui acceptent. Par contre,
4: dans l'immédiat, on
2: dans l'immédiat,
4: dire, au moins dans l'immédiat,
2: dans l'immédiat, en tout cas, en faisant marche. Comme ça, en passant par la philosophie, Paul n'a pas un succès comme il a l'habitude. Après, à Corinthe, il change sa méthode. Et tu vois que à Corinthe, qui est une ville pourtant pleine d'idoles également, par contre, il y a un succès, il y a un plus grand succès. Ça, c'est mon opinion. Quand je lis ce texte, c'est comme ça que je le vois.
4: Bon, et par conséquent, tu n'aurais pas fait comme lui, c'est ça?
2: Je ne sais pas, je ne pense pas que j'aurais fait comme lui.
4: Ça marche, oui.
5: Je pense que Paul, il c'est quelqu'un qui connaît le milieu dans lequel il s'exprime.
2: Tout à fait.
5: Et on voit dans le livre des Actes des Apôtres qu'à chaque fois qu'il rentre dans une ville, où est-ce qu'il part? Il va d'abord dans les synagogues. Mm-hmm. À la synagogue. Pour pouvoir s'appuyer sur ce référentiel pour pouvoir parler de Dieu. Donc, Paul, il va toujours être dans cette dynamique de s'appuyer sur un référentiel pour communiquer l'évangile. Et ça, qu'on le veuille ou non, c'est quelque chose qu'on peut imiter. On peut apprendre de ça. Parce que parfois, on peut se retrouver dans des endroits, dans des zones réfractaires à la parole de Dieu. Chrétiens que nous sommes. Mm-hmm. Dans le monde musulman, par exemple, tu ne peux pas, quand tu vas...
4: Jésus, tu ne vas pas dire Jésus.
5: Tu vas pas dire Jésus.
4: Jésus est Dieu.
5: Donc, il faut utiliser les éléments de leur croyance. Quand tu vas dans un pays comme... L'Iran, par exemple, tu ne vas pas parler de Jésus s'il n'y a pas un référentiel de Jésus qui fait écho aux habitants, aux Iraniens.
2: Le Coran parle de Jésus, donc on peut utiliser
4: une merde. J'ai dit Jésus est Dieu. Hein. C'est ça, voilà.
2: Bien sûr,
4: donc on va
2: tu ne vas pas d'emblée aborder la divinité du Christ. Mmh. Bien sûr, tu vas te mettre sur son terrain, sur leur terrain. Néanmoins, Paul, ce qu'il fait là, je ne suis pas en train de dire que ce n'est pas bien ce qu'il fait, mais ce qu'il fait n'a pas un succès franc, n'a pas un franc succès. Ça ne touche pas énormément déjà les gens.
4: En tout cas, dans l'immédiat.
2: En tout cas, lui se rend compte aussi d'ailleurs. Mmh. Puisqu'après, il change, il ne refait plus ça. Néanmoins, Paul est très fort. Il est très habile, même dans ses écrits. Quand vous lisez ses écrits, il utilise des poètes comme Aratus. Il a une manière d'utiliser des poètes. Même les groupes sectaires qui, à l'époque, ils pouvaient utiliser leur connaissance pour pouvoir apporter un message. Oui, certes. Mais là, en l'occurrence, dans ce contexte-là, il fait quelque chose, peut-être. Malgré lui, puisque ça l'irritait déjà en plus.
4: Okay.
2: Il le fait, alors, mais c'est pas ça, ça ne donne pas un succès. Non.
4: Alors, j'ai juste une question pour nos amis. Alors, vous qui nous écoutez, probablement vous trouvez ça passionnant, mais j'aimerais vous poser cette question. Avez-vous des stratégies, ou utilisez-vous donc des stratégies pour parler de Dieu à ceux qui vous entourent? N'hésitez pas à nous les mettre en commentaire, ce sera intéressant de partager aussi votre vécu de ce type d'évangélisation. Et puis la deuxième question, auriez-vous fait comme Paul? Alors, notre pasteur ici dit qu'il aurait probablement pas fait comme ça, mais vous, est-ce que vous auriez fait comme Paul, trouvé une stratégie en parlant?
2: Alors, est-ce que je peux dire quelque chose?
4: Oui, mais juste après, peut-être en partant de la Sainte Vierge Marie, peut-être pour aller sur Jésus et faire comprendre. J'en sais rien, donc je donne des pistes comme ça. N'hésitez pas à partager avec nous dans les commentaires.
2: Je vais rater quelque chose pour rire. Alors peut-être que tout le monde ne serait pas d'accord avec moi parce qu'il s'agit de Paul. On a peur de dire qu'il n'a pas réussi.
4: Mais
2: il y a au moins une personne qui est d'accord avec moi. Cette personne que j'aime beaucoup, que j'aime bien. Je l'ai lu en plus.
4: Hélène White, c'est ça?
2: Hélène White. J'aime bien la personne qui est d'accord avec moi dans le livre Conquérant Passif. Mm-hmm. Elle le dit.
4: Elle dira quoi?
2: Qu'effectivement, Paul a utilisé une méthode qui n'a pas eu de succès, effectivement.
4: Okay. Qui n'a pas eu de succès. Dans l'immédiat.
2: Non, mais ça, c'est son opinion. Moi aussi, moi, c'est ce que je pensais. Et quand je l'ai lu, je me dis, tiens, mais voilà une personne qui est d'accord avec moi.
5: Voilà. Je comprends que tu critiques Paul.
2: Non, je critique pas. Pas du tout.
5: Que tu apportes une nuance. Voilà. À sa méthode.
2: Mais il a peut-être raison.
5: Mais néanmoins, dans ce contexte, on voit qu'il y a eu, c'est là où on a vu un nombre considérable de femmes de route.
2: Classe
5: de haute société.
2: Quelques femmes.
4: Mais il y en a eu quand même.
5: Il y en a eu quand même. Et qui après vont soutenir l'œuvre.
2: Laisse-moi vous dire une chose. il y a toujours des personnes qui acceptent.
1: Ouais.
2: Même pour des groupes sectaires qui n'ont rien à voir avec Jésus, il y a toujours des personnes qui acceptent. Comprenez? Parce qu'il y a des personnes qui sont sensibles à telle chose, d'autres qui sont sensibles à un message. Donc c'est pas sous le fait parce qu'il y a eu quelques femmes de distinction qui ont accepté que ça donne la valeur du message qu'il a prêché. Son message est beau, il est très bien ce qu'il fait, mais en tout cas tout ce que je peux dire aujourd'hui quand je regarde Paul ce qu'il fait d'habitude, c'est pas le même succès.
4: Alors, en tout cas, on pourra dire au moins une chose, et je crois qu'on sera d'accord dessus, et nos amis qui nous regardent, c'est que Paul est au service de Dieu.
2: C'est
4: et
2: ça.
4: Par conséquent, la méthode qu'il utilise pourrait nous paraître farfelue. En tout cas, c'est poussé par l'intelligence spirituelle qu'il trouve ce biais-là. Et voilà, qu'il ait eu de succès immédiat, en grand nombre peut-être, il en a eu, mais ce qui est intéressant, c'est que Dieu ne travaille pas sur l'instant, il travaille sur la durée. Alors, l'idée, ce serait de repasser 15, 20 ans, 25 ans après pour savoir ben, ces quelques personnes qui se sont converties avec sa méthodologie, ce que ça aurait donné. Mais je pense qu'on peut à minima être d'accord sur ça. Donc merci.
2: Mais je le dis à mon chapeau, Paul.
4: Franchement, il a eu un truc. C'est bien. Alors, j'aimerais que peut-être pour aller vers la fin de cet échange, alors je vous rappelle, chers amis, que les temps que nous échangeons sur le plateau, c'est simplement pour vous donner des éléments supplémentaires. N'hésitez pas à étudier par vous-même. Vous avez un très beau questionnaire qui est très très bien fait. Ici, nous voyons quelques éléments pour vous encourager, pour vous aider. La dernière question que j'aimerais, ou les dernières questions que j'aimerais que nous abordions ensemble, si vous évaluez l'état spirituel de la vie de Corinthe, ça marche, on en a parlé tout à l'heure, quels en étaient les principaux points de faiblesse? Donc chez les Corinthiens, c'était quoi les faiblesses de cette communauté-là? Principalement, Paul s'attaque à quoi? Est-ce que vous pouvez nous donner des pistes?
2: Ça commence d'abord par la division. Moi je suis de Paul, moi d'Apollos, de Céphas. Donc il y avait de la division, il y avait de la rivalité, de l'orgueil, où même des frères entre eux se poursuivaient en justice, n'est-ce pas? Il y avait aussi de l'immoralité, donc il y a eu le cas d'inceste qu'on a aussi. Et puis il y a eu aussi une doctrine comme il n'y a pas de résurrection, le chapitre 15 de Corinthiens. Donc voilà, il y avait donc division, immoralité, fausse doctrine. Et c'est vrai que ça pilulait dans cette église-là et ça handicapait l'église de Corinthe. Ça c'était, en tout cas c'est... D'ailleurs, vous savez, quand vous lisez l'épître aux Corinthiens, il y a un mot qui caractérise cet épître, c'est le mot pornéa. C'est pour pornéa qui veut dire débauche. C'est vous dans l'état de débauche qui était cette église.
4: Ok.
6: Oui, je dis toujours, quand je me rends dans un endroit, que l'endroit soit répugnant ou qu'il y ait des éléments qui me repoussent, je cherche d'abord à voir le positif. Je pense que Paul, il va d'abord voir le positif de Corinthe, de cette église. Il aura des points forts qu'il nous dit dans 1 Corinthiens 1, au verset 4 à 7. Il nous dit...
4: On peut lire donc pour nos amis 1 Corinthiens chapitre 1er à partir du verset 4.
6: 4, oui. Il dit, je rends mon Dieu de continuelle action de grâce à votre sujet, pour la grâce de Dieu qui vous a été accordée en Jésus-Christ. Car en lui... vous avez été comblés de toutes les richesses qui concernent la parole et la connaissance. Le témoignage de Christ ayant été solidement établi parmi vous, de sorte qu'il ne vous manque aucun don, dans l'attente où vous êtes de la manifestation de notre Seigneur Jésus-Christ. Donc, Paul, parfois, je trouve que Paul, il a le don... de caresser les gens dans le sens du poing parfois,
4: mais ça c'est au tout début,
2: c'est ce qu'il va dire après. Et il sait qu'après il va sachant qu'il y a déjà une première lettre, ça c'est pas la première lettre de
4: Corinthiens, même si ça nous revient comme étant la première
6: à fait. Mais on est obligé de constater que l'église de Corinthe est quand même une église qui est équipée de dons et qui a cette connaissance pleine de l'évangile. Donc Paul, il va se reposer sur cela pour et après leur communiquer la réalité, parce que la première lettre de Corinthe va concerner surtout ce qui ne fonctionne pas dans cette église.
4: Des petites corrections à apporter.
2: C'est vrai qu'il y a un point fort aussi dans cette église qu'il faut souligner, malgré effectivement les points forts et les points faibles que nous avons énumérés. Malgré tout ça, en fait, cette église avait quand même une croissance importante. Dans un contexte difficile, et ça, il faut le souligner quand même.
4: Merci beaucoup, en tout cas. Alors, on peut faire une synthèse en disant que Paul a à charge cette communauté compliquée, difficile. Il y a des tensions internes. Il donne des conseils, il les encourage, il les félicite aussi. Il dit que Dieu les bénit quand même. Dieu est quand même présent, même si tout au long de ce trimestre, on verra qu'il va corriger.
2: Donc l'Église reste toujours l'Église de Dieu, n'est-ce pas ?
4: Absolument. L'Église de Dieu reste toujours l'Église de Dieu. Et une question peut-être factuelle aujourd'hui. Si vous avez un ou deux conseils à donner à certaines communautés, peut-être qui sont divisées aujourd'hui, parce que je ne veux pas... me leurrer non plus. Hein.
2: Nous ne sommes pas mieux.
4: Alors, je ne sais pas si nous ne sommes pas mieux.
2: Non,
4: je n'aurais pas dit ça. Mais il y a des caractéristiques de la communauté de Corinthe qui peuvent se retrouver encore aujourd'hui et probablement chez nos amis qui nous regardent. Si vous avez un conseil ou deux conseils à donner afin que les mêmes erreurs des Corinthiens ne puissent pas se reproduire aujourd'hui, quels seraient ces conseils ? Un ou deux conseils, pas plus.
7: Je peux commencer.
4: Oui,
6: un conseil qui nous donne dans 1 Corinthiens 2:2, il dit: je n'ai décidé de ne savoir parmi vous autre chose que Jésus-Christ et Jésus-Christ crucifié.
4: Amen.
6: Donc pour moi, si il y a des conflits, c'est factuel. À partir du moment qu'il y a une communauté de personnes différentes avec plusieurs cultures, il y a toujours des moments où ça peut il peut avoir des frictions, voilà. Mais il ne faut pas se décentrer et il ne faut pas se centrer sur ces conflits. Il faut peut-être se décentrer et se centrer sur la croix, sur Jésus-Christ, sur ce que Jésus a fait pour nous. Parce que c'est ça l'essentiel du message. Qu'est-ce qu'il a fait pour moi? Qu'est-ce qu'il a fait pour toi? Donc si nous sommes conscients de cela, on peut alors discuter, on peut alors s'entendre. Donc voilà.
4: Et travailler pour l'unité.
2: Très merci. C'est vrai que on y réalise. L'Église est composée d'hommes et de femmes, comme dans l'Église de Corinthe. Donc d'hommes et de femmes avec un contexte social différent parfois, une éducation différente. Et donc chacun a son tempérament, chacun son caractère. Et comme dit l'Ecclésiaste, ce qui a existé, ce qui a été, ce qui sera toujours. Donc nous ne sommes pas différents. Il y a des églises qui sont caractérisées par telle chose, d'autres par d'autres. Mais ce qui ferait la force, ce qui va faire la force de l'Église, et c'est ce que Paul va essayer de leur dire, malgré le fait que on ne peut pas comprendre les textes de la même manière, malgré le fait qu'on a diverses manières de penser, ce qui fait la force, c'est le fait d'être tolérant les uns envers les autres. Vous savez, je vais prendre une déclaration d'Ellen White pour finir avec ça. Ellen White dit: est-ce que parce que le fait que on n'arrive pas à interpréter un texte de la même manière, que cela doit engendrer de la division? Est-ce que parce que je vois le texte d'une autre manière différente, cela fait que nous sommes divisés? Non, pas du tout. Elle dit: ce qui va mettre de la division dans l'Église, c'est l'esprit d'intolérance. Le jour où nous serons tolérants les uns avec les autres, remplis d'amour, alors on n'a peut-être pas tous les mêmes manières de voir le texte, alors là l'Église va commencer à avancer.
4: Sur ces belles paroles, je vous remercie en tout cas d'avoir été présent. Chers amis, je vous remercie également d'avoir suivi cette émission que nous vous proposons. Nous vous donnons d'ores et déjà rendez-vous la semaine prochaine pour une nouvelle étude. Que le Seigneur vous garde et surtout travaillons pour l'unité, travaillons contre la division de nos communautés. Portez-vous bien, merci encore messieurs, et à très bientôt. Merci.
2: Merci.
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0: voilà, chers auditeurs d'Espérance FM, nous espérons que vous avez apprécié le message juste avant et ce chant. Et nous passons tout de suite avec Lily pour... Alicia, pour ce moment de atmosphère de louange. Tu vas nous conduire dans ce merveilleux moment avec Luna qui est déjà prête.
1: Ok, eh bien, pour commencer, je vous propose « Je marcherai avec Dieu ». D'accord ?
0: Ben, on y va, hein ?
1: On y va ? Très bien.

0: Très beau chant. Vous pouvez chanter encore avec nous, chers auditeurs d'Espérance FM. Vous êtes dans votre émission Vive le Sabbat. C'est la dernière émission de la saison. Et avec moi, Alicia, nous avons Valérie, très belle basse. Nous avons Absolument. Luna avec nous et Ivan, oui. bien sûr, qui nous accompagne dans ce chant. Chantez chez vous, déployez à plein gosier, pardon.
1: Alors, le prochain chant que je vous propose, on va calmer un peu le jeu. Et je vous propose, nous t'adorons, ô Père, dans ton temple.
0: Nous t'adorons.
1: C'est ça. D'accord ?

0: soit le Seigneur. Je désire continuer ce moment de louange avec vous. Mmh. Alors, je sais qu'Yvan connaît le morceau, et ceux qui connaissent, ben, vous allez vous y mettre. Si vous ne connaissez pas, vous allez apprendre.
1: Ok. Oui, madame.
0: Bien, voilà, voilà. Alors, ça s'appelle « Ouvrez vos portes du tombeau ». Ouvrez vos portes du tombeau. Alors, j'ai envoyé les paroles, pardon, sur le groupe.
1: Sur le groupe,
0: voilà.

0: génial. C'est génial.
1: Très bien. Alors, on va continuer. Et je vous propose.
0: Je loue ton nom éternel selon ce que je vois à la suite.
1: Alors,
2: Mon Dieu,
1: tu es où là? Je sais plus. Ah non, je vous propose le 523.
3: Voilà.
2: 523.
1: Oui, tout est bien. Oh, mon âme, ne crains rien. L'amour suprême veut ton seul bien.
2: Alléluia.

0: Amen. N'espère que sa promesse demeure. Amen. Alors, je vous propose de poursuivre avec « Mon Dieu est si bon, il prend bien soin de moi ». C'est sur le groupe.
1: C'est sur le groupe. Mm-hmm. Le groupe.

0: du Nord.
1: On a pris le centre.
2: Alors,
3: Il est pas très connu. Hein.
4: Non.
3: C'est un très beau chant.
2: C'est un beau chant.
5: Offre un chant spécial.
4: On t'écoute.
6: Non, mais c'est un beau chant, on peut l'archiver au refrain.
2: Ben oui. Alors,
4: mon Dieu. Ben on chante, on y va.
2: Mon Dieu.

0: beaucoup de changements, effectivement, dans ce chant.
1: Bah, évidemment, il faut vraiment connaître le chant. En fait.
2: Oui,
1: c'est
2: absolument.
1: Pas un chant qu'on improvise comme ça. En tout cas, merveilleux chant. J'ai vu que Luna a apprécié énormément ce chant, même si elle ne connaît pas. Très bien, tu peux continuer.
2: Eh bien, je vous propose, puisque nous sommes dans cette atmosphère de louange, prenons le 605, louez l'Éternel en tout lieu. Et je vous proposerai de terminer. On termine maintenant ou pas? Oui. Non.
3: On peut continuer.
2: D'accord. Ok, très bien. Donc on poursuit avec le 605. Louez l'Éternel en tout lieu.

0: quantique, une page plus...
1: Plus loin ?
0: Avant.
1: Avant, une page... Ouais, ok.
0: On va au 603. Au Seigneur, que n'ai-je mis le voix ?
1: Très bien.
0: Et là, je vais entendre toutes les belles voix. Là,
2: c'est le 603.
0: 603 de notre quantique. De notre repas cueilli mille louanges. Okay. C'est ça.

0: nous un dernier chant.
1: Un dernier chant.
2: Voilà.
1: Alors je vous propose de finir avec ce chant que nous avions tant aimé. La nature parle du créateur. C'est quelque part sociologue ou pas.
2: Ouais, la nature parle de mon sauveur. Ou c'est
1: la nature parle du créateur. Ah ouais. Je l'avais envoyé lors d'un. Tu te souviens?
2: On rappelle aux auditeurs d'Espérance FM que nous sommes en direct et après nous sommes dans Atmosphère de Louange et tout de suite après nous aurons Jean-Marc pour la méditation.
1: Alors c'était le 25 avril, si vous pouvez remonter.
2: Ah, ok.
1: C'est bon?

0: Alléluia, alléluia, amen. Amen. Nous sommes, il est 11h, vous êtes à Espérance FM, vive le sabbat avec cette équipe 4, c'est la dernière de la saison. Et nous avons bien sûr Jean-Marc qui s'est déjà préparé. Nous allons échanger, il aime bien hein, qu'on participe tous ensemble à ces réflexions. Aujourd'hui, Jean-Marc, nous allons parler de quoi?
1: Études partagées.
2: Alors nous allons réfléchir ensemble sur un texte. Mais avant, pour ceux qui sont passionnés du foot comme moi, nous sommes dans le sabbat, on peut parler de foot. Et il y a une séquence où, lorsque le Real Madrid a emporté la Champions League, où Benzema a été sacré ballon d'or. Je pense que ceux qui ont suivi ça. Eh bien, ils ont fait une série qui était marquée Éternité. C'est parce que vous avez vu ça sur YouTube. Éternité. Et ce qui est formidable, c'est que pendant ces tranches de montage vidéo, au fait, ils montrent les temps forts qui ont marqué le parcours vers finalement la victoire de la Champions League. Alors, apparemment, je suis le seul qui a vu ça ici. Non? Oui, vous n'avez pas vu ça du tout? Ah, non, j'ai un collègue qui a vu de l'autre côté.
3: Souvent la Bible, donc on a
2: oui, c'est vrai, oui, effectivement, j'avais compris que j'étais en marge avec ce qui se passe sur le plateau.
3: Moi, je préfère ne pas entamer parce que je suis un mordu et ça va dégénérer.
2: non, ça va régénérer, justement. L'idée, au fait, c'est cette idée d'éternité. Cette idée d'éternité, elle est importante. Pourquoi? Parce que l'éternité, on pense à cela dans quelque chose qui viendra dans un temps vraiment éloigné. Et on pense aussi dans l'éternité, pour nous, ils ont croyé un temps de stabilité, ce qui est formidable. Mais ce que je retiens dans le montage qu'ils ont fait, au fait, ils retracent le parcours dès le départ. Et tous les moments qui ont été émotionnellement très forts.
3: Les moments marquants.
2: Les moments marquants, même pour talent même, je dirais. On voit que quand ils ont perdu, ou bien par rapport à une équipe où ils pensaient que peut-être que c'était perdu d'ailleurs, on montre aussi ça. Et après, dans la deuxième partie, on montre comment ils ont fait corps pour relever le défi et ils ont remporté la victoire. Et tous ces moments-là, forts, de haut, de bas, de moins haut, de moins bas, sont ancrés dans l'éternité. Et c'est pour cette raison que cette série-là parle d'éternité, elle est prénommée éternité. Ceci m'a fait penser à la leçon de cette semaine d'ailleurs qui parlait d'éternité.
4: Mais Jean-Marc, quand tu dis cela, bon, c'est pour comprendre. Hein,
2: oui.
4: Est-ce que tu parles plus d'un parcours que d'un objectif?
2: Je parle des deux.
4: Des deux, ok.
2: D'un parcours qui est un objectif finalement, je parle des deux. Par contre, on va réfléchir sur un texte qui se trouve dans Apocalypse. Apocalypse, au chapitre 21, au verset 22. C'est un texte que nous connaissons, que nous avons réfléchi déjà dessus, mais je souhaite que nous puissions... Apocalypse, au chapitre 21, et le verset 22. Alors, quelqu'un peut lire, hein? Apocalypse 21, le verset 22.
5: Je ne vis point de temple dans la ville, car le Seigneur Dieu Tout-Puissant est son temple, ainsi que l'agneau.
2: Alors, c'est un beau texte. Alors, le contexte, c'est un contexte de fin de conflit, on peut dire ça ainsi. Et Jean, c'est une vision extraordinaire, parce qu'il est devant un écran de THX, ou bien je crois que c'est déjà dépassé THX, on sera si y a maintenant. Ça fait quelques temps que je n'ai pas été. Bon, vous ne suivez pas mon exemple. Et il y a des événements qui défilent comme ça devant lui. Et voilà, alors que dans tout le livre de l'Apocalypse, il voit le temple, il voit le Dieu assis sur le trône, il voit le Christ sur le trône, il voit l'arche, il voit le temple, il voit tout ça au ciel. Cependant, il voit quelque chose, il est étonné. Il comprend pas ce qu'il voit. Il dit, mais qu'est-ce qui se passe? Il voit la ville, et en tant que bon israélite, on peut dire ça encore, ou bon juif, hein, on peut dire ça aussi, il constate qu'il manque quelque chose. Il voit la ville, mais il cherche quoi dans la ville?
5: Le temple.
2: Il ne voit pas le temple. Il ne voit pas le temple. Et c'est un texte qui m'a fait beaucoup réfléchir, donc je sers ce texte sur un plateau ou une box, hein, dans une box, où on pourra déguster ensemble ce temps-là, où il est dit, Jean dit qu'il ne voit pas de temple dans la ville. Pourquoi? Il répond, car le Seigneur Dieu Tout-Puissant est son temple, ainsi que l'agneau. Donc je pense que, qu'est-ce que vous pensez de ce... Alors moi qui ai un esprit parfaitement dans les règles, hein, je suis bien sous les rails, je me suis laissé penser à laisser, enfin, j'ai été un petit peu, je me dis, mais je sais que comment dans certaines obédiences, ils sont accrochés à leur temple. Alors, l'église, c'est mon église, c'est mon temple, etc. D'ailleurs, je connais même des églises qui sont proches. Mais il faut chacun défend son espace d'église, de temple. Et je constate que, comme Jean, j'ai été surpris de voir, au fait, je ne vois point de temple dans la ville. Alors, je voudrais savoir qu'est-ce que vous pensez de cela. Est-ce que Jean... Peut-être que, non, à cette époque-là, non. Il avait déjà du bon vin à l'époque, mais là, il est en vision. Donc, il est clair, c'est l'Esprit de Dieu qui lui parle. Il n'a pas goûté quoi que ce soit. Je pense qu'il est lucide. Et ce qu'il nous retransmet dans le livre de l'Apocalypse, c'est quelque chose qu'il a vraiment vu. Et nous qui vivons aujourd'hui, à l'heure actuelle, à l'heure des temples, des beaux édifices, etc. Alors, qu'est-ce qu'il a vu? Pour vous, c'est quoi cela? Qu'est-ce que ça représente pour vous? Moi, j'ai été choqué. J'ai été choqué parce que dans mon église, je me souviens, quand j'étais plus jeune, parce que comme vous ne parlez pas, on devait faire, même pas un concert à l'époque, c'était un petit moment de louange. Et malheureusement, on avait touché à la chair. Mm-hmm. On avait dévissé, on avait déplacé la chair.
1: Ah ouais.
5: Bon, sacrilège
2: jusqu'à présent. Il fallait pas toucher parce que bon Dieu. Bon, pour moi, c'est pourquoi j'ai été choqué. Mais je dis, est-ce que Jean il a un problème? Est-ce que c'est bien ce qu'il a vu? Alors comment vous comprenez cela? Je demande votre aide justement pour m'accompagner dans.
5: Il raisonne dans par mon habitude. Chocage. Il raisonne par habitude.
2: Jean?
5: Oui. Parce que pour lui, comme tu dis, il a vu un trône, il a vu un... Donc pour lui, automatiquement, il verrait un temple. Et il n'a pas vu le temple, mais tout de suite, il a... En fait, il n'est pas resté sur cet étonnement, puisqu'il dit tout de suite, car le Seigneur Dieu Tout-Puissant est son temple. Donc, je pense que c'est l'Esprit de Dieu qui lui a révélé...
1: C'est quoi la question, Jean-Marc?
2: La question, c'est le verset, Apocalypse 21, verset 22, où Jean dit, je ne vis point de temple dans la ville, car le Seigneur Dieu Tout-Puissant est son temple, ainsi que l'agneau. Alors, je disais que, comme toute notre culture même de louange est ancrée dans la présence d'être dans un temple, dans nos... Juste ces coutumes dans nos habitudes.
1: Oui.
2: Nous sommes souvent dans des bâtiments que nous chérissons. Et à la fin, Jean constate qu'il n'y a pas de temple. Alors la question, c'est que est-ce qu'il s'est trompé? Est-ce qu'il a bien vu? Voilà. Et par rapport au temple.
4: En fait, il y a ici plusieurs éléments. Le premier, c'est Dieu qui se révèle. Parce qu'au début du texte, hein, il dit que c'est révélation. D'accord. Donc c'est une révélation. C'est que Dieu fait passer un message.
2: D'accord.
4: Dieu a eu l'occasion de dire que Quelle maison pourriez-vous me bâtir? Parce que le ciel est mon trône, la terre mon marchepied. Mais je suis avec l'homme. Donc aussi, on voit que Dieu, il dit déjà qu'il est plus grand que l'élément matériel du temple. Et le message que Dieu est en train de... En fait, qu'il veut faire passer à Jean, que c'est ce message que Jésus va reprendre dans Luc, au chapitre 21, je crois, quand il dit alors que les disciples sortent du temple et qu'ils disent quel beau bâtiment, quel beau temple, et Jésus leur dit, il restera pas pierre sur pierre qui ne sera renversé. Même le temple, comme on l'entend aujourd'hui, dans lequel nous adorons, eh bien, un jour, ces bâtiments-là aussi seront détruits. Donc, Dieu passe ce message à Jean qu'il y a plus grand que le temple, parce que le temple, le bâtiment, avait énormément d'importance pour le juif d'antan.
0: On peut trouver un élément aussi de réponse au 23. Non, parce que tu voulais lire?
6: Oui, je voulais lire.
0: Vas-y.
6: La ville n'a point besoin du soleil ni de la lune pour l'éclairer, car la gloire de Dieu l'éclaire. Et l'agneau est son flambeau. Donc nous, ce que Jésus a voulu tout le dire, que il veut habiter en nous. Il veut que nous soyons, que nous rayonnons. Donc, et nous avons tendance, humainement parlant, à donner importance aux meubles, ou à ce que nous voyons, ce que nous touchons. Et l'être humain, je suis dans une église.

0: dans une église où il faut, l'école a besoin de faire un programme, il ne faut même pas déplacer la balustrade car c'est un lieu saint. Alors que si le lieu est saint, c'est tout le temps qui est saint. Les parvis, tout. Mais dans leur tête, c'était leur fonctionnement. Et je pense que c'est pour nous permettre d'évoluer. On a ce texte-là.
1: Alors, je me permets d'intervenir là-dessus. En effet, Jésus est plus grand que tout ça. C'est pourquoi que s'il n'y a pas de temple, ça ne devrait pas me déranger, puisque Jésus même dit que vous êtes le temple du Saint-Esprit. Donc, ce qui est important qu'on voit, c'est ma vie. Parce qu'en fait, le temple, par exemple, quand vous allez au Robert, là où il y a le plus beau temple de la Martinique, il ne se déplace pas, le bâtiment. Il va toujours rester à la même place. Mais par contre, moi, je me déplace. Tous les gens ne pourront pas aller à Galaad, j'insiste, hein, pour adorer Dieu. Mais ils pourront voir ma vie comme étant
2: maison de Dieu.
1: Une maison de Dieu, un endroit où on honore Dieu. Et dans mon travail, dans mon activité de tous les jours, je dois être le temple du Saint-Esprit. Donc ça prend une dimension importante. Ceci étant dit, j'ai du mal quand on oppose cela au bâtiment. Le bâtiment aussi, pour Dieu, a son importance. Puisque s'il n'avait pas une importance capitale, on n'aurait pas fait une dédicace à Dieu. Et tout ce qu'il y a dedans est important. Alors, pour certains, ils sont choqués quand on dit de ne pas toucher à l'estrade et tout ça. Moi, ça ne me choque pas. Pour moi, c'est une question d'organisation et de respect de ceux qui dirigent. Quand je suis chez moi, si tu arrives chez moi et je te dis de ne pas toucher à telle chose, tu ne peux pas me considérer comme étant manquant d'intelligence parce que je t'ai dit de ne pas toucher à telle chose. Je suis chez moi. Après, quand tu es chez toi, peut-être que cette même chose n'a pas la même importance pour toi. Et tu as le droit de faire ce que tu veux. D'accord? Ceci étant dit, là où il faut qu'on soit, je vais dire, peut-être intelligent, c'est qu'on ne se fasse pas de ça des sujets de où on va s'affronter. D'accord? Le frère Jackie, là, qui est responsable, t'a dit de ne pas toucher. Bon, tu touches pas. Et puis c'est tout.
3: On peut trouver une conciliation quand même.
1: Si, on peut. Oui, on
4: peut. Parce que si tu veux.
1: On peut y trouver, mais si.
4: Pour ne pas te couper.
1: Comme c'est lui qui est là et qui a une certaine responsabilité.
4: Tout à fait.
1: Moi, je me dis que je le laisse faire. Je discute, hein. Mais s'il me dit non, ben, je laisse.
4: Alors voilà. Alors l'idée, c'est que. Ce que tu dis, c'est parole d'évangile, c'est bien une parole adventiste. Mais l'idée, là, c'est de se dire que pourquoi l'Église est là? C'est quoi le rôle? Le Christ, quand il est rentré dans le temple de Jérusalem et il a vu ce qui s'y pratiquait, la Bible nous a dit qu'il a tout renversé, etc. Parce qu'ils avaient transformé le rôle. Maintenant, on prend les textes, hein, de la Bible. Effectivement, Dieu est un Dieu d'ordre. Mais au fait, on parlait de, si par exemple toi, tu es responsable ancien dans une église et que tu as des jeunes qui viennent vers toi dans la discussion, ils te disent voilà, il y a j'aime pas le terme programme,
5: une organisation.
4: Et on va dire il y a une organisation au niveau de l'église et mon cher frère, premier ancien, dans quel cadre, par rapport à l'organisation, surtout si c'est une invitation qui est faite, des fois dans le cadre d'évangélisation, est-ce qu'on peut, il te demande, si tu peux déplacer un petit peu la chair pour mettre de côté, non pour chercher l'opposition, mais c'est pour justement avoir un programme d'évangélisation

0: pense que dans ce cadre-là, tu peux entrer, voilà, dans une...
1: confrontation, je veux dire.
2: Une négociation.
0: Voilà. Alors, dans quel cadre, tu vois? Parce que là, ton cadre, c'est si quelqu'un vient de manière, comment on va dire, pas autoritaire ou bien de manière, oui, autoritaire, la personne déplace,
3: mais n'est
0: pas
3: autoritaire.
0: C'est pas ça. Ça veut dire que dans l'ordre, Dieu est un Dieu d'ordre. Dans l'ordre, dans l'église, tout est, on voit la personne qu'il faut pour un programme. Et on dit non. Par exemple, si on te dit non, tu vas pas entrer dans un conflit, mais on te dit non, il faut pas toucher. Parce que c'est sacré, il ne faut pas toucher. Voilà, il ne faut pas. Pour toi, il n'y a aucun problème pour ça.
4: Alors, c'est vous savez, moi, j'ai toujours un problème quand on me pose une question et que tu n'acceptes pas que je te dise non.
0: D'accord.
4: D'accord ? Okay. Une question, c'est oui, trois réponses. Oui, non ou attends. À partir du moment où tu viens me poser une question, tu dois accepter que je te dise non.
0: D'accord.
4: D'accord.
0: Okay.
4: Et partant de ce principe-là, moi, si j'arrive à un endroit où on m'a dit non, j'accepte. Okay. Je ne vais pas faire du non un conflit. Et la société d'aujourd'hui veut que dès qu'on dit non, ah ouais, mais le frère, il a... Non, le frère, il a dit non. Maintenant, je ne suis pas en train de dire que le frère a raison de dire non. Mais il a le droit de dire non. Et moi qui suis jeune dans l'église, et ça c'est un message que je tiens à faire passer. Moi qui suis jeune dans l'église, je dois aussi apprendre à accepter qu'on m'a dit non.
3: Alors, je me permets.
0: Vas-y.
3: Alors oui, c'est vrai ce que tu dis. C'est très vrai. Mais est-ce que l'idée c'est de dire non pour dire non? Ou non, sans accepter une conciliation, une explication, et ensuite...
5: Une compréhension.
3: Une compréhension, voilà. Et du coup, amener l'autre à changer d'avis. Parce que je viens te demander, tu me dis non, dois-je repartir et m'en tenir à ce non, sans pour autant tenter de t'expliquer ce que je voudrais, et qu'on puisse arriver à une conciliation et un résultat... plausible pour tout le monde.
0: Elle voulait, tu voulais parler tout à l'heure.
6: Pierrette a pris ce que je voulais dire. Mais du coup, au final, je n'ai pas pu dire ce que je voulais dire, puisqu'elle a touché à ce que je voulais dire.
7: En fait, quand je lis le texte, l'essentiel est dedans. Et parfois, pourquoi il y a des conflits? Pourquoi il y a des discordes? Pourquoi il y a tout ça? C'est parce que l'essentiel, on passe sur l'essentiel. L'essentiel, c'est... Alors, je vais dire c'est ce qui est essentiel. C'est la chose la plus importante. Il faut parfois se concentrer. Et l'ennemi, en fait, de nos âmes, qu'est-ce qu'il fait? Il utilise ces petites choses qui, entre guillemets... peuvent être réglés ou sont moins importants ou n'ont pas vraiment d'importance, on va dire, s'il faut parler spirituellement, etc., pour ajouter des divergences, des conflits, des choses comme ça. Et si on se recentre, franchement, sur l'essentiel, on réalise au final que... mais quelle importance ça a ? S'il faut aller dans le sens réellement, le texte dit, je ne vis point le temple. Il dit deux temples. Il dit pas le temple, il dit deux temples. Et il ajoute derrière, c'est tout simplement parce que, tout simplement parce que la gloire de Dieu, tout simplement, ce qui est important, c'est la gloire de Dieu. Tout ce qui est important, c'est l'amour de Dieu. Tout ce qui est important, c'est sa présence. C'est ce qui est important.
0: Pour toi, dans le texte.
7: Dans le texte, c'est ce que je lis.
5: Quand on regarde dans la notion de temple, dans la Bible, c'est une notion de témoignage de la présence de Dieu. Quand on regarde depuis la Genèse, le premier qui a eu un symbole de temple, c'est quand Abraham, quand il a rencontré Dieu, après avoir rencontré Dieu, il va faire un autel. Après, on voit que Isaac va suivre. Quand il rencontre Dieu, il fait un autel. Et après, quand on veut rencontrer Dieu, au départ, on a rencontré Dieu, il n'y avait pas encore le temple. C'est après avoir rencontré Dieu qu'on fait le témoignage, là j'ai rencontré Dieu. Après, le lieu, le symbole de la rencontre est devenu le lieu où on dit, maintenant je veux rencontrer Dieu, je vais à cet endroit pour rencontrer Dieu. C'est comme j'ai rencontré Dieu là, pour moi c'est quelque chose de spécial. Donc je fais un symbole de la rencontre. Après, quand je veux rencontrer Dieu, je vais à cet endroit pour rencontrer Dieu. À tel point que quand c'est Jacob, il va rencontrer, Dieu va lui, va
0: sa
5: se,
0: fuite.
5: Va, dans sa fuite, Dieu va se révéler à lui à travers à Bethel, et il va prendre une pierre. Il va prendre la pierre, il va oindre la pierre d'huile, et il va dire que ce lieu est redoutable, c'est ici la maison de Dieu.
7: Une pierre.
5: Oui, une pierre, dans le désert. Hein?
7: Oui.
5: Voilà. Il dit, c'est ici la maison de Dieu. Et quand il va partir, Dieu lui dit, maintenant, Jacob, ou quand couru tout partout, etc., si tu es fidèle, si tu me sers, si tu m'as jamais sers, tu retourneras dans ma maison. Je te ramènerai dans le lieu où je t'ai rencontré. Quand on peut aussi qu'affirmer Benéi, où il avait rencontré. Donc on voit que cet élément, ce support, disait que là j'ai rencontré Dieu. Après, on passe des hôtels et on arrive. Dieu dit maintenant, vous me ferez un sanctuaire et j'habiterai au milieu de vous. C'est-à-dire que l'élément, le témoignage de la présence de Dieu qui était la pierre, l'hôtel, tout ça, devient un sanctuaire où Dieu dit que c'est là que je me rencontrerai avec toi. Mais toujours, on l'appelle même la tente du témoignage. D'accord ? Après la tente, il y a le temple. Mais on est toujours dans la même idée.
0: D'accord, mais est-ce que Dieu a toujours voulu le temple, en fait ?
5: Non.
0: Une question que je pose.
5: Non, parce que on voit le tout premier élément, c'est l'homme qui va, c'est Abraham qui va faire l'autel pour dire que là j'ai rencontré Dieu. Et Isaac va faire la même chose, Jacob va faire la même chose, ils vont faire la même chose à chaque fois. Donc ça devient un témoignage de là où j'ai rencontré Dieu. Alors, le temple, c'est, il y a un temple avec une organisation. Même quand, dans 2 Chroniques 7, quand Salomon va prier pour la dédicace du temple, Dieu dira que vous me faites une maison. C'est vrai que je ne pouvais pas habiter dans la maison. Mais je mettrai, il le dit dans le texte.
7: Oui.
5: Vous faites une maison pour que je vienne habiter dans la maison. Mais vous faites une maison et je mettrai mon nom sur cette maison.
0: Dans Chroniques et dans Jérémie, il va dire que justement, comme vous êtes des hypocrites,
5: oui,
0: donc je vais enlever mon nom sur cette
5: maison. Oui, c'est ça. C'est son maintenant nom qu'il met. C'est-à-dire qu'il dit que cette maison est dédiée, donc, est destinée à Dieu. C'est un lieu de témoignage à la maison de Dieu. Mais dans l'idée, et ça c'est très important, c'est Dieu dit qu'il met son nom. Donc c'est toujours l'élément de témoignage qui est important. Donc quand dans ce texte-là, on lit que Dieu dit que bon, il ne vit pour le temple, parce que Dieu lui-même est son temple, Dieu te ramène à l'essentiel.
0: Justement. Et alors, on va essayer de bien poser les choses. C'est important parce que nous vivons en 2026 et nous avons hérité de traditions, nous avons hérité d'éléments. Maintenant, nous allons rester dans le texte un petit moment, juste un petit moment. Faudrait que nous puissions bien saisir que le texte biblique, si vous voulez, c'est d'Éden en Éden. C'est une Éden qui a été perdue et qui est une Éden qui sera retrouvée. Cela veut dire que, et tout à l'heure on parlait, on disait que tout le monde veut aller au ciel, mais le ciel c'est un escale qui a... D'après le texte biblique, on va au ciel et après on va retourner, c'est la nouvelle terre. Donc, c'est important pour nous de bien comprendre que dans tout ce que Dieu fait, et là nous l'a compris dans les livres d'éducation, dans les paraboles de Jésus, dans les livres de Jésus-Christ même, le temple est considéré comme une parabole. Donc, pourquoi il n'y a plus de temple? Parce que, au fait, la première notion de temple, hormis Abraham, hein, si on remonte à la Genèse, et on avait un petit peu discuté de cela, c'est le jardin d'Éden, la première notion de temple.
7: Mm-hmm.
0: D'ailleurs, lorsque l'homme va sortir, avant que l'homme ne va sortir de ses gonds et pécher, afin de défier un petit peu la parole de Dieu, qu'est-ce qui va se passer? La Bible nous apprend que Dieu parcourait le jardin, mm-hmm. c'était sa présence. Mm-hmm. Donc, la présence de Dieu, c'est sa présence qui rend le lieu saint.
2: Tout à fait.
0: Et après, quand les enfants d'Israël vont sortir d'Égypte, ils avaient l'habitude de voir des temples. Mm-hmm. En Égypte, il y a le temple de Karnak, par exemple, c'est un temple qui fait peut-être deux fois la longueur du bâtiment de la Diospyros. Mm-hmm. Donc, ils avaient l'habitude de voir des symboles, des bâtiments qui sont importants. Et ce qui est intéressant, ceux qui ont étudié un petit peu l'histoire égyptienne, on va voir qu'il y a des temples qui ressemblent sensiblement au temple, je parle du sanctuaire, avec trois parties, etc. C'est pas exactement pareil, mm-hmm. mais dans l'idée, il y avait des symboliques, des symbolismes très rapprochés du temple, enfin pas du temple, bon Dieu, du tabernacle.
2: Tabernacle, oui.
0: D'accord. Et au fait, Dieu va partir comment? Il va partir d'éléments que eux ils avaient imprimés pendant 400 ans. Mm-hmm. Il faut bien comprendre que on a des gens qui pendant 400 ans ont fait Chata, Zouk, ils ont fait tout ce qu'ils voulaient, machin, Gamophile, pendant 400 ans. Mm-hmm. D'accord. Donc ce qui fait qu'ils n'ont pas complètement abandonné, ils ont un petit peu Dieu dans leur tête. Mm-hmm. Mais pendant ces 400 ans là, il y avait les radicaux, les radicaux, les libéraux, il y avait un petit peu de tout. Mais ce qui est important, c'est que quand ils vont sortir d'Égypte, qu'est-ce que Dieu va faire? Dieu veut les ramener à ce qu'ils étaient au départ. Un peuple où Dieu, c'est celui qu'on adore, c'est celui à qui on obéit, etc. Ce qui fait que Dieu va prendre un moyen pédagogique, et c'est ce qui est beau avec Dieu, mm-hmm. il parle de là où tu es,
2: c'est ça,
0: pour te ramener à lui. Donc, en Éden, il n'y avait pas de temple comme aujourd'hui organisé, mm-hmm. d'accord? Mais il y avait un temple, pourquoi? Parce que c'est Dieu qui rend le lieu saint. Mm-hmm. D'ailleurs, dans la première appellation, dans le livre Exode, au chapitre 25, Exode, au chapitre 25, lorsque Dieu va dire il me fera un sanctuaire, d'ailleurs le mot sanctuaire là c'est un mot anachronique puisque le mot c'est kodesh, un lieu saint, mm-hmm. ils m'en feront un lieu saint
2: et j'habiterai.
0: Et alors la vraie traduction serait et j'apparaîtrai. Je peux traduire simplement comme ça. Et j'apparaîtrai au milieu d'eux. Ça change la donne. Cela veut dire que le lieu est saint. Pourquoi? Et tu l'as dit tout à l'heure. Si le lieu est saint, c'est parce que, avant ça, c'est parce qu'il y a la présence de Dieu là. Souvenez-vous de Moïse. Enlève tes chaussures là, parce que le lieu, il est saint. Alors, si le lieu est saint, c'est
2: en haut de la montagne.
0: Si le Dieu. Hein?
2: C'est en haut de la montagne.
0: Oui, ou en bas.
2: Oui.
0: Mais si le Dieu est saint, c'est parce que Dieu est présent. Mm-hmm. Mais si, dans l'idée du sanctuaire, enfin, oui, là, s'il y a présence de Dieu là, pour qu'il y ait une vraie dynamique, il faudrait qu'il y ait rencontre.
2: Mm-hmm. C'est ça.
0: Il y a trois éléments. C'est parce qu'il y a rencontre, mais ça ne suffit pas. Rencontre avec qui?
2: Mm-hmm.
0: Rencontre avec la présence,
2: c'est ça,
0: de Dieu. Et si rencontre avec Dieu, cela veut dire que le lieu devient saint. Donc pour qu'il y ait sanctuaire, lieu saint, il faudrait qu'il y ait une présence permanente, une relation, mm-hmm. mais avec la bonne personne. Parce qu'il y a d'autres types de sanctuaires. Mm-hmm. Il y a des sanctuaires qui sont dédiés à des divinités païennes. Mm-hmm. Jusqu'à présent, il y a des sanctuaires qui sont dédiés à des esprits, tout ce qu'on veut.
2: Mm-hmm.
0: Maintenant, il y a tout type de sanctuaires. Mais nous, on parle d'un lieu saint où la présence de Dieu est là. Si la présence de Dieu est là, c'est qu'il y a une rencontre.
2: Mm-hmm.
0: Et justement, et c'est là que ça devient pertinent dans tout le livre d'Exode, au fait. Hein. Le livre d'Exode, comme j'aime à le répéter, le terme grec qu'ils ont employé pour donner le nom au livre d'Exode, c'est Exodus, qui veut dire tout ce que vous voulez, sortir, etc. Mais dans la pensée hébraïque, la racine du nom du livre se trouve au niveau du Pentateuque dans les premier verset, dans les deux premiers versets, grand maximum. Mm-hmm. C'est pourquoi Exode va commencer par les noms. Et Exode en hébreu veut dire Shemot, qui veut dire les noms. Mm-hmm. Donc, qui parle de nom parle de quoi? D'identité.
5: D'identité, ouais.
0: C'est pour cette raison que Dieu va dire, vous me ferez un lieu saint. Pourquoi le lieu sera saint? C'est parce que je serai présent. Mais pour que les autres voient que je suis présent, il faudrait qu'ils puissent me rencontrer. Mais la rencontre, pour voir si elle est vraiment effective avec Dieu, elle doit se voir dans la relation horizontale que nous avons les uns avec les autres. Mm-hmm. S'il y a un sanctuaire là, cela veut dire qu'il n'y a pas de conflit. Et s'il y a un conflit, ça se résout dans la paix, dans l'amour. C'est ça la racine même de la pensée hébraïque là dans le livre d'Exode. Mm. Maintenant, par rapport au texte, vous posez le raisonnement. Parce que c'est important de voir d'où ça sort et comment on l'a interprété. Tu as parlé du livre des Chroniques, de, effectivement, Samuel aussi, où les enfants d'Israël, ils vont demander, David va dire, voilà, le moyen est venu pour nous de construire un temple, parce que les autres, tout le monde a un temple, Dieu, il faut qu'il ait un temple, etc. Mais qu'est-ce qu'il va dire? Dieu a dit, mais attends, tu es qui? L'autre jour, tu étais derrière les moutons, là. Tu penses que c'est toi qui vas refaire une maison? Non, c'est marqué, j'en vote bien.
5: Oui,
0: c'est
5: ça, oui, avec
2: ta
0: Oui, ça c'est bon. Mais c'est important de voir. Et c'est à ce moment-là, Dieu a dit que vous étiez dans la campagne, vous étiez dans les savanes, vous n'étiez pas autour, j'étais pas avec vous.
5: J'étais avec vous, ouais.
0: Donc, il n'avait pas besoin de ça. Mais comme dans leur logique, ils avaient besoin, je suis. Mm-hmm. C'est ça qui est formidable avec Dieu. Je suis. Et d'ailleurs.
5: Parce que l'homme a besoin de support.
0: Au fait, alors j'espère que je n'avais choqué personne, ce que nous appelons les 10 commandements. Les 10 commandements ont toujours existé. Comment nous sommes dans le temple? C'est pour bien comprendre, parce que quand Dieu. Parce que le temple vient après les 10 commandements. Est-ce qu'on suit? Mm-hmm. Exode 25 vient après Exode 20. Mm-hmm. Et en Exode 20, qu'est-ce qui va se passer? Dieu va rappeler aux gens ce qu'ils avaient déjà dans leur tête, dans leur cœur. L'histoire que c'est la première fois les 10 commandements sont écrits là, c'est faux. C'était déjà là avant, parce que Dieu a toujours existé.
5: Exode 15.
0: Oui. Mais dans Genèse chapitre 20, 25 ou 26, Dieu va dire qu'Abraham observait mes lois, mes commandements, tout et tout. Donc c'était, on est des années avant Exode 20.
8: Mais de toute façon, les 10 commandements ont toujours existé, puisque Adam n'était pas habitué au mensonge.
0: Voilà.
8: Et l'adultère et tout ça. Simplement, ça a été matérialisé en Exode, mais ça a toujours existé dans la tête de l'homme.
0: Quand ils vont sortir d'Égypte, ils sont habitués de voir l'homme, c'est la vue, il faut qu'il voit. Mm-hmm. D'accord?
5: Un support.
0: Un support. Donc, Dieu a remis un support pour faire quoi? Pour lui rappeler ce qu'ils avaient dans le support là. Mm-hmm. Et pour aller encore plus vite, la loi, le témoignage, il était placé où? Dans quel lieu? Dans le lieu très saint. Et à chaque fois, Dieu va dire à Moïse, c'est là que je te rencontrerai. Maintenant, pour ceux qui me connaissent, qui sont passionnés de l'Épître aux Hébreux, l'Épître aux Hébreux nous dit, hé, les gars, on se calme. Le lieu de Christ, c'est votre tête. Parce que c'est là que ma loi est écrite. Hébreux chapitre 9, Hébreux chapitre 10, il est chez vous. Donc cela veut dire que si vous prenez un sanctuaire israélite, vous le mettez debout, sous patte, sous pied, excusez-moi. Sous pied. Vous allez voir qu'il y a trois parties dans le sanctuaire. Il y a une partie. J'avais fait Philippe ça la dernière fois. Vous oubliez.
5: Ouais.
0: C'est là. C'est le parvis. Mm-hmm. C'est ce qu'on appelle le corps.
5: Oui, le parvis.
0: Ouais. Mais ça te fait mal, quoi, oui.
5: Non.
0: Oui, mais c'est du sang. C'est le sang qu'il y a là. Le parvis et le sacrifice.
5: C'est
0: le
5: holocauste.
0: Exactement. Mm-hmm. Après, on a la partie émotion, tout ça. C'est ce qu'on appelle le lieu saint. Mm-hmm. Où les prêtres entraient, ressortaient, etc. D'accord? Et le lieu très saint, c'est la psyché. C'est là. Et pour la peuple, ça, la noma, le nous. Mm-hmm. C'est ça. Donc, c'est dans ça, là.
7: Alors,
0: que Dieu a mis sa loi.
7: Jean-Marc, quand tu dis ça, il faut dire de quoi tu parles, parce que les auditeurs ne le voient pas. Moi, je vois ce que tu touches.
0: C'est ma tête.
7: Voilà. Qu'ils puissent comprendre.
0: Donc, ça veut dire que Dieu, la loi de Dieu est dans notre tête depuis longtemps. Donc, cela veut dire que à travers tout le symbolisme du sanctuaire, depuis le désert, depuis là, Dieu veut rappeler à l'homme ce qu'il est. Et Paul a compris ça pour rejoindre. eh ben,
6: Valérie,
0: parce que tu as dit tout à l'heure que nous, le corps est le temple. Donc ça veut dire que Paul a compris ça, c'est nous le temple. C'est nous le temple. Le temple. Alors je ne vais pas être en tension avec l'église et tout ça, c'est pas ce que je suis en train de dire. Je suis juste en train de parler du texte, de sa réalité, parce que au fait, quand le Christ va arriver, qu'est-ce qu'il va dire? Vous avez construit ça là et je peux écraser ça en trois jours. Et ils n'ont pas compris. Ils ont dit qu'il est fou. Mais Jean, au chapitre 2, à la fin du chapitre, il dit qu'il parlait du temple de son corps.
2: Oui. Et justement, juste par rapport à ça, juste avant ce texte-là, quand il dit détruire ce temple dans Jean 2 et toi je le rebâtirai, il dit que Pierre, il a dit, il parlait du temple de son corps. Mais juste avant cet événement, c'est là que Jésus va chasser les vendeurs du temple. Oui. Il dit, pourquoi faites-vous la maison de mon père
0: une
2: maison de voleurs? C'est-à-dire que Jésus, il dit la vérité, mais il ne rejette pas non plus. Il n'écrase pas l'idée du bâtiment. Mais c'est là cet équilibre que Jésus présente dans
0: non, mais c'est ça que j'essaie de faire, puisque comme nous sommes déjà vraiment déséquilibrés d'un côté, alors c'est pour vous, je ne parle pas du bâtiment, parce qu'on est vraiment déséquilibrés depuis des années sur le bâtiment. Et le bâtiment, je me souviens, j'avais commencé une thèse en écrivant que depuis petit, c'est le temple qui est sacré, et les gens, c'est plus facile de voir des gens s'occuper de bâtiments que d'un membre qui est parti, qui est tombé depuis des années. Et moi, je suis toujours choqué de voir toute l'énergie qu'on met pour le bâtiment. Et peut-être que c'est moi qui vois mal les choses, hein, ou bien je, parce que ce que je dis, c'est pas parole d'évangile.
6: Non, c'est pas toi.
0: Mais je le ressenti que j'ai aujourd'hui, c'est que Dieu va pas venir chercher des bâtiments. Dieu va venir chercher des personnes. Et Dieu, dans toute sa pédagogie, nous montre que ce qu'il veut, c'est que de l'Éden, où c'est la présence de Dieu était avec Adam dans le jardin, et c'est ce qu'il nous met là, ici, il nous dit dans Apocalypse 21, pourquoi il nous parle de cela maintenant? Parce qu'on est à la fin. Et comme il veut nous ramener d'Éden en Éden, c'est pour cette raison qu'il n'y aura pas le temps, parce qu'au fait, c'est la présence de Dieu qui est importante. C'est la présence de Dieu. C'est comme si il y a des tribus en Afrique qui sont sous les séquoias, je ne sais pas quoi. Et puis, mais, il faut construire un 4 par 3, un truc machin.
2: Je voulais faire cette parenthèse-là aussi, c'est-à-dire que quand on parle de la Genèse, on parle de jardin.
9: Exactement, c'est très juste.
2: quand tu vois l'idée de, que Dieu fait dans le texte, dans la Genèse, on parle de jardin. Mais dans l'Apocalypse, on parle de ville.
0: Oui,
2: d'accord.
0: On
2: parle de ville et dans la Genèse, en fait. Mais c'est pour dire que ce soit dans le jardin ou dans la ville, etc., c'est la présence de Dieu qui est
0: importante. Et la rencontre avec Dieu.
7: Valérie veut ajouter un mot.
4: Alors, et tous les exemples qu'on a cités sont très bons, très importants. Alors, quand on parle du temple qui est notre corps, dans ma tête, il y a un cerveau, il y a des yeux, il y a un nez, et je ne change pas de place.
0: Ok, bon, Valérie est toujours sur.
4: Non, je vais plus loin que ça, justement.
0: Oui, vas-y. Mais je t'embête, hein.
4: Non, mais en même temps, il ne faut pas toucher à tes yeux. Ça peut être dangereux. Maintenant, le problème que j'ai, ce n'est pas l'histoire du banc, c'est qu'on arrive à faire de celui qui veut changer la place du banc quelqu'un de meilleur que celui qui veut garder la place. Ou bien, on arrive à faire de celui qui ne veut pas changer meilleur que, et c'est là que ça devient problème. Et si on a compris qu'effectivement le temple, si tous les deux, celui qui veut changer la place de la chair ou pas, si tous les deux sont sanctifiés, il y aura pas de conflit.
0: Voilà. Au fait, tu
4: mais comme nous arrivons à et c'est ça qui me marque dans l'époque dans laquelle je vis. Tous ceux qui arrivent avec une nouvelle idée, pour eux c'est eux qui apportent quelque chose de plus.
0: Une plus-value, quoi.
4: Oui, et ils estiment que c'est eux qui ont mieux compris. Donc, Alors, je reste toujours sous l'exemple et je dis, bien, c'est un exemple. Donc, le frère qui ne veut pas changer la place de la chair, c'est lui qui a un problème. Parce que moi, j'arrive et j'ai mieux compris, donc c'est lui qui a un problème. Or, tous les deux, nous avons un problème. Parce que, en fait, nous sommes deux personnes non sanctifiées. Si le frère, si moi je suis sanctifié et que le frère dit de ne pas changer la place de la chair, étant sanctifié, je dis mais c'est pas ce qui est important. Je suis venu en fait pour faire passer un message, glorifier Dieu. Qui est la chair là ou qui n'y est pas là? Nous allons glorifier Dieu. Et le frère aussi qui insiste pour ne pas changer la place doit pouvoir dire bon, écoute, si tu vois qu'on peut changer, on change, il n'y a pas de problème. Mais il ne faut pas que l'un décide que l'autre n'est pas sanctifié, c'est l'autre qui a un problème. Et c'est ça qui fait, parce que finalement, dans le ciel, il n'y a plus de temple, il n'y a plus de bâtiment. Ce sont les personnes, comme tu as dit, qui sont importantes. Donc c'est à la fin, et à la fin, quand je sors de ce problème qui en fait peut-être n'est pas un, je ne dois pas me créer un ennemi.
7: Ok. Donc, on voit, deux secondes, on voit que le simple fait que l'homme a voulu faire le temple cause un problème. Alors, sans qu'il y ait de conflit. Mais la parole de Dieu dit quelque chose, je sais pas, moi je fais ce parallèle-là quand j'entends Valérie parler. La parole de Dieu dit si ton œil, et nous, parce qu'on va aller, il ne faut pas toucher à l'œil, ouais. Si ton œil, nous, cas de chute pour toi,
4: il coupe-le. Ouais, mais bon. Il n'est pas dit déplace-le, il est dit jette-le.
0: Alors,
4: oui.
0: Vas-y.
6: Je vais juste dire, hein, on arrive à la fin des temps. On ne sait pas comment ça sera, si on pourra toujours rester dans nos bâtis, dans le bâti. En réalité, ce que Dieu nous veut, nous prépare à que de ne pas s'attacher, de se détacher du temps, du bâtiment. Et de se recentrer sur nous et sur sa parole. Voilà.
0: Alors, au fait, l'idée, c'est que lorsque ce texte-là est venu vers moi, bon, vous savez comment je suis, j'aime bien piquer un peu, mais l'idée, c'est de se dire que, au fait, Dieu, c'est un Dieu qui nous aime. Et il est tellement proche de nous qu'il est quasiment fusionnel. Et Paul va tellement loin, il dit que c'est le corps, votre corps est le temple du Saint-Esprit. Et comme on disait, partout où nous nous trouvons, Dieu nous parle, il est dans notre conscience, il discute avec nous. Mais la notion de temps prend toute sa valeur, c'est lorsque mes valeurs rejoignent les valeurs de Dieu. C'est pour cette raison que, c'est, au fait, tout ça c'est du symbolisme, puisque au verset 23, le texte dit « La ville n'a besoin ni du soleil, ni de la lune pour l'éclairer. » Certains ont même dit qu'il ne va pas avoir ni lune ni soleil. Alors, c'est des métaphores pour nous expliquer. Le texte dit « La gloire de Dieu éclaire et l'agneau est son flambeau. » Ça veut dire que des fois, on pense à des gens qui nous ont fait du bien ou bien à des gens qu'on aime. Même s'il pleut, on a le soleil dans le cœur. Et nous sommes réchauffés par rapport à cette relation intime, au souvenir que nous avons eu, tout ça, avec cette personne-là. Donc, c'est important, quand il dit l'agneau est son flambeau, tout de suite, pour celui qui connaît l'importance de l'agneau de Dieu qui ôte le péché du monde, ce que le Christ a fait sur la croix, comment il s'est donné, etc., mais mon cœur est réchauffé. Et pour moi, même si le monde, nous sommes dans les ténèbres, mais il y a une lumière. Pourquoi? Parce que nous ne sommes pas livrés à nous-mêmes. Nous ne sommes pas des vaisseaux qui allons échouer, tout simplement. Non. Nous savons qu'il y a quelqu'un qui est au contrôle. Et cette personne-là, c'est Dieu. Et ce n'est pas un Dieu éloigné, mais c'est un Dieu qui est proche de nous, puisque, au fait, il a laissé tout ce qu'il avait pour venir au secours d'une humanité perdue, au fait. Donc, c'est un message que nous pouvons laisser à quiconque qui nous écoute en ce matin. Jean dit un truc important au verset 24. Il dit, les nations marcheront à sa lumière et les rois de la terre y apporteront leur gloire. Et c'est intéressant de voir une nation ici, c'est ethnos. Ethnos, c'est les ethnies, ethniques. Et c'est beau de voir que Jean voit la fin du conflit, il voit Dieu présent, il voit de la lumière partout, mais il voit noir, jaune, rouge, toute qualité. Parce qu'il est

0: un Dieu présent et tout le peuple seront là. Mm-hmm. Et ça, déjà, ça me met... Le Dieu de la Bible, c'est pas un Dieu européen. Mm. C'est un Dieu pour tous les peuples. Et j'ai tout ça formidable. Formidable. Et on dit que ces portes ne se fermeront point, car il n'y aura point de nuit. Mm-hmm. On y apportera la gloire, l'honneur des nations. Et j'ai tout ça formidable, parce que c'est ça le paradoxe de la Bible. Il y a des portes, mais qui ne se ferment pas. Mm-hmm. On peut se dire, ouais, mais c'est toujours pas la peine. Mais au fait, il y a une image, un imaginaire que l'auteur va prendre pour nous faire comprendre que là, on sera en sécurité, on sera en paix, on sera dans la lumière, pas de racisme, rien. Parce que Dieu sera présent.
1: C'est ce que tu dis, en fait, il y a toutes ces portes que les gens voient, toutes les portes sont toutes ouvertes. La seule, c'est la porte du cœur. Quand je suis à la porte, je frappe.
0: Mmh. Oui. Mais
1: là, nous sommes. C'est cette acceptation que nous devons avoir, en fait, c'est la seule porte fermée, c'est la porte du cœur, et Dieu nous invite à ouvrir cette porte. Mais toutes les autres portes de l'Apocalypse, il les voit ouvertes. Il y a une chose que je voulais dire. Jésus a bousculé beaucoup. Et quand il a dit, quand tu pries, rentre dans ta chambre. Et c'est, ça nous dit, en fait, hein, que pour moi, mon bureau, c'est un luxe. Hein. Parce que là, je prie. Tu vois? Et quand nous prions ensemble, on adore Dieu ensemble, on se retrouve dans la maison de Dieu. Mais cette connexion est importante parce qu'on va prier le même Dieu et on le fait ensemble. Tu me soutiens, je te soutiens. Et c'est là la bénédiction du temple. C'est là la bénédiction du temple. Parce qu'on peut venir dans l'idée du temple et puis dire, oh, mais c'est quoi qu'on fait? Moi, c'est ma relation avec Dieu.
0: C'est moi et mon Dieu.
1: Et c'est ça. Et c'est là qu'on est dans l'égarement.
0: On se trompe.
1: Et c'est là qu'on se trompe. Voilà. Mais quand je viens avec mon frère adoré et qu'on adore le même Dieu ensemble et qu'on se soutient, on se soutient. Là, on avance pleinement dans la volonté de Dieu.
2: Alors Philippe, j'aime beaucoup ce que tu viens de dire, parce que justement, il y a deux semaines de ça, il y a des gens à qui je taquine les gens et je leur demande. Certaines personnes me disent, tu vas bien? Je dis oui, mais je leur dis, si je ne vais pas bien, tu fais quoi?
1: Oui.
2: C'est facile de vous dire ce que je dis. Alors, il y a quelqu'un qui me dit, Dieu prendra soin de toi. J'ai dit, ah bon?
0: On met toujours Dieu.
2: Je dis, mais tu sais, la notion que tu as de Dieu prendra soin de toi et celle que j'ai, c'est pas la même. Parce que moi, quand j'entends Dieu prend soin de toi, c'est-à-dire que Dieu va utiliser Valérie pour apporter l'élément qui te manque.
3: C'est ça.
2: Tu me dis, Dieu va prendre soin de moi.
0: Oui, mais c'est...
2: Oh, la Bible te dit, si quelqu'un vient vers toi et te dit qu'il a faim, ne lui dis pas, l'Éternel te bénira, donne-lui à manger. Donc,
0: il a foi.
2: Oui, donc, quand je suis à l'église,
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2: quand je suis à l'église et que je vois un frère, bon, le frère, je parle, il n'a pas de travail, et puis je lui dis, et Dieu prend soin de toi. Frère, ça n'a aucun sens, non? Ça n'a pas de sens. Ce qui a du sens, c'est justement quand je mets tout ce que je peux pour qu'effectivement ce frère puisse avoir de quoi subvenir à ses besoins, prendre soin de sa famille. C'est là que la dimension
0: du temps commence.
2: Oui, c'est là que ça commence. Il n'y a pas une histoire d'indifférence,
1: voilà.
2: Mais il y a je suis important et je suis. Alors je dis ça, j'aime rendre service aux gens d'une certaine manière. Et quand je rends service, j'ai l'impression d'être en quelque part. Alors, j'ai l'impression d'être la main de Dieu qui fait du bien à quelqu'un. Ça fait du bien, ça, quand je fais. Alors, pour ne pas. Hier, je sors de chez moi et je vais au travail. J'arrive au carrefour, je vois une dame et je lui dis. Alors, il faut savoir qu'avant-hier, quand je sors du même carrefour, je vois une dame et elle me dit, est-ce que vous pouvez me déposer au lamentin? J'ai dit oui. Mais

0: fois, si je vois une dame, et là, je dis non, c'est toi qui vas demander à la dame. Madame, où je vous dépose? Et la dame me dit, non, j'attends le taxi. Je dis, mais je peux vous déposer, vous allez prendre le taxi plus bas. Et à ce moment-là, elle me dit, bon, ok. Alors, elle monte de la voiture, une dame très gentille.
1: Et avec quel âge?
0: 80, non, quelque chose. Mais elle est... Alors, c'est révélateur. Et je te... Parce que, j'ai pas dit ça à ma femme, mais la femme dit parti avec moi, malgré ses 80 ans. Alors, elle me dit que finalement, elle me dit, je vais à Cluny. Et on discute. Finalement, je dis, bon, je vais aller à la dépose de la montée. Une idée m'a dit, mais Valérie, dépose la Fort-de-France.
2: Vous appuyez.
0: Bon, je continue. Elle me dit, ah, eh ben, vous continuez, vous m'emmenez. Je dis, oui, je vous dépose à la gare de Fort-de-France et vous pourrez aller à Cluny. Quand je suis arrivé près de Dillon, j'ai dit, mais attends, vous arrivez
2: à Dillon,
0: ouais. Vous pouvez déposer madame le Cluny.
2: Ouais.
0: J'ai déposé la dame, la dame m'a dit, mais, et c'est là que la dame m'a donné toutes sortes de bénédictions de la part de l'Éternel. Bon, moi j'ai dit, mais c'est ça. Et on a discuté avec la dame, moi j'ai trouvé que j'aime le côté, le rapport humain qu'on a, on a échangé, et pour moi c'est toute la dimension de ce que Dieu veut pour les êtres humains.
3: Alors Philippe, il nous reste 5 minutes, je te laisse parler, voilà. Puisque Jean-Marc va faire sa conclusion.
2: Une très belle image que j'ai vécue ici à la radio, c'est, donc on a le panier alimentaire bon, qu'on offre, et il y a une dame qui est venue un vendredi récupérer le panier. Et quand elle a passé la porte, j'avais à peine fermé la porte, que la dame, elle a tenu le panier comme ça devant elle, et elle a levé les yeux au ciel. Elle a remercié Dieu, et elle a parlé à Dieu, merci de ce que tu as fait. Mais elle a parlé à Dieu comme c'est Dieu qui l'a fait. Mais c'est ici, elle a récupéré le panier. Et c'est quand on dit justement... Que Dieu dit, ce sont des bénédictions qu'il a déjà prévues dès avant la fondation du monde. Et c'est important de comprendre que lorsqu'on dit que Dieu va faire, etc., Dieu utilise tous les moyens possibles pour faire une bénédiction aux autres.
1: C'est pour cette raison que le texte dit qu'il n'a pas vu de temple au ciel. Parce que le temple, c'est Dieu. Et c'est pour cette raison que la Bible nous emmène sagement, posément, à laisser nos prérequis pour comprendre qui nous sommes réellement. Parce que, au fait, derrière nos prérequis, nous avons une identité. Mmh. Et notre identité, c'est enfant de Dieu. Donc, nous ne sommes pas les fruits d'une génération spontanée, c'est pas la théorie de l'évolution, c'est Dieu qui nous a créés, nous, c'est ce que nous croyons. Si Dieu m'a créé, en quelque part, j'ai un logiciel Dieu qui tourne dans ma tête. Et ceci n'est pas lié à parce que je suis adventiste ou pentecôtiste. L'être humain a le logiciel, puisque c'est Dieu qui l'a créé, quel que soit l'être humain. Maintenant, est-ce à nous de créer la rencontre pour qu'il y ait présence, pour qu'il y ait temps effectif, le vrai temps? C'est pour cette raison que le chapitre 22 continue. Il va dire que, bon, on ne peut pas tout détailler, mais il me montra un fleuve d'eau de la vie, limpide comme du cristal qui sortait du trône de Dieu et de l'agneau. Ce qui est beau là, c'est que ça reprend le chapitre où Ézéchiel va voir l'eau qui va sortir du temple. Mais là, comme nous sommes à la fin, Jean va dire, l'eau que tu as vue là, il sort du trône. Si tu veux de l'eau gratuitement, si Jésus il a dit ça à la femme, je te donne une eau qui va te servir jusque dans la vie éternelle.
2: Et dans Jean 7, il dit que cette eau dont il parle, il parle du Saint-Esprit, que va recevoir ceux qui...
1: D'accord. Ouais. Maintenant, la notion d'eau, elle est importante pour nous. Et ce que je veux que nous puissions retenir en ce matin, c'est que nous ne devons pas nous tromper de cible. D'accord? Parce que ce que Dieu souhaite, c'est que l'amour qu'il a placé en nous puisse couler, puisse rejaillir. Et ceux qui ont un exemple concret, ceux qui ont soif, pourront boire de la bonne eau.
2: Ah oui.
1: Voilà. C'est pas de ma belle eau, mais.
2: Ah oui.
1: Non, sérieusement. Le texte dit, il y aura plus d'anathème. Le trône de Dieu et de l'agneau sera dans la ville. Ses serviteurs le serviront et verront sa face, et son nom sera sur le front. Mm-hmm. Et je pense que là, on est dans le dernier chapitre d'Apocalypse. J'en termine en reprenant l'idée d'Apocalypse 14, du nom sur le front. Et il reprend l'idée où le caractère de Dieu, entre guillemets, est vu au travers de ses commandements. Mm-hmm. Il me demande d'entrer dans cette logique. Je vais pas dire d'obéissance, mais d'être ce que nous sommes à la base, d'être enfant de Dieu. Mm-hmm. Donc tout le monde est concerné par cela. C'est pas une histoire de religion, puisque dès qu'on est un être humain, on a deux pieds, deux mains, on a un cerveau, on a un logiciel Dieu qui tourne dedans. Mm-hmm. Nous sommes marqués. Que nous puissions retourner à la bonne source, qui est Dieu. Parce que c'est bien d'aller à l'église, quelles que soient les églises, catholiques, les églises, quelles que soient les baptismes, c'est bien. Mais le plus important, c'est de considérer qui nous sommes et la personne qui vit en nous souhaite s'exprimer en nous pour que nous puissions être épanouis et révéler ce que nous sommes. Voilà.
3: Merci Jean-Marc. Et midi, effectivement, vous savez, la parole de Dieu, ça, on ne voit pas le temps passer. On nous passe un excellent moment et comme je l'ai dit à ceux qui sont avec nous aujourd'hui, c'est 13h30. Philippe, parce qu'il faut qu'on rappelle quand même.
2: Oui. Ben, nous avons une émission Oasis qui va suivre là à midi. Eh bien, bon, Jean-Marc, prochain rendez-vous à la rentrée, hein, oui, pour nous expliquer le texte de Jérémie, j'écris bon, ma loi dans leur cœur, et personne n'enseignera plus à son frère en disant fais ceci, tant tous me connaîtront.
1: Exactement.
2: Merci beaucoup.
1: Il ne faut pas faire du travail missionnaire.
2: Non, du tout. Mais justement, on va expliquer ça à la rentrée, Dieu voulant.
3: Très bien, en tout cas nous vous remercions chers auditeurs d'Espérance FM. On n'aura pas le temps de faire un tour de table, malheureusement. En tout cas, on avait Jean-Marc avec nous, j'avais Lily, Alicia, Valérie pour Je l'ai chanté, Philippe qui l'a accompagné également, Luna qui est, merci pour ta présence uniquement.
2: Son retour.
3: Ouais. son retour et son enfin voilà, oui. Puisque voilà, c'est la dernière émission. Marie-Laure, Ivan, Florine, oui. Qu'on n'a pas beaucoup entendu. Florine, tu as la possibilité de dire un petit mot quand même, toi seulement, parce que sinon tu étais complètement absent.
4: Ah, vraiment, merci. Eh bien, je souhaite à tous les auditeurs vraiment encore un excellent sabbat. Profitez, et comme l'a dit Jean-Marc, eh bien, n'oubliez pas, revenons à la source et profitons, parce que c'est vraiment une bénédiction.
3: Très bien, nous sommes bénis. Et Pierrette, on en a eu Pierrette et son mari. Et bien sûr, Olivier, à la réalisation, nous vous disons. Sarah. Ah oui, Sarah, j'ai pas vu. Comme je ne vois pas de là où je suis. Bonjour Sarah, que je ne connais pas. Et puis, merci chers auditeurs d'Espérance FM de nous avoir accompagnés toute cette année. Vous avez été fidèles, vous avez été nombreux à nous avoir appelés, laisser des messages. Encore un joyeux anniversaire à Jeanne. Merci Paul-Léon pour ton appel. Merci Georgiana, c'est qui Georgiana a appelé, me semble-t-il. Et puis Nathalie et Denise également. Mm-hmm. Que Dieu vous bénisse.
2: Et Paul-Léon.
3: Et Paul-Léon qui a chanté Happy Birthday to You. Et joyeux anniversaire à tous ceux qui ont leur anniversaire aujourd'hui. Merci Olivier, en antenne.
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Seigneur. Merci parce que tu es le Dieu capable de transformer les échecs du passé pour en faire un tremplin pour l'avenir. Tu es le Dieu des nouveaux départs, mais parce que tu as totalement modifié notre relation avec toi. De rebelles, nous sommes devenus tes enfants. Nous étions prisonniers, condamnés. Tu nous as acquittés et rendus libres. Seigneur, je prie pour ceux qui sont toujours hantés par la culpabilité et le souvenir de leurs actions passées. Là où il y a eu repentance, donne aussi la foi de croire en ton pardon efficace. Jésus a payé le prix. À présent, tu vois les personnes concernées comme si elles n'avaient jamais péché. Je prie aussi pour ceux qui se savent pardonner, mais qui portent toujours les conséquences de leurs erreurs. Aide-les à s'appuyer sur toi, à ne pas penser qu'ils ont perdu l'accès à ta bénédiction à cause de leurs fautes. Rassure-les sur le fait que tu emploies toutes tes ressources pour leur faire du bien. Que tu es pour eux et non pas contre eux. Et rappelle-leur l'espérance glorieuse que tu leur procures. Au nom de Jésus.

Dieu a choisi les choses viles du monde et celles qu'on méprise, celles qui ne sont point, pour réduire à néant celles qui sont, afin que nulle chair ne se glorifie devant Dieu. 1 Corinthiens 1, versets 28 à 29.

Je vous laisse la paix. Je vous donne ma paix. Je ne vous donne pas comme le monde donne. Que votre cœur ne se trouble point et ne s'alarme point. Jean 14, verset 27.

espère en l'Éternel, fortifie-toi et que ton cœur s'affermisse. Espère en l'Éternel. Psaume 27, verset 14. Espérez, espérez, que votre espérance se fonde en l'Éternel. Il est digne de notre attente dans l'espérance. Il ne déçoit jamais l'âme qui espère en lui. Gardez courage dans cette attente de l'espérance. Attendez-vous à voir une grande délivrance et soyez prêts à en louer Dieu. La promesse qui devrait vous réconforter se trouve au centre du verset « Que ton cœur s'affermisse ». C'est là, sans embâge, que vous avez besoin de secours. Si le cœur est solide, tout le reste du système fonctionne correctement. Le cœur a besoin d'être calmé et encouragé. Il le sera s'il est affermi. Un cœur plein d'énergie se repose et se réjouit. Il insuffle sa vitalité à l'être tout entier. Personne d'autre que Dieu ne peut parvenir au cœur. Cette urne de vie secrète pour y verser de la force. Celui qui l'a créé est le seul à pouvoir le fortifier. Dieu est plein de force. Il peut donc la communiquer à ceux qui en ont besoin. Oh, prenez courage, car le Seigneur vous accordera sa force. Vous garderez le calme au sein de la tempête et la joie au milieu des chagrins. Je peux moi-même témoigner comme David en disant « Espère en l'Éternel, oui, je le dis car je l'ai fait. Par une longue et profonde expérience, je sais qu'il est bon pour moi d'espérer en l'Éternel. »

personne ne pourra les arracher de ma main. Mon Père me les a donnés. Jean 10, verset 29. Quelle parole merveilleuse, Seigneur. Je ne me lasse pas de l'écouter. Moi, personne ne pourra m'arracher de ta main. Ta main forte de charpentier qui rabotait et empoignait les planches et les poutres. Ta main qui a rattrapé Simon Pierre, qui coulait de peur et de manque de froid en marchant sur les flots. Ta main qui a touché les yeux des aveugles pour leur donner la lumière. Tu as imposé tes mains sur les enfants pour les bénir et sur les malades pour les guérir. Ta main fraternelle a partagé le pain quotidien avec tes disciples et multiplié les pains pour la foule affamée. Ta main a rompu le pain de la scène le dernier soir. Ceci est mon corps livré pour vous. Ô Seigneur, mon frère et mon sauveur, prends ma main. Je te donne ma main confiante. Conduis-moi sur le chemin de ma vie. Prends ma main dans la tienne. Et redis-moi, mon Père et moi, nous sommes un. Nul ne pourra m'arracher de la main de ton Père.

Si l'humilité est la grâce suprême de la vie de Jésus, qui renferme toutes les autres grâces, si l'humilité est le secret de son œuvre expiatoire, alors la santé et la force de notre vie spirituelle dépendront complètement de la mesure dans laquelle nous posséderons cette grâce. Il faut que l'humilité ait à nos yeux une telle importance que ce soit la chose essentielle que nous admirions en Jésus, la grâce suprême que nous lui demandions de nous accorder et pour laquelle nous soyons prêts à tous les sacrifices.

Alors il s'assit, appela les 12 et leur dit : Si quelqu'un veut être le premier, il sera le dernier de tous et le serviteur de tous. Marc 9, verset 35.

tous ceux qui veulent vivre pieusement en Jésus-Christ seront persécutés. De Timothée 3, verset 12.

La vie chrétienne demande beaucoup d'attention et de prière, beaucoup d'oubli de soi, de lutte, d'obéissance, de zèle. Mais toutes choses sont possibles à celui qui croit. Marc 9, verset 23. Et voici la victoire qui triomphe du monde, notre foi. 1 Jean 5, verset 4. C'est la foi qui continuellement détourne les yeux de la faiblesse de la créature et trouve sa joie dans un Sauveur tout-puissant qui suffit à rendre l'âme forte et heureuse. Par la foi, nous nous abandonnons afin d'être conduits par le Saint-Esprit dans une connaissance de plus en plus profonde du merveilleux Sauveur que Dieu nous a donné. Il est l'Emmanuel illimité. Par la foi, nous laissons l'Esprit nous conduire page par page dans la parole bénie, avec l'unique désir de saisir pour notre nourriture et notre vie chacune des révélations de ce que Jésus est, de ce qu'il a promis. Selon la promesse, si ce que vous avez entendu dès le commencement demeure en vous, vous demeurerez, vous aussi, dans le Fils et dans le Père. 1 Jean 2, verset 24. La foi vit de toute parole qui sort de la bouche de l'Éternel, et c'est ainsi que l'âme est rendue forte de la force de Dieu pour être et pour faire tout ce qu'il faut pour demeurer en Christ. Croyant, tu dois demeurer en Christ. Crois seulement, crois toujours, crois maintenant. Courbe-toi dès maintenant devant ton Seigneur et dis-lui avec une foi d'enfant que parce qu'il est le cep et toi un de ses sarments, tu vas dès ce jour demeurer en lui.

Père, merci de m'avoir accepté tel que j'étais. Tu es venu vers moi. Tu ne m'as pas demandé de mettre de l'ordre dans ma vie et de m'améliorer avant de m'accepter. Merci de ce que ta grâce envers des gens comme moi est tellement sublime et possède un tel pouvoir de transformation. Loué sois-tu de ce que tu vois en moi bien davantage que moi-même. Loué sois-tu pour ton désir de me refaçonner, de me reconstruire, de m'instruire et de me montrer ce que signifie réellement vivre. Merci de m'avoir donné un cœur nouveau, une vie nouvelle et des yeux nouveaux pour voir le monde. Merci d'avoir repeint ma vie avec les couleurs de l'espoir et pardonne-moi si j'ai du mal à le croire. Use de patience envers moi si je perds de vue le prodige de ton amour. Aide-moi à marcher avec toi et rappelle-moi constamment que si je fais plus vite que toi, je trébucherai à coup sûr. Compose une symphonie de grâce avec les notes de ma vie. Interprète par ma vie la mélodie de ta grâce pour que d'autres entendent le chant de ton amour. Amen.

Seigneur, je te confie ce qui est plus fort que moi, mes soucis, mes inquiétudes, les sautes d'humeur qui m'écrasent. Je t'apporte les situations qui dans ma vie me donnent l'impression de m'écraser. Je t'apporte mes erreurs passées, je t'apporte mes luttes présentes. Je t'apporte mes craintes pour l'avenir. Je reconnais volontiers que je n'ai pas le pouvoir de vivre comme tu le veux. Alors déverse ta grâce et ta force dans ma vie. Accorde-moi la grâce de pardonner et d'accepter le pardon. Donne-moi le courage de dire la vérité et de l'entendre. Donne-moi la force de repartir du bon pied. Donne-moi la foi de traverser aujourd'hui les plus sombres vallées ombragées. Fais-moi vivre de ta force aujourd'hui et toujours.

L'Éternel est près de ceux qui ont le cœur brisé, et il sauve ceux qui ont l'esprit dans l'abattement. Psaume 34, verset 18. L'Éternel délivre l'âme de ses serviteurs, et tous ceux qui l'ont pour refuge échappent au châtiment. Psaume 34, verset 22. S'il tombe, il n'est pas terrassé, car l'Éternel lui prend la main. Psaume 37, verset 24.

quand je marche au milieu de la détresse. Tu me rends la vie. Psaume 138, verset 7. Quand mon esprit est abattu au-dedans de moi, toi, tu connais mon sentier. Sur la route où je marche, ils m'ont tendu un piège. Psaume 142, verset 3. Tu as été un refuge pour le faible, un refuge pour le malheureux dans la détresse, un abri contre la tempête, un ombrage contre la chaleur. Car le souffle des tyrans est comme l'ouragan qui frappe une muraille. Ésaïe 25, verset 4.

Ô mon Dieu, je te bénis pour ce don merveilleux. Ton Fils, devenu homme, pour nous apprendre comment un homme peut accomplir la volonté de son Dieu. Je te bénis pour l'appel glorieux que tu nous adresses à être semblable à lui sur ce point aussi, afin que nous goûtions avec lui comme il est précieux de vivre en pleine harmonie avec ta volonté parfaite et glorieuse. Je te bénis parce que la puissance qui est en Jésus-Christ nous permet de faire et d'assumer toute cette volonté. Je te bénis de ce que je puis ressembler à ton Fils premier-né sur ce point aussi. Je viens maintenant à mon Père répondre de nouveau à cet appel que tu m'adresses avec la confiance joyeuse et l'amour d'un enfant. Seigneur, je veux vivre pour faire pleinement et uniquement ta volonté. Je veux me reposer sur ta parole et m'attendre au Saint-Esprit. Je veux, comme ton Fils, vivre en communion avec toi dans la prière, comptant fermement que, jour après jour, tu me feras connaître ta volonté de plus en plus clairement. Ô mon Père, daigne agréer ce désir que je place devant toi et qu'il demeure pour toujours dans les pensées de mon cœur. Donne-moi la grâce de dire sans cesse, avec une joie véritable, « Ce n'est pas ma volonté, mais celle de mon Père qui doit être accomplie. Moi, je ne suis sur terre que pour faire la volonté de mon Dieu. » Amen.

Père Saint, garde-les en ton nom, ce nom que tu m'as donné, afin qu'ils soient un comme nous, afin que tous soient un comme toi. Père, tu es en moi et moi en toi, que aussi soient un en nous, afin que le monde croie que tu m'as envoyé, et moi, je leur ai donné la gloire que tu m'as donnée, afin qu'ils soient un comme nous sommes un, moi en eux et toi en moi, afin qu'ils soient parfaitement un, et que le monde connaisse que tu m'as envoyé, et que tu les as aimés comme tu m'as aimé. Jean 17, verset 11, 21 à 22. Amis auditeurs, laisse-moi te montrer encore une fois le chemin qui conduit à cette vie. Reconnais tout d'abord que tu es appelé à vivre et aimer exactement comme Christ. Confesse ton incapacité à réaliser cet appel, même dans les moindres choses. Écoute la parole selon laquelle Christ attend pour te rendre capable de répondre à cet appel, que tu te donnes à lui sans réserve. Livre-toi à lui, conscient de l'impossibilité absolue de faire quoi que ce soit par tes propres forces. Compte sur ton Seigneur pour qu'il crée en toi le vouloir et le faire. Crois enfin, avec une pleine assurance, en celui qui, étant toujours vivant pour intercéder, peut sauver parfaitement. Hébreux 7, verset 25, et accomplir en toi ce qu'il a demandé à son Père pour toi. Comme toi, Père, tu es en moi et moi en toi, que aussi soit un en nous. Alors il manifestera sa vie en toi avec une puissance céleste, vivant de sa vie. Tu aimeras de son amour. Cher ami auditeur bien-aimé, l'unité de Christ et du Père est notre modèle. Nous devons être un comme ils sont un. Aimons-nous les uns les autres. Soyons au service les uns des autres. Supportons-nous les uns les autres. Aidons-nous les uns les autres. Vivons les uns pour les autres. Notre amour est trop petit pour cela, mais nous allons prier instamment, afin que Christ nous donne son amour pour aimer par lui. Avec l'amour,

de Dieu répandu dans nos cœurs par le Saint-Esprit, Romains 5, verset 5, nous serons tellement un que le monde connaîtra qu'en vérité, le Père a envoyé Christ dans le monde et que Christ nous a fait don de la vie et de l'amour venu du ciel.

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moins. Jean 3, verset 16 déclare que Dieu a tant aimé le monde et qu'il envoya son Fils pour te sauver, pour me sauver. Aujourd'hui, je ne sais pas par quelle épreuve tu passes. Je ne connais pas ta situation. Mais je sais que Dieu a un plan pour toi. Il t'aime et il a préparé un chemin pour toi. Tu es peut-être fatigué de la vie. Tes amis t'ont peut-être abandonné. Tu as peut-être perdu un travail. Tu es peut-être malade. Mais je suis venu te dire que Jésus est la solution. Alors maintenant que tu as entendu le refrain, chante et proclame.

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0: Chers amis auditeurs, bonjour. C'est Mélissa avec vous et avec Eric pour une nouvelle randonnée sur les sentiers du bonheur. La saison 2025-2026 s'achève. Dès la semaine prochaine, de nouvelles grilles seront proposées aux auditeurs des différents médias. Les jeunes seront en grandes vacances. Les sportifs aussi auront ou ont déjà droit à leur break, sauf ceux de la Coupe du Monde de football bien sûr. Et pour les sentiers du bonheur, pendant les vacances, la randonnée se poursuit avec de nouvelles voies.
1: Dans les Écritures, on trouve cette déclaration « La fin d'une chose vaut mieux que son commencement » et ce qui correspond bien à notre période. La formule se lit dans le livre de l'Ecclésiaste, un livre très particulier dans la Bible. Il est rédigé en forme d'essai sur le sens de la vie, sur notre raison d'être et sur les priorités que les humains se donnent.
0: Pour la fin de la saison, prenons donc le temps d'écouter l'Ecclésiaste et de réfléchir avec lui sur le sens de la vie. Qu'apprend-on en parcourant ce livre ?
1: Le livre de l'Ecclésiaste est assez court, mais il est très dense. Pour cette chronique, on peut retenir trois grands axes de la pensée de l'auteur. Et nous le verrons, son enseignement demeure pertinent malgré les siècles qui nous séparent de lui.
0: Allons-y pour le premier de ses enseignements.
1: Vanité des vanités, tout est vanité. C'est le refrain du livre, c'est l'une des expressions favorites de l'Ecclésiaste. Elle est formulée comme une prise de conscience qu'ici-bas, tout est fragile. La vie est comme une buée, une fumée insaisissable et fugace. Et malgré toutes ses réalisations et ses performances techniques, technologiques ou même spirituelles, l'humain demeure vulnérable. En quête de sens pour sa vie, il fait bien de garder à l'esprit qu'il est mortel. L'Ecclésiaste écrit donc au chapitre 3, verset 19, « Le sort des fils de l'homme et celui de la bête est le même. Comme meurt l'un, aussi meurt l'autre. Tout va dans un même lieu. » Tout a été fait de la poussière et tout retourne à la poussière.
0: La fragilité de la vie est une réalité incontournable. Que propose notre enseignant face à cette dure réalité ?
1: Face à ce constat, l'Ecclésiaste ne propose rien de moins que de profiter de l'instant présent. Je lis dans la continuité du verset 19 que nous avons lu à l'instant, il dit « J'ai vu qu'il n'y a rien de mieux pour l'homme que de se réjouir de ses œuvres, c'est là sa part ». Car qui le fera jouir de ce qui sera après lui ? Il écrit encore, cette fois au chapitre 9, « Jouis de la vie avec la femme que tu aimes pendant tous les jours de ta vie de vanité que Dieu t'a donnée sous le soleil, car c'est ta part dans la vie au milieu de ton travail que tu fais sous le soleil. Tout ce que ta main trouve à faire avec ta force, fais-le, car il n'y a ni œuvre, ni pensée, ni science, ni sagesse dans le séjour des morts où tu vas. »
0: En somme, devant l'incertitude de la vie, c'est le présent qu'il faut vivre. Il est illusoire de se réfugier dans un passé idéalisé, toujours illusoire de fuir dans un futur hypothétiquement glorieux.
1: La vie, c'est aujourd'hui et maintenant. Le Christ l'a dit également dans cette formule « à chaque jour suffit sa peine ». Ce constat oblige à vivre sur cette terre avec beaucoup d'humilité finalement. Avec cette approche, on laisse de côté les prétentions orgueilleuses de l'homme de faire ou de marquer l'histoire, parce qu'en réalité, toute œuvre humaine finit par disparaître aussi sûrement que ce disciple a bué. Pour l'Ecclésiaste, cette fragilité amène l'homme à regarder vers Dieu, vers sa fidélité. Seul le Seigneur transcende nos limites, y compris celles de la mort. C'est avec lui donc qu'on peut trouver le bon sens de la vie.
0: Le deuxième enseignement majeur de l'Ecclésiaste concerne la sagesse, mais là aussi, notre auteur perçoit des limites. Je lis un extrait du chapitre 2. « J'ai tourné mes regards vers la sagesse et vers la sottise et la folie. Et j'ai vu que la sagesse a de l'avantage sur la folie, comme la lumière a de l'avantage sur les ténèbres. Le sage a ses yeux à la tête et l'insensé marche dans les ténèbres. Mais j'ai reconnu aussi qu'ils ont l'un et l'autre un même sort. Dans la suite du passage, il ajoute « J'aurai le même sort que l'insensé, pourquoi donc ai-je été plus sage ?» Et j'ai dit en mon cœur que c'est encore là une vanité. La mémoire du sage n'est pas plus éternelle que celle de l'insensé. Le sage meurt aussi bien que l'insensé.
1: Pour l'Ecclésiaste, la sagesse est une vraie boussole pour l'homme. Elle permet de marcher dans la lumière et d'éviter bien des drames. Elle est donc précieuse pour le présent à vivre dont nous avons parlé à l'instant. Tout de même, cette sagesse humaine reste limitée. Elle aussi, elle ramène l'homme à sa finitude et donc encore une fois à l'humilité, tout simplement.
0: En quête de sens pour la vie, il semble que l'Ecclésiaste indique l'humilité comme un point fondamental à cultiver et à développer ici-bas.
1: Cette humilité est une forme de lâcher prise. Nous nous épuiserons à vouloir tout contrôler, tout maîtriser, tout savoir. L'homme n'est pas tout puissant. Par contre, s'il aborde la vie humblement, sans cette ultime prétention de toute puissance, alors il sera disponible et prêt pour vivre une saine relation avec celui qui est justement tout puissant, avec Dieu. Ecclésiaste chapitre 3, verset 11 dit que Dieu fait toutes choses bonnes en son temps, même il a mis dans le cœur la pensée de l'éternité, bien que l'homme ne puisse pas saisir l'œuvre que Dieu fait du commencement jusqu'à la fin.
0: Et c'est cette relation avec celui qui transcende toutes choses qui donnera du sens à la vie humaine.
1: Exactement, et ce sont les mots de conclusion du livre de l'Ecclésiaste au chapitre 12. Écoutons la fin du discours, dit l'Ecclésiaste. Crains Dieu et observe ses commandements. C'est là ce que doit tout homme, car Dieu amènera toute œuvre en jugement au sujet de tout ce qui est caché, soit bien, soit mal.
0: Amis auditeurs, les paroles du livre de l'Ecclésiaste nous donnent à méditer sur nos vies. Elles sont fragiles et éphémères, ce qui implique que de lui-même, l'homme ne peut ni par son travail, ni même par sa science ou sa sagesse, échapper à ses limites et à son sort. Par contre, avec Dieu, tout devient possible. En acceptant sa souveraineté et son offre de salut, les humains peuvent entrer dans une relation juste avec Dieu qui sera faite de respect et d'obéissance et d'éternité.

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Mesdames, Messieurs, bonsoir et bienvenue dans votre hebdo des églises adventistes du 7e jour, Fédération Martinique. Voici les titres de cette édition. Direction le festival de jeunesse adventiste où des jeunes témoignent de leur expérience et des temps forts qu'ils ont vécu. Retour

0: sur la cérémonie de Sainte-Cène pastorale, un moment de communion et de consécration. Enfin, retrouvez toutes vos émissions hebdomadaires, vos rendez-vous spirituels et éducatifs. Place maintenant au développement de ces titres. Le Festigia, un week-end marquant, mais concrètement, que vivent les jeunes durant cet événement? Pour le savoir, nous sommes allés à leur rencontre afin de recueillir leurs impressions. Lors de la dernière édition, les participants ont pris part à 3 ateliers autour des thèmes « Guérir et accompagner »,« Aimer vrai » et « Chrétiens et réseaux sociaux ». Nous avons tendu notre micro à 3 d'entre eux. Bonjour à tous et bienvenue au Festigia, le festival de jeunesse adventiste qui rassemble tous les jeunes de la Martinique sur ce site de camp à Rama, en plein air. Il fait beau et nous avons démarré ce programme. Nous sommes tous rassemblés. Nous sommes en ce moment dans les ateliers. Voilà, nous fonctionnons par atelier et je vous propose qu'on aille voir un petit peu ce qui s'y passe. Léna Dorian, vous avez mené l'atelier chrétien et réseaux sociaux. Alors, comment avez-vous vécu ce moment et surtout, comment vous avez abordé cette thématique très actuelle avec les JIA?
1: Vraiment très bien passé. On a voulu vraiment parler des réseaux sociaux parce que c'est un sujet qui est très actuel, justement, parce que ça concerne vraiment les jeunes, d'où le lien avec le FestiJIA. Et on a voulu vraiment questionner les jeunes et les moins jeunes sur comment, en tant que chrétien, se positionner sur les réseaux sociaux. Est-ce qu'on va parler de Jésus? Comment le faire? Donc, on a eu des débats qui était très riche.
2: Beaucoup apprécié cet échange, ça a été très riche, comme il disait, très édifiant. C'était très intéressant de voir aussi le ressenti de chacun par rapport à ça, les différents avis qui divergeaient. Globalement, c'est un échange, voilà, très enrichissant.
1: En tout cas, même pour nous, ça a été très édifiant. Donc, on peut parler de Jésus sur les réseaux sociaux, on peut le faire de façon diverse et variée pour les chrétiens et surtout les non-chrétiens, en fait. C'est ça qui est beau, donc on est engagé pour la mission.
0: Bonjour Mianangui, dis-nous tout, dans quel atelier étais-tu juste à l'instant?
3: Alors, j'étais dans l'atelier guérir et accompagner avec Valériane.
0: Et comment tu as vécu ce moment?
3: Très passionnant. Elle a partagé son expérience qu'elle a faite avec Dieu lors de ses études de médecine. Donc, le fait de mettre Dieu en premier dans ses études, les décisions qu'elle a prises, et puis le fait que Dieu l'a accompagnée dans ses études et que maintenant, elle est médecin généraliste, qu'elle essaie vraiment d'aider les autres. Franchement, c'est très intéressant et ça fait aussi un parallèle avec moi où moi aussi, j'étais en études aussi auprès de ma famille. J'espère pouvoir aussi prendre exemple sur elle et aussi aider les autres par la suite.
0: Donc tu as pu trouver les clés, les réponses en fait à ton questionnement. Bonjour Lunel et Nalit. On voudrait simplement savoir dans quel atelier vous étiez juste à l'instant.
4: Alors l'atelier s'appelle Aimer Voice. L'atelier était très enrichissant, elle nous a posé des questions assez pertinentes pour savoir concrètement comment déjà on apprend les langages de l'amour, comment aimer, le rapport entre l'amour qu'on reçoit, qu'on veut recevoir plutôt, et l'amour que l'on donne. Peut-être la différence, parfois on se retrouve dans des situations où il y a une différence entre l'amour que l'on donne et l'amour que l'on reçoit. Et parfois c'est ça qui crée du désaccord entre les personnes tout simplement. Voilà. Donc c'était un peu l'angle principal sur lequel on a délibéré.
0: Alors c'était super, on a surtout vu qu'il fallait faire la différence entre être attiré et aimer. Donc c'est vrai que beaucoup se posaient la question, est-ce que c'est au bout de 3 jours qu'on aime réellement, ou est-ce que c'est à la fin de la journée comme aujourd'hui, j'ai rencontré quelqu'un, on s'est échangé nos numéros et puis à la fin de la journée on s'est dit qu'on s'aime. Donc finalement l'amour pour moi c'est un choix, donc je pense que beaucoup de personnes doivent comprendre ça au fur et à mesure, et puis savoir aussi ce que l'autre a besoin, ce que moi dont j'ai besoin pour qu'on puisse à la fin se donner ce qu'il faut.
5: Ce vendredi 26 juin à 18h45, le temple adventiste de Smyrne accueille la cérémonie de Sainte-Cène pastorale. Ce temps de communion réunit pasteurs et anciens tout en demeurant ouvert à l'ensemble des membres et sympathisants qui souhaitent y participer.
6: Chaque année, pasteurs et anciens se retrouvent pour un moment solennel, la Sainte-Cène pastorale. Un acte fondateur, une conviction intacte. Et pasteur Lucéa, petit rappel de quand tout cela a commencé et pourquoi cela reste aujourd'hui aussi essentiel.
7: La Sainte-Cène est un rituel chrétien établi par Jésus lui-même. Et la Bible nous dit dans Jean 13 qu'il a mis le comble de son amour pour les disciples. Il va leur montrer la voie par excellence, le fait de savoir s'humilier. Et donc, lui qui est le grand maître, il a choisi de descendre, de laver les pieds de ses disciples. Alors que normalement, c'est le disciple qui lave les pieds du maître. Et Jésus va dire, vous m'appelez maître et Seigneur, et vous faites bien. Je vous ai donné un exemple. Et vous devez suivre cet exemple. Pratiquons la Sainte Cène parce que le Christ nous a donné l'exemple par excellence et il souhaite établir la fraternité. Et il souhaite par-dessus tout que nous puissions nous humilier et que nous puissions nous aimer les uns les autres. Et lorsque nous lisons toujours dans le chapitre 13, il est dit, l'expression est utilisée, ceux qui sont lavés n'ont plus besoin que de se laver les pieds. Donc, Jésus est en train d'établir un rite nouveau. Il dit que si on a déjà été lavé, donc on n'a pas besoin, parce que l'apôtre Pierre avait dit à Jésus, « Seigneur, pas seulement mes pieds, mais tout mon corps. » D'accord? Mais Jésus lui dit, « Non, tu n'as pas besoin que tout le corps soit lavé une fois que tu es déjà lavé. » Donc, en quelque sorte, celui qui a reçu le Christ reçoit un premier lavage par le baptême. Et après le baptême, il n'a plus besoin d'être rebaptisé à nouveau. Même s'il se sent éloigné du Christ, il peut pratiquer la scène et reconnaître au travers de la scène le sacrifice de Jésus. Et s'il reconnaît ce sacrifice, ses péchés sont pardonnés aussi. Maintenant, autant que faire se peut, il faut se laver les pieds. Et aussi prendre le pain et le vin. Parce que le Seigneur nous a montré un exemple total. Lui, d'abord, il a lavé les pieds et ensuite, il est passé à table. Donc, si c'est un modèle qu'il nous a donné, nous devons suivre le modèle comme le maître nous l'a enseigné. Faire autrement, c'est ne pas suivre le modèle qui nous a été enseigné.
6: La deuxième édition de cette cérémonie se tient ce vendredi 26 juin à 18h45 au temple Smyrne.

0: Bonsoir à tous, ravi de vous retrouver pour la dernière de cette saison. Voyons tout de suite les prévisions pour ce soir et demain. Quelques bonnes nouvelles par rapport au week-end dernier et à ce début de semaine. Alors ce soir, la nuit s'annonce calme. Quelques rares nuages pourront laisser se profiler quelques averses en fin de soirée. Et puis une très légère brume de sable reste perceptible en arrière-plan. Côté température, prévoir entre 25 et 26 degrés. Samedi matin, le soleil s'impose dès le réveil. L'atmosphère est lumineuse malgré le voile de poussière. Et puis la température, elle est déjà bien haute avec un bon 27 degrés. Dans l'après-midi, le soleil continue de briller généreusement. Tout au plus, quelques cumuls sur le relief. La chaleur est marquée avec des maximales pour atteindre les 31 degrés. Et puis le ciel se dégage doucement pour laisser dans la soirée la douceur s'installer avec le thermomètre à 26 degrés. Voyons maintenant l'état de la mer. En Atlantique et dans les canaux, la mer est agitée avec des coups entre 1,50 m et 1,80 m. En Caraïbes, elle est peu agitée au large, belle à la côte avec des coups inférieurs à 1 mètre. L'indice atmosphérique prévu pour samedi est bon. Et puis le soleil, quant à lui, se lèvera à 5h37 pour se coucher à 18h36. Je vous souhaite une excellente soirée, de très bonnes vacances et surtout, prenez soin de vous.
1: Merci Audrey pour ces prévisions concernant notre temps. Place maintenant à un aperçu de vos émissions hebdomadaires avec des programmes spirituels et éducatifs tout au long de la semaine. Pour ce samedi, un nouvel épisode de votre émission Les Sentiers du Bonheur. Le thème de cette semaine, Trouvons le bon sens. Écoutons un extrait.
2: Dès la semaine prochaine, de nouvelles grilles seront proposées aux auditeurs des différents médias. Les jeunes seront en grandes vacances. Les sportifs aussi auront ou ont déjà droit à leur break, sauf ceux de la Coupe du Monde de football bien sûr. Et pour les Sentiers du Bonheur, pendant les vacances, la randonnée se poursuit avec de nouvelles voies.
3: Dans les Écritures, on trouve cette déclaration « La fin d'une chose vaut mieux que son commencement » et ce qui correspond bien à notre période. La formule se lit dans le livre de l'Ecclésiaste, un livre très particulier dans la Bible. Il est rédigé en forme d'essai sur le sens de la vie, sur notre raison d'être et sur les priorités que les humains se donnent.
1: Pour la fin de la saison, prenons donc le temps d'écouter l'Ecclésiaste et de réfléchir avec lui sur le sens de la vie. Qu'apprend-on en parcourant ce livre?
3: Le livre de l'Ecclésiaste est assez court, mais il est très dense. Pour cette chronique, on peut retenir trois grands axes de la pensée de l'auteur. Et nous le verrons, son enseignement demeure pertinent malgré les siècles qui nous séparent de lui.
1: Vous pouvez retrouver l'intégralité de cette émission sur adventiste.mq ou sur les ondes d'Espérance FM, les 91.6, le samedi à 13h. Découvrons maintenant la nouveauté musicale de la semaine avec ce Worship Moment, avec un medley proposé par le groupe de Stéphanie Jacques.

0: Vous pouvez retrouver l'intégralité de ce morceau sur la chaîne YouTube Espérance Média Martinique. Place à vous, mesdames, avec votre émission Femmes vertueuses, femmes de valeur. Nadia, je reçois une nouvelle femme pour un nouveau témoignage.
1: Pendant près de 8 ans, c'était pour m'occuper de ma mère. Et quand je suis revenue à la maison, après le décès de ma mère, il y a eu quelque chose qui s'est passé. Et quand j'ai découvert la chose, j'ai eu un souci de santé par la suite. Mais je ne m'étais pas rendu compte. Et il fallait que, après le décès de Dieu, je devais partir sous la Guadeloupe. Et quand je suis arrivée sous la Guadeloupe, quand j'ai débarqué en Guadeloupe, le jour que je suis débarquée, j'ai eu une souffrance, mais une souffrance vraiment atroce, ne pouvant pas tenir. Je ne pouvais pas me tenir debout, je ne pouvais pas marcher.
2: Est-ce qu'elle était physique ou mentale?
1: Physique. Très physique, et je ne pouvais pas marcher. Et quand je suis allée voir le médecin que je devais voir, et pour les soins que j'étais partie, les soins n'ont pas pu se faire à cause de ce que j'avais. Et
0: cet épisode est déjà disponible sur notre page Espérance Média Martinique. C'est déjà la fin de votre hebdo. Cette édition marque également la fin de cette belle saison. Au fil des semaines, nous avons eu la joie de partager avec vous l'actualité de nos églises, de mettre en lumière de belles initiatives, des témoignages inspirants et des moments forts vécus au sein de notre fédération. Merci de votre fidélité. Merci également à tous ceux qui ont contribué à faire vivre ce rendez-vous hebdomadaire. Nous vous donnons rendez-vous dès le mois de septembre pour une nouvelle saison riche en rencontres, en informations et en bénédictions. Bonnes vacances et à très bientôt sur Espérance Média Martinique.

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2: Bienvenue à notre émission Les Histoires Oubliées. Nous abordons la fin de notre chapitre intitulé Chronique des plus célèbres symboles et objets religieux chrétiens. Rappelons-nous, nous avons eu l'occasion de parler du ictus, de la bougie, la croix et le signe de croix, le chapelet, et dernièrement, les livres liturgiques dont le principal est la Bible. Pour clore, nous parlerons du mobilier chrétien. Saviez-vous que le mobilier pour certains courants chrétiens a une grande importance dans la liturgie? Chaque époque et chaque culture ont donné une interprétation personnelle sur comment un lieu de culte doit apparaître et quel message il doit exprimer. Mais certains éléments reviennent toujours et restent comme des points fixes tout au long de l'histoire de la chrétienté. L'Église, comme édifice pour la réunion des fidèles, a toujours été un lieu pour partager la foi et pratiquer un certain nombre de rituels. Afin de donner une certaine solennité au lieu, architecture et mobilier ont été étudiés, et cela, quels que soient les lieux et époques.

L'objectif étant de charger le décor d'un symbole profond, voire sacraliser meubles et espaces. Il n'est pas question de se livrer à une certaine fantaisie. Il faut toutefois noter des différences au sein des courants chrétiens. Pour l'Église catholique, l'autel est un élément central et principal lors des célébrations liturgiques. Il symbolise la présence de Dieu. C'est sur ce mobilier que se pose le sacrifice dit « non sanglant » accompli par le Christ. Dans un article du site Holy Heart en date du 1er janvier 2019, intitulé « Mobilier d'église », les meubles typiques de toutes les églises chrétiennes, nous pouvons lire ceci. Même dans une époque pré-chrétienne, dans d'autres religions et cultures, l'autel était une pièce de mobilier liturgique destinée à accueillir des sacrifices solennels et des serments de loyauté aux hommes et aux dieux. Fin de citation. L'autel fait également écho à celui des sacrifices situés dans le parvis du sanctuaire des Hébreux, dont nous trouvons la description dans le Premier Testament, dans les livres de l'Exode et des Lévitiques. Toujours dans ce même article, nous comprenons que l'autel, je cite, est un lieu de sacrifice, donc, et d'engagement solennel. L'autel peut être construit avec différents matériaux et avoir différentes formes. Certains autels sont constitués par un bloc en pierre ou en maçonnerie, d'autres avec une plaque de marbre posée sur des supports. Il y a des autels en bois, en pierre, en marbre. Dans l'Antiquité, souvent les autels étaient décorés de panneaux finement ciselés ou de plaques d'or, d'argent ou de bronze. Il faut savoir que sur l'autel se trouvent différents objets liturgiques qui constituent l'ameublement de l'autel. Une nappe d'autel blanche, en général, qui rappelle la table de la scène, on trouve la croix, symbole du sacrifice de Jésus, de sa mort et de sa résurrection, les cierges ou les bougies d'autel qui symbolisent sa présence et par certains aspects sa double nature, de Dieu et d'homme. Souvent la croix et les chandeliers sont assortis. Sur l'autel se célèbre donc la présence de Jésus par l'intermédiaire des cierges. Son sacrifice par l'intermédiaire de la croix et sa promesse de salut pour tous les hommes avec le don de son corps comme pain par l'intermédiaire de la nappe. Pour les catholiques, la disposition de la nappe d'autel, de la croix et des cierges n'est jamais laissée au hasard. Chaque geste, chaque position est un élément essentiel du mystère liturgique et doit être considéré comme tel. Fin de citation. L'autel étant considéré chez les fidèles catholiques comme un mobilier sacré, il est donc vénéré. Julien Barneret pour Croire Paroisse, en date du 12 avril 2013, intitulé « Servant d'autel et mobilier liturgique », article cité dans la revue en ligne La Croix, explique comment le servant doit manifester cette vénération de l'autel. Je le cite. « L'autel placé au centre de l'église signifie ainsi qu'il tient la place principale parce que c'est là qu'est célébrée l'Eucharistie. Il est un symbole du Christ. C'est pourquoi le prêtre le vénère en l'embrassant au début et à la fin de la messe. L'autel est d'abord un lieu d'offrande et de sacrifice, comme au temple de Jérusalem où on offrait à Dieu des animaux ou de l'encens. Reprenant le symbole du roc comme figure de Dieu, il est souvent fait de pierre. Une préface du temps pascal présente le Christ comme, je cite, « l'autel, le prêtre et la victime ».

0: C'est l'occasion d'insister sur les attitudes respectueuses vis-à-vis des objets et du mobilier liturgique. On fera une répétition pour mieux saluer l'autel, même en dehors des liturgies, pour bien tenir les objets qui y seront déposés et pour bien présenter les luminaires à la lecture de l'Évangile en se tournant vers l'ambon pour montrer qu'on l'écoute. L'ambon est une structure posée sur des marches depuis laquelle sont proclamées les lectures. Fin de citation. Au prochain épisode, nous parlerons du mobilier que l'on retrouve dans les églises protestantes. À très bientôt.
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